0: organisé, il y a du monde. C'est bien que ces traditions aussi viennent dans le Jura. Hein. Ça peut se développer ici, c'est les traditions suisses quand même, ça vaut la peine de la maintenir.
1: Yann et Jacques ne sont pas non plus des habitués de la lutte, mais les deux jurassiens qui viennent des bois découvrent la discipline avec intérêt.
2: On n'avait jamais vu, c'était une première, ça se passe à côté de chez nous, donc on est venus. C'est plutôt sympa, c'est Heimlich, c'est nickel.
3: Belle découverte aussi la première fois. Je suis impressionné par la qualité du truc, puis la puissance aussi des lutteurs, quoi. C'est impressionnant. Moi, je me sens bien. Toi, je suis jurassien, mais ça me plaît de voir ça.
2: Je me laisse guider. J'ai vu qu'il y avait un panneau qui expliquait, mais je ne l'ai pas encore lu. Je l'irai lire après, parce que c'est vrai qu'on ne comprend pas tout, mais les bases, on les a, donc ça joue.
4: On comprend qu'il faut être costaud. Hein.
2: Alors ça, c'est sûr que moi, j'arriverai pas. Vu ma carrure, ça va être compliqué, effectivement.
5: Change pas trop de prise. Va pas trop dessus.
1: Dans les rondes sûres, la bataille n'était pas facile pour les deux actifs jurassiens qui combattaient ce samedi. C'était le baptême du feu pour Quentin Cerf, sa première fête cantonale.
6: Il y a des personnes qui sont très fortes, mais j'ai quand même réussi à en gagner une sur les cinq. Et puis je suis déjà content de mon résultat. Ouais, c'est particulier. Alors ici, on est content de faire ici. Il y a des gens qui sont venus me voir aussi. Et puis j'étais content de faire ici au Jura.
1: Clemens Krebs lutte aussi sous les couleurs jurassiennes. Originaire de Bâle-Campagne, il habite Saint-Bray. Enchanté par cette fête cantonale aux Franches Montagnes pour laquelle les deux lutteurs se sont aussi retroussés les manches comme bénévoles.
7: Ouais, c'est phénoménal. Magnifique, il y a beaucoup de personnes qui sont là. Nous connaissons beaucoup, la météo est bien, tout ça est tip-top, énorme. Ça aussi, un petit peu spécial. Hier, nous deux, ensemble, ici, fait l'infrastructure. Pour ça, c'est encore un petit peu plus spécial pour nous.
1: Les organisateurs avaient aussi le sourire, à l'image du président du comité, Alain Leschène, qui espère que l'affluence sera au rendez-vous tout le week-end.
8: Ben, on espère avoir le plus possible de monde, mais ça va encore venir et demain, il y aura encore plus de monde. Parce qu'aujourd'hui, il y avait donc 84 lutteurs, alors que demain, il y en aura 250 avec les familles et tout. Donc, il y aura beaucoup, beaucoup de monde demain. Et aujourd'hui, on attendait aussi un petit peu les agriculteurs qui sont un public fidèle. Mais voilà, il fait beau, puis ils sont tous au foin. Donc, ils vont venir ce soir et demain. Oui, alors les gens me disent, ouais, ils apprécient ça, ils trouvent que c'est génial. Et ils disent bravo. Il y en a même déjà qui m'ont dit, on espère que vous referez ça là. Parce que le site est magnifique.
1: Mais l'association jurassienne de lutte suisse a bien prévu de poursuivre sa tournée et de changer de district pour la prochaine édition.
9: C'était un sujet de Jérémy Pignard sur la deuxième fête cantonale jurassienne de lutte qui s'est déroulée ce week-end à Seigneux-Légier. Les organisateurs se sont dit hier soir satisfaits de l'affluence ce week-end, affirmant avoir approché les 5000 visiteurs sur les deux jours.

0: Feels Like I'm Falling in Love, c'était les amis britanniques de Coldplay.
1: Qui vont laisser place à Katy Perry. Des rugissements à gauche, à droite, signé Katy donc sur ce titre Roar pour nos accompagner. Il est 6h47 déjà.
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1: Ce matin, la presse suisse revient évidemment largement sur les votations fédérales de la veille, mais pas uniquement.

0: A, B, C, D, E, F, U, Gail, pour nous accompagner musicalement sur ce lundi matin.
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2: Pas facile de sortir du lit le lundi matin quand on a une longue semaine qui s'annonce, surtout à l'approche des vacances, hein, on sent la fatigue s'accumuler. Ben voilà qui pourrait peut-être vous aider. 170 francs de cadeaux à gagner ce matin sur RJB autour de notre son mystère qui continue son petit bonhomme de chemin. Vous avez fait pas mal de propositions ces dernières semaines qui n'ont pas été les bonnes puisque la cagnotte continue de grimper. Cela dit, et on vous l'a déjà précisé ici sur cette antenne, on a pu s'approcher par moments de la bonne réponse, s'approcher même très très très près, frôler cette bonne réponse. Donc vous n'êtes pas très loin, continuez vos assauts autour de notre son mystère et venez jouer avec nous tout à l'heure vers 7h15 pour tenter de repartir avec ces 170 francs de cadeaux. Voici le son à deviner.
0: Donc, avec ceci, on peut vous rappeler qu'il y a bien deux objets dans notre son mystère. Il a bien été enregistré à l'intérieur. Par contre, il n'y a pas de bois et il n'y a pas non plus de métal. Il n'y a pas de dés, d'ailleurs, dans notre son mystère. Retenez-le bien, c'est peut-être une des grandes importances de cette 25e semaine de l'année déjà. Donc pour 170 francs, on peut vous rappeler que ce n'est pas le bruit de cailloux qu'on met dans un gobelet en plastique. Ce ne sont pas donc des dés qu'on a dans un verre et qu'on mélange. Il ne s'agit pas d'une bille qu'on met dans un gobelet en plastique et qu'on fait tourner, ni même de deux billes qu'on met dans un gobelet en plastique et qu'on fait tourner. Ce n'est même pas trois, ni quatre, ni
2: voilà.
0: Plusieurs.
2: Ouais, c'est pas le... voilà. c'est pas autour de ça, quoi.
0: C'est ça. Donc, à vous maintenant de tenter l'expérience à la maison, de reproduire au plus proche ce que vous avez entendu là et de peut-être tenter de gagner ces 170 francs de cadeaux juste après les infos de 7h.
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0: Au petit jeu des additions, c'est Grégoire le plus fort. Toi plus moi, artiste émergent d'Internet. Hein, si j'ai bonne mémoire, c'est déjà il y a quelques années, mais il n'était absolument pas connu. Il avait publié sa chanson sur Internet. Il s'en était suivi une histoire de cagnotte participative pour qu'il puisse enregistrer son disque, parce que les gens avaient bien aimé sa chanson. Et voilà, la chanson est sortie. Et c'est comme ça que vous avez pu découvrir Grégoire, qui ensuite a fait une petite carrière.
1: Ouais, ça fait plaisir des fois quand ça marche comme ça. On voit qu'à peu près, tout est possible. 6 heures passées de 17 minutes, Ed Sheeran sera de la partie. Ce sera la suite en musique avec ce titre Caméra, donc pour rythmer finalement ce lundi matin qu'on vous souhaite excellent avec nous.
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1: Régis, c'est un nom pour l'initiative Pas de Suisse à 10 millions. Les citoyens suisses, justement, ont refusé l'objet porté par l'UDC à 55%. Une initiative qui avait besoin d'une double majorité des cantons des cantons qui ont également d'ailleurs refusé l'initiative à 13 sur 23.
0: Et une nouvelle fois, et même si elle a mis la Suisse économique et politique en émoi, l'UDC échoue dans les urnes. Un échec tout relatif à 16 mois des élections fédérales. Le commentaire de notre correspondant parlementaire Serge Jubin.
3: Le plafonnement démographique à 10 millions d'habitants exigé par l'UDC n'a pas été considéré comme une bonne solution par 55% des Suisses ce dimanche. Pourtant, c'est peut-être bien l'UDC quand même qui sort vainqueur de ce dimanche de votation. Le premier parti du pays, qui pèse 30% de l'électorat, seul contre tous ce dimanche, a su fédérer 45% des votants avec une participation forte de près de 60%. Elle a su attiser une colère latente en Suisse liée à l'immigration et à l'augmentation forte et rapide de la population. Son coût politique et marketing peut la faire saliver à une année des élections fédérales. On peut aussi faire une autre lecture du résultat. Lorsque la cohésion et la prospérité du pays sont en jeu, les forces pourtant habituellement opposées savent se coaliser pour faire obstacle à une UDC qui radicalise et divise pour gagner des parts électorales. C'est rassurant avant d'autres échéances dans les urnes comparables à ce 14 juin sur la neutralité en septembre et les bilatérales 3 dans un ou deux ans.
1: C'était le commentaire de notre correspondant parlementaire Serge Jubin qui revenait sur le non à l'initiative Pas de Suisse à 10 millions. Sorti hier des urnes à 55%.

0: Caméra à l'instant sur RJB, c'était le copain Ed Sheeran.
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2: Et il est arrivé le temps pour vous de prendre votre téléphone et de nous glisser sur notre WhatsApp au 079 689 20 20. Un titre que vous aimez écouter de bon matin, une chanson qui réveille, une chanson qui vous aide à vous lancer dans votre journée, que ce soit après un week-end comme maintenant, ou alors que ce soit à un autre moment, plutôt fin de semaine ou milieu de semaine. Qu'importe, la chanson qui réveille, nous, on l'aime, on veut l'écouter, et apparemment, eh bien, votre chanson qui réveille aujourd'hui, elle a un goût de Paléo Festival, parce que cet été, sur la plaine de Lasse, ils seront beaucoup à se succéder pour cette édition du Paléo entre le 21 et le 26 juillet. Et parmi eux, il y aura notamment le DJ Bob Sinclair, que vous aimez bien.

0: ABCDEFU, Gail, pour nous accompagner musicalement sur ce lundi matin.
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2: Pas facile de sortir du lit le lundi matin quand on a une longue semaine qui s'annonce, surtout à l'approche des vacances, hein, on sent la fatigue s'accumuler. Ben voilà qui pourrait peut-être vous aider. 170 francs de cadeaux à gagner ce matin sur RJB autour de notre son mystère qui continue son petit bonhomme de chemin. Vous avez fait pas mal de propositions ces dernières semaines qui n'ont pas été les bonnes puisque la cagnotte continue de grimper. Cela dit, et on vous l'a déjà précisé ici sur cette antenne, on a pu s'approcher par moments de la bonne réponse, s'approcher même très très très près, frôler cette bonne réponse. Donc vous n'êtes pas très loin, continuez vos assauts autour de notre son mystère et venez jouer avec nous tout à l'heure vers 7h15 pour tenter de repartir avec ces 170 francs de cadeaux. Voici le son à deviner.
0: Donc, avec ceci, on peut vous rappeler qu'il y a bien deux objets dans notre son mystère. Il a bien été enregistré à l'intérieur. Par contre, il n'y a pas de bois et il n'y a pas non plus de métal. Il n'y a pas de dés, d'ailleurs, dans notre son mystère. Retenez-le bien, c'est peut-être une des grandes importances de cette 25e semaine de l'année déjà. Donc pour 170 francs, on peut vous rappeler que ce n'est pas le bruit de cailloux qu'on met dans un gobelet en plastique. Ce ne sont pas donc des dés qu'on a dans un verre et qu'on mélange. Il ne s'agit pas d'une bille qu'on met dans un gobelet en plastique et qu'on fait tourner, ni même de deux billes qu'on met dans un gobelet en plastique et qu'on fait tourner. Ce n'est même pas trois, ni quatre, ni
2: voilà.
0: Plusieurs.
2: Ouais, c'est, pas le... voilà. c'est pas autour de ça, quoi.
0: C'est ça. Donc, à vous maintenant de tenter l'expérience à la maison, de reproduire au plus proche ce que vous avez entendu là et de peut-être tenter de gagner ces 170 francs de cadeaux juste après les infos de 7h.
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0: Au petit jeu des additions, c'est Grégoire le plus fort. Toi plus moi, artiste émergent d'Internet. Hein, si j'ai bonne mémoire, c'est déjà il y a quelques années, mais il n'était absolument pas connu. Il avait publié sa chanson sur Internet. Il s'en était suivi une histoire de cagnotte participative pour qu'il puisse enregistrer son disque, parce que les gens avaient bien aimé sa chanson. Et voilà, la chanson est sortie. Et c'est comme ça que vous avez pu découvrir Grégoire, qui ensuite a fait une petite carrière.
1: Ouais, ça fait plaisir des fois quand ça marche comme ça. On voit qu'à peu près, tout est possible. 6h passées de 17 minutes, Ed Sheeran sera de la partie. Ce sera la suite en musique avec ce titre Caméra, donc pour rythmer finalement ce lundi matin qu'on vous souhaite excellent avec nous.
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1: Régis, c'est un non pour l'initiative Pas de Suisse à 10 millions. Les citoyens suisses, justement, ont refusé l'objet porté par l'UDC à 55%. Une initiative qui avait besoin d'une double majorité des cantons des cantons qui ont également d'ailleurs refusé l'initiative à 13 sur 23.
0: Et une nouvelle fois, et même si elle a mis la Suisse économique et politique en émoi, l'UDC échoue dans les urnes. Un échec tout relatif à 16 mois des élections fédérales. Le commentaire de notre correspondant parlementaire Serge Jubin.
3: Le plafonnement démographique à 10 millions d'habitants exigé par l'UDC n'a pas été considéré comme une bonne solution par 55% des Suisses ce dimanche. Pourtant, c'est peut-être bien l'UDC quand même qui sort vainqueur de ce dimanche de votation. Le premier parti du pays, qui pèse 30% de l'électorat, seul contre tous ce dimanche, a su fédérer 45% des votants avec une participation forte de près de 60%. Elle a su attiser une colère latente en Suisse liée à l'immigration et à l'augmentation forte et rapide de la population. Son coût politique et marketing peut la faire saliver à une année des élections fédérales. On peut aussi faire une autre lecture du résultat. Lorsque la cohésion et la prospérité du pays sont en jeu, les forces pourtant habituellement opposées savent se coaliser pour faire obstacle à une UDC qui radicalise et divise pour gagner des parts électorales. C'est rassurant avant d'autres échéances dans les urnes comparables à ce 14 juin sur la neutralité en septembre et les bilatérales 3 dans un ou deux ans.
1: C'était le commentaire de notre correspondant parlementaire Serge Jubin qui revenait sur le non à l'initiative Pas de Suisse à 10 millions. Sorti hier des urnes à 55%.

0: Caméra à l'instant sur RJB, c'était le copain El Shiran.
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2: Et il est arrivé le temps pour vous de prendre votre téléphone et de nous glisser sur notre WhatsApp au 079 689 20 20. Un titre que vous aimez écouter de bon matin, une chanson qui réveille, une chanson qui vous aide à vous lancer dans votre journée, que ce soit après un week-end comme maintenant, ou alors que ce soit à un autre moment, plutôt fin de semaine ou milieu de semaine. Qu'importe, la chanson qui réveille, nous, on l'aime, on veut l'écouter et apparemment, eh bien, votre chanson qui réveille aujourd'hui, elle a un goût de Paléo Festival parce que cet été, sur la plaine de Lasse, ils seront beaucoup à se succéder pour cette édition du Paléo entre le 21 et le 26 juillet. Et parmi eux, il y aura notamment le DJ Bob Sinclair que vous aimez bien.

0: Ouais. Work This Party, c'était Bob Sinclair à l'instant, qui sera donc de passage au Paléo Festival. On a déjà la date précise, le jour, ce sera
1: Ce sera le dimanche 26 juillet. Il sera en compagnie, notamment pour la partie électro, d'un certain Timmy Trumpet, qu'on vous conseille si vous ne connaissez pas encore. Une partie un peu plus pop avec Louisa, Zaz ou encore Gims. Là, on est même un peu sur du hip-hop. Et puis, il y a plein d'autres artistes qui vont se succéder pour cette dernière journée du Paléo Festival. Un Paléo auquel on va vous emmener d'ailleurs durant toute cette semaine. C'est sold out, mais on a réussi à avoir des tickets rien que pour vous. Donc chaque jour, on va vous faire jouer pour tenter de remporter ces entrées. Rendez-vous d'ici une heure environ ici même. Hey.

0: Grenade, c'était Bruno Mars à 6h40.
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2: Une fois n'est pas coutume, Régis, les chevaux n'étaient pas les stars ce week-end sur l'esplanade du marché concours à Seignelay-Gier. Les spectateurs se sont déplacés pour les lutteurs avec la deuxième fête cantonale jurassienne de lutte.
0: Les actifs combattaient samedi alors que les espoirs étaient dans les rondes-sûres hier. Après la première fête cantonale en 2024 à Hal, la lutte jurassienne est cette fois partie à la conquête des franches montagnes et le public a répondu présent sous un soleil radieux comme l'a constaté samedi Jérémy Pignard.
3: L'ambiance était plutôt alpine sur l'esplanade du marché concours. Jean-Luc, un franc montagnard, est venu en curieux, pas déçu par le spectacle.
4: Curieux, oui. Comme j'habite le Normand, je me suis dit, j'ai envie de voir ce qui se passe ici. C'est la première fois que je vois ça dans cette région, quoi. C'est intéressant, en tout cas, ça a l'air bien organisé. Il y a du monde. C'est bien que ces traditions aussi viennent dans le Jura. Hein. Ça peut se développer ici, c'est les traditions suisses quand même, ça vaut la peine de la maintenir.
3: Yann et Jacques ne sont pas non plus des habitués de la lutte, mais les deux jurassiens qui viennent des bois découvrent la discipline avec un
5: On n'avait jamais vu, c'était une première, ça se passe à côté de chez nous, donc on est venu. C'est plutôt sympa, c'est heimelijk, c'est nickel.
6: Belle découverte aussi la première fois, je suis impressionné par la qualité du truc, puis la puissance aussi des lutteurs, quoi. C'est impressionnant. Oh, moi je me sens bien, là. Toi je suis jurassien, mais ça me plaît de voir ça.
5: Je me laisse guider, j'ai vu qu'il y avait un panneau qui expliquait, mais je ne l'ai pas encore lu, je l'irai lire après, parce que c'est vrai qu'on ne comprend pas tout, mais les bases on les a, donc ça joue.
3: On comprend qu'il faut être costaud. Hein.
5: Alors ça c'est sûr que moi j'arriverai pas, vu ma carrure, ça va être compliqué, effectivement.
7: Change pas trop de prise. Va pas trop dessus.
3: Dans les rondes sûres, la bataille n'était pas facile pour les deux actifs jurassiens qui combattaient ce samedi. C'était le baptême du feu pour Quentin Cerf, sa première fête cantonale.
8: Il y a des personnes qui sont très fortes, mais j'ai quand même réussi à en gagner une sur les cinq. Et puis je suis déjà content de mon résultat. Ouais, c'est particulier. Alors ici, on est content de faire ici. Il y a des gens qui sont venus me voir aussi. Et puis, j'étais content de faire ici au Jura.
3: Clemens Krebs lutte aussi sous les couleurs jurassiennes. Originaire de Bâle-Campagne, il habite Saint-Bray. Enchanté par cette fête cantonale aux Franches Montagnes pour laquelle les deux lutteurs se sont aussi retroussés les manches comme bénévoles.
9: Ouais, c'est phénoménal. Magnifique. Il y a beaucoup de personnes qui sont là. Nous connaissons beaucoup. La météo, c'est bien. Tout ça est tip-top, énorme. Ça aussi, un petit peu spécial. Hier, nous deux, ensemble, ici, fait l'infrastructure. Pour ça, c'est encore un petit peu plus spécial pour nous.
3: Les organisateurs avaient aussi le sourire, à l'image du président du comité, Alain Leschène, qui espère que l'affluence sera au rendez-vous tout le week-end.
10: Ben, on espère avoir le plus possible de monde, mais ça va encore venir. Et demain, il y aura encore plus de monde, parce que aujourd'hui, il y avait donc 84 lutteurs. Alors que demain, il y en aura 250 avec les familles et tout, donc il y aura beaucoup, beaucoup de monde demain. Et aujourd'hui, on attendait aussi un petit peu les agriculteurs qui sont un public fidèle. Mais voilà, il fait beau, puis ils sont tous au foin, donc ils vont venir ce soir et demain. Oui, alors les gens me disent, ouais, ils apprécient ça, ils trouvent que c'est génial. Et ils disent bravo, il y en a même déjà qui m'ont dit, on espère que vous referez ça là, parce que le site est magnifique.
3: Mais l'association jurassienne de lutte suisse a bien prévu de poursuivre sa tournée et de changer de district pour la prochaine édition.
2: C'était un sujet de Jérémy Pignard sur la deuxième fête cantonale jurassienne de lutte qui s'est déroulée ce week-end à Seignelay-Gier. Les organisateurs se sont dit hier soir satisfaits de l'affluence ce week-end, affirmant avoir approché les 5000 visiteurs sur les deux jours.

0: Feels Like I'm Falling In Love, c'était les amis britanniques de Coldplay.
1: Qui vont laisser place à Katy Perry. Des rugissements à gauche, à droite, signé Katy donc sur ce titre Roar pour nos accompagner. Il est 6h47 déjà.
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1: Ce matin, la presse suisse revient évidemment largement sur les votations fédérales de la veille, mais pas uniquement. Régis, plusieurs journaux consacrent aussi une bonne partie de leur page à la manifestation anti-G7 qui a rassemblé plusieurs dizaines de milliers de personnes hier à Genève.
0: C'est ce que relate par exemple le 24 heures Blick ou encore le 20 minutes. À la veille de l'ouverture du sommet du G7 à Évian, la manifestation anti-G7 a réuni plus de 20 000 personnes hier après-midi dans la cité de Calvin. Derrière l'appel de la coalition No G7, qui rassemble syndicats, associations et partis de gauche, les manifestants dénonçaient notamment les politiques menées par les grandes puissances économiques, mais aussi le fascisme, l'impérialisme ou encore la guerre à Gaza. Le cortège a d'abord défilé dans une ambiance festive, sous une forte chaleur. On y retrouvait des revendications anticapitalistes, féministes, écologistes ou encore pro-kurdes.
1: Et parmi les participants, la police estimait la présence d'environ 600 membres des Black Blocs.
0: Oui, une estimation contestée par plusieurs observateurs sur place qui évoquent plutôt quelques centaines de manifestants radicaux. C'est en milieu d'après-midi que la situation a dégénéré. Des manifestants masqués ont lancé des bouteilles, des pierres et des pétards en direction des forces de l'ordre. La police a alors répliqué avec des grenades lacrymogènes. Plusieurs dégradations ont également été constatées, affirment les journaux. Une voiture Tesla, par exemple, a été incendiée, tandis que des bâtiments et des vitrines de banques ont été endommagées.
1: Et Régis, les autorités genevoises redoutaient particulièrement des débordements.
0: Oui, il faut dire que le souvenir du sommet du G8 d'Évian en 2003 reste vif dans les mémoires. Des émeutes avaient alors causé d'importants dégâts à Genève et Lausanne. En soirée, les forces de l'ordre ont encerclé plusieurs centaines de personnes dans le parc Mont-Repos pour procéder à des contrôles d'identité. La police a annoncé plusieurs interpellations. Selon les autorités, aucun blessé n'était à déplorer et les dégâts matériels restaient limités. Peu après 20h30, le département des institutions genevois estimait que l'ordre était rétabli. Rappelons que le sommet du G7 s'ouvre donc aujourd'hui à Évian, côté français. Les autorités françaises avaient fortement limité l'organisation de manifestations à proximité de l'événement, ce qui explique en partie pourquoi Genève est devenue le principal point de rassemblement des opposants.
1: Et dans d'autres actualités maintenant, on en parlait donc en introduction, hier c'était jour de votation en Suisse et le rejet de l'initiative de l'UDC Pas de Suisse à 10 millions d'habitants a été accueilli avec soulagement à Bruxelles.
0: C'est ce que rapportent ce matin Le Temps, le Tagesanzeiger, la Basler Zeitung, la Berner Zeitung et le Bund. Plusieurs eurodéputés interrogés considèrent cette décision comme un signal fort en faveur de la poursuite de la voie bilatérale. Derrière l'objectif affiché de limiter la population suisse à 10 millions d'habitants, cette initiative remettait en cause directement les relations entre la Suisse et l'Union européenne, relève l'eurodéputé français Christophe Grudler, rapporteur du Parlement européen pour les relations avec la Suisse. Il espère, tout comme les eurodéputés allemands Norbert Linz et Andrea Schwab, un élan favorable pour les accords bilatéraux 3 qui devraient faire l'objet d'un vote populaire. Ce sera en 2028.
1: Et enfin, Régis, en parcourant les journaux ce matin, on apprend aussi que l'économie vacille à Crans-Montana, 6 mois après l'incendie du bar Le Constellation, qui a fait 41 morts et 115 blessés dans la nuit du Nouvel An.
0: C'est ce que constate le Nouvelliste. Plusieurs établissements ont fermé, voyant leur fréquentation chuter de plus de 60%. Pour d'autres commerces, les mois à venir s'annoncent critiques. On compte beaucoup sur le mois d'août, lâche un indépendant amputé de 20% de ses recettes. L'hôtellerie accuse aussi le coup, avec des nuitées en recul de 17,5% entre janvier et avril, selon Crans-Montana Tourisme. Dans le secteur immobilier, plusieurs ventes ont échoué depuis janvier. Les acheteurs exigent des garanties. Non seulement ils veulent être certains que les impôts n'augmenteront pas, mais ils demandent aussi que les biens soient aux normes anti-feu, a confié un courtier de la place au quotidien valaisan.
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0: Flowers, les fleurs qui sont chantées donc par Miley Cyrus pour nous accompagner jusqu'à 7h13.
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2: Heure à laquelle on vous offre 170 francs. Si vous avez la bonne réponse autour de notre son mystère, appelez-nous pour faire vos propositions et tenter de repartir avec ce cadeau. Voici le son à découvrir.
0: Les lignes sont à présent ouvertes. Vous pouvez composer ce 032 482 60 20. Arriver au standard, espérer être le premier appel de ce jour pour pouvoir gagner un bonus autour du son mystère. En sachant donc qu'il y a bien deux objets dans notre son mystère et qu'il a bien été enregistré en intérieur. Vous êtes avec nous, bonjour.
3: Oui, bonjour.
0: Bienvenue dans cette matinale. Premier appel ce matin, donc vous avez possibilité de gagner un bonus aujourd'hui. Pour ça, il faut déjà nous donner un chiffre entre 1 et 5, s'il vous plaît.
3: Le 4.
0: Ça nous donnera donc cette quatrième question qui est la suivante. Qui a inventé l'ampoule ?
3: Ouf, alors, aucune idée.
0: Vous donnez votre langue au chat, c'est votre dernier mot.
2: Ce n'est pas monsieur ampoule.
3: Oui.
0: Ouais. C'était Thomas Edison.
3: Ok.
0: Voilà, ça peut éveiller quelques souvenirs, pourquoi pas. Donc pas de bonus ce matin, c'est pas grave, parce que ça vous laisse quand même la possibilité de nous donner votre origine de son mystère. Donc selon vous, pour 170 francs de cadeau ce matin, c'est quoi son origine en étant très précis ?
3: Alors moi, je pense que c'est deux glaçons qui sont dans un gobelet en plastique et puis qu'on fait tourner.
0: Au moment de faire un cocktail en regardant le match de la Suisse.
2: Cette saison.
3: Ça pourrait être une idée.
0: Voilà. Bon, le dernier match, il n'y a pas besoin de regarder grand-chose. Mais bon, passons.
3: Ouais.
0: Au moins, on aura pu utiliser des glaçons, on aura pu utiliser des verres. Mais malheureusement, ce n'est pas notre origine de son mystère aujourd'hui. Mais bien essayé, merci beaucoup.
3: Bon, ok, pas de soucis.
0: On vous souhaite une belle journée.
3: Hein.
0: Au revoir.
3: Merci, pareil, à vous, au revoir.
0: Merci
3: au revoir.
0: Bien. 032 482 60 20. Ce n'est donc pas le bruit de deux glaçons qu'on met dans un verre et qu'on fait tourner. Qu'est-ce que c'est donc que ce son mystère ? Peut-être que vous avez la réponse.
2: Allô, bonjour. Allô, est-ce que vous êtes là ?
4: Oui, bonjour, bonjour.
2: Ah, voilà, bonjour. Quel est votre prénom ?
4: C'est Yannick.
2: Yannick, comment allez-vous, Yannick ? En ce lundi matin.
4: Qui tente désespérément de trouver la solution.
2: Vous avez bien raison, Yannick. C'est en essayant encore et encore qu'on finira par venir à bout de ce son mystère. Peut-être ce matin,
4: paraît-il.
2: Pour vous, qui sait. On écoute votre proposition. Vous pensez à quoi ce matin ?
4: Alors, un presse-fruit en plastique. Donc, on tourne le presse-fruit, mais en plastique.
2: Le presse-fruit en plastique pour extraire du jus de citron, du jus d'orange, par exemple.
4: Oui, je ne vais pas aller trop dans les détails, mais ça serait le style, ouais.
2: D'accord. Je vous pose la question pour être sûr d'avoir l'image et qu'on soit raccord au niveau de votre proposition.
4: Oui, donc l'image, vous voyez quand on presse, mais donc bien sûr, il n'y a pas de métal, et puis en plastique.
2: D'accord. Eh bien, Yannick, je suis navré, ce n'est pas la bonne réponse. Il va falloir encore et encore essayer. Allez, rappelez-nous.
4: Bon, allez.
2: Bonne journée.
4: Go. Bonne journée.
2: Au revoir.
4: Bye,
2: à bientôt, au revoir.
0: Bon, ben voilà, on a quand même avancé encore ce matin sur ce lundi. On va continuer d'essayer d'avancer pour peut-être trouver aujourd'hui notre son mystère pour 170 francs de cadeau. Ou alors demain avec 10 francs en plus.
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0: Lily Wood and the Pre, qui est Robin Schulz avec ce titre Prayer in C, qui va être succédé par Zoo. Come on, get on up, we're wild and we can't be tamed. Shakira donc qui s'empare du micro dans quelques instants pour la suite de ce lundi qu'on démarre ensemble de très bonne manière.
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0: Clerval verra bel et bien le jour. Régis, les citoyens de Reconvilliers et de Saulles ont voté oui hier à 75,47% pour la fusion des deux communes.
2: Le taux de participation s'est élevé à plus de 52%, soit un chiffre record. Pour rappel, en novembre 2025, Lovraisse avait renoncé à fusionner. Aujourd'hui, le mariage des deux communes est un soulagement pour le groupe de travail intercommunal. Son président et conseiller municipal à Reconvilliers, Jean-Michel Hirschi.
3: Ah, c'est une grande satisfaction. C'est vrai que vu le travail qui a été effectué dans le cadre de ce projet de fusion par le GTI, ça aurait vraiment été déchirement si on n'était pas arrivé à la fusion de deux communes maintenant, malgré le départ de Lovraisse. Mais on est très très satisfait de créer cette nouvelle commune de Clerval.
4: Et vous attendiez un tel résultat ?
3: On s'attendait à ce que la fusion se fasse. Hein. On était beaucoup plus serein pour cette votation maintenant. Je suis surtout très satisfait de voir qu'on a un pourcentage de oui qui est plus élevé que lors de la première votation du mois de novembre. Je pense que ça s'est fait surtout parce que la volonté de ces deux communes de fusionner, elle est plus forte. On sentait un côté un peu négatif avec la troisième commune.
4: Et qu'est-ce qu'elle va changer, cette fusion, pour les habitants de Saulles et Reconvilliers, selon vous ?
3: Elle va changer uniquement dans le sens qu'on aura une nouvelle commune d'un point de vue administratif. On l'a dit, on l'a redit, on le répète encore. Je pense que les gens de Saulles habiteront toujours Saulles, les gens de Reconvilliers toujours Reconvilliers. Mais au niveau organisationnel et administratif, on aura une simplification des choses et un chapeau commun pour cette nouvelle commune de Clerval.
0: C'était le président du groupe de travail intercommunal et conseiller municipal de Reconvilliers, Jean-Michel Hirschi, et il était au micro de Manon Becker. La fusion verra donc le jour au 1er janvier 2027. La nouvelle commune comptera, Régis, un peu moins de 2700 habitants. Et à Reconvilliers toujours, le crédit d'engagement de 970 000 francs.
2: Oui, c'est ça, 970 000 francs.
0: C'est ça, hein.
2: Pour la réfection du ruisseau de la Motte entre la route de Tavannes et la voie CFF a été acceptée avec 65,60% de oui contre 34,40% de non.

0: par Shakira à 7h passée de 27 minutes.
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0: Dua Lipa et Pierre Demer à l'instant sur RJB avec These Walls.
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2: On l'imagine parfois poussiéreux, coincé entre folklore et bal populaire. Et pourtant, certains artistes redonnent aujourd'hui à l'accordéon une énergie, une modernité et une liberté surprenante, Régis.
0: Et c'est le cas de notre invitée ce matin, qui fait partie de celle qui bouscule ces vieux clichés. À 20 ans, elle a fait de l'accordéon son instrument de vie, son espace d'expression et surtout un moyen de partager des émotions avec les autres. Bonjour Sacha Valli.
3: Bonjour.
0: Vous êtes accordéoniste originaire de Tramelan, étudiante en sciences sociales à Fribourg, et vous êtes avec nous ce matin pour parler de votre passion pour l'accordéon. Alors pour commencer, peut-être, question toute simple, qu'est-ce qui vous plaît tant dans l'accordéon ?
3: Ouf, vaste question. Ce qui me plaît beaucoup, c'est que c'est un instrument qui est très très riche en, déjà en sonorité. On peut un peu toucher à tous les styles. C'est une sorte de petit orchestre qu'on prend sur ses genoux, puis ça prend les gens. C'est un instrument du peuple aussi. Donc ce qui me plaît beaucoup, parce que ça me permet de vraiment aller partout et de m'exprimer et de faire profiter les gens. Donc je dirais que tous ces aspects me plaisent énormément.
0: Comment elle s'est passée votre rencontre avec cet instrument ? Ça remonte à quand ? Et puis, qu'est-ce qui vous a donné le déclic ?
3: Alors, ça remonte à un petit moment déjà. J'avais 7 ans, puis il y avait une dame qui était venue dans ma classe à l'école présenter justement l'instrument. Il y avait flûte traversière et accordéon.
0: Fallait faire un choix.
3: Et ouais, je sais pas, j'ai vu l'accordéon, puis je me suis dit, mais trop bien en fait, je veux faire ça. Et il y avait des cours qui étaient offerts, dont on pouvait profiter justement. Et j'y suis allée sur un coup de tête avec des amis. Et après, les amis, ils ont arrêté. Et moi, je n'ai pas arrêté. Et j'ai continué comme ça avec mon prof.
0: Ben justement, qu'est-ce qui vous a donné l'envie de pousser, de continuer par rapport à vos amis qui, eux, se sont arrêtés en chemin ? C'est quoi la différence ?
3: Honnêtement, je ne me rappelle plus énormément. C'était très, très instinctif. Et je sais que j'appréciais beaucoup mon prof, Georges Richard, qui m'a énormément appris. Puis on avait une relation très... Moi, j'aimais bien un peu monter en escalade et pas répéter. Et lui, il venait et j'improvisais une répétition. Et je sais pas, il y avait un petit côté défi qui me prenait vraiment aux tripes. Et après, bah, petit à petit, j'ai commencé à faire des solos. Par exemple, au concert des accordéonistes, parce que je fais partie du club, d'ailleurs, qui m'a beaucoup appris aussi. Et bah, on s'est juste un peu fait... Comme ça, naturellement.
0: Et vous parlez du club, justement, hein, de l'avoir intégré. Qu'est-ce que ça a changé pour vous de découvrir finalement la musique en collectif par rapport au fait de jouer seul ?
3: Ben, je pense que de jouer collectivement, ça demande énormément d'écoute, d'attention. Notre voix, notre mélodie dépend aussi des autres et c'est vraiment toutes les petites pièces qui forme un tout et qui donne après parce que ça donne en live. Donc, je dirais que ça demande de l'écoute et du partage.
0: Vous avez une préférence entre le jeu seul et le jeu en groupe ?
3: C'est très différent. Je trouve que jouer en groupe, ça donne vraiment particulièrement bien dans des gros morceaux d'orchestre parce que c'est encore plus intense que seul. Donc, sur ce côté, j'aime bien jouer en groupe. Seul, après, je peux apporter aussi ce que je veux et j'aime beaucoup être sur une scène. Ça me fait toujours plaisir de voir les gens, puis de partager, puis donc ça fait plaisir. Donc, je pense qu'il n'y en a pas un qui dépasse forcément l'autre.
2: Sacha Valli, aujourd'hui, vous jouez davantage qu'avant peut-être, mais sans parcours académique classique et sans forcément suivre de cours depuis plusieurs années. C'est un besoin de plus de liberté, de sortir un petit peu des cases ?
3: Oui, je pense. J'ai aussi l'impression que depuis que je suis plus forcément de cours, parce que j'avais fait la filière intensive sport-art-études et j'avais continué aussi un petit peu l'école de musique, mais je répétais pas beaucoup en fait. J'avais comme l'obligation de devoir arriver à mon cours et de faire ce que je n'avais pas envie. Et depuis que je fais vraiment seule, je peux déjà un peu m'amuser. Mettre en place, je pouvais déjà m'amuser avant, mais encore plus, donc c'est très très libre. Et comme il n'y a pas de conditions, j'ai l'impression que ça sort mieux qu'avant. Et ça me fait encore plus plaisir justement de retrouver mon instrument.
0: Sacha Vallée, quand vous dites autour de vous à des gens qui ne vous connaissent pas, que vous jouez de l'accordéon, est-ce qu'ils sont généralement surpris de voir une jeune femme accordéoniste ? Est-ce que ça sort un peu des clichés qu'on peut avoir dans la tête ?
3: J'ai l'impression un petit peu, peut-être. Après, comme ça, si je m'imagine quelqu'un et que je dis que je fais de l'accordéon, c'est vrai qu'il y a une petite réaction. Ah, mais cool, enfin, sympa, parce que évidemment, c'est

0: Are You With Me, c'était Lost Frequencies.
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2: Entre instruments traditionnels et terrains d'expérimentation, l'accordéon devient, Régis, un véritable espace de liberté musicale.
0: Notre invité Sacha Valli, accordéoniste de Tramelan, construit aujourd'hui un univers où se croisent style, influence et émotion. Sacha Valli qui est toujours en notre compagnie pour parler de sa passion pour l'accordéon. Alors vous êtes venu comme tous nos invités du lundi matin avec un objet qui symbolise votre passion et vous n'êtes pas spécialement cherché très loin puisque vous êtes venu avec votre accordéon, Sacha.
3: Pour moi, c'était évidemment symbolique. Il fallait pas trouver plus loin. Et je l'ai pris parce que c'est mon premier accordéon à moi, que m'ont fait mes grands-parents. Du coup, il est très important. Et j'ai hésité avec un autre dessin que m'avait fait mon prof d'accordéon quand j'étais petite, que j'avais adoré.
0: Que vous avez gardé.
3: Que j'ai gardé, ouais. Et voilà, c'est un petit peu entre ces deux, mais l'accordéon, ça me semble logique.
0: C'est assez grand, c'est assez lourd aussi. On vous a vu le prendre depuis la salle de pause jusque dans nos studios. Rassurez-nous, vous le trimballez pas partout avec vous tout le temps.
3: Non, non, mais j'ai eu l'habitude, quand j'étais petite, je l'avais déjà beaucoup sur le dos. Celui-là, il est certes plus lourd. J'ai depuis mes 13 ans, donc c'était 14, 13 kilos. Chose comme ça.
0: Et quand même.
3: Et je faisais des trajets avec entre Tramelan et Delémont. Donc voilà, je pense que le dos s'y fait.
0: Ça muscle. Parlons musique un peu avec vous, Sacha. Vous avez des influences très variées, Brassens, Renaud, rock, musique plus traditionnelle. Comment est-ce que vous faites cohabiter tout ça dans votre jeu ?
3: Dans mon jeu, tout le côté rock, je le mets moins dans l'accordéon. Je pourrais essayer. Mais autrement, je pense, c'est ce que j'expliquais un peu plus tôt, mais l'accordéon, je le consacre plus à des musiques, par exemple, un peu folkloriques, entre guillemets, pas suisse, mais autres. Musique des Balkans, musique très tzigane ou russe ou Amérique latine. Et je trouve que par rapport à ça, le bruit de l'accordéon, sa sonorité se marie très très bien avec toutes ces mélodies. Donc c'est un petit peu de ce côté-là. Après, je pense que je peux mêler, parce que je fais souvent des mix de chansons. Par exemple, on peut imaginer, La rue qui est à nous, ce genre de musique très... peuple,
0: populaire, ouais.
3: Populaire, etc. Mélangé à d'autres petits airs, irlandais ou autres. Puis ça, j'aime bien essayer de mêler. Là, je pourrais faire un défi, rajouter, Pixies dans... ou Nick Cave.
0: Carrément.
3: Ça peut être intéressant.
0: Absolument.
2: Tout ce temps, justement, Sacha Valli, est-ce que l'accordéon, c'est justement un instrument qui permet de tout aborder ?
3: J'ai l'impression, oui.
2: Ouais.
3: Ouais.
2: Parce que pas de barrière.
3: Non, pas forcément. Aussi beaucoup d'instruments, je trouve, pour faire aussi du piano, de la guitare, vraiment essayer. C'est très très libre. On peut beaucoup jouer sur les instruments. Mais c'est vrai que l'accordéon, pour le coup, c'est particulièrement libre en termes de palette créative.
0: On l'a dit plusieurs fois durant cette interview, il y a une idée qui est très présente chez vous, c'est la notion de partager la musique avec des gens. Vous n'avez pas envie de jouer toute seule dans votre chambre, vous êtes intéressé à partager la musique avec le plus grand nombre. Ça vient d'où, cette envie de faire face à un public ?
3: Honnêtement, je sais pas trop. J'arrive pas trop à situer ça dans le temps, mais je sais que j'ai toujours été très à l'aise devant les gens sur une scène. Je trouve qu'il y a ce petit moment de trac qui, même maintenant, est plus trop présent.
0: Mais c'est triste, presque.
3: C'est pas triste,
0: ouais. Ça donne un peu le sel aussi.
3: Je sais que, par exemple, en jouant, quand j'ai un tout petit peu de trac, je vais jouer encore mieux, parce qu'il y aura le coup d'adrénaline et ça va être incroyable. Mais du coup, plus le temps passe... plus juste j'arrive à l'aise et du coup il y a moins le côté performance où je dois absolument faire de A à Z mon truc parfait et ça m'intéresse pas. Ce qui m'intéresse c'est vraiment juste d'observer un peu dans le public ce que j'ai toujours fait et de prendre au trip. Si ça marche, ça marche.

0: ça marche pas, ça marche pas. Mais en tout cas, moi, j'aurais passé un bon moment. Et je pense que c'est important de te remettre un petit peu du feu dans la salle et d'allumer, bien sûr, en termes d'effervescence.
1: Du feu dans la salle, c'est très joliment dit. Beau.
2: Sacha Valli, rapidement encore, vous êtes jeune, hein, vous avez 20 ans. Comment vous voyez la Sacha Valli dans 20 ans? Comment vous voyez cette suite?
0: Ouf.
1: Vous avez le temps encore.
0: Alors, ça demande de se projeter. Non, mais l'accordéon, je pense que ça va me suivre pendant longtemps. Je ne sais pas ce que je vais en faire. Je ne sais pas ce que je vais faire exactement de la musique au sens plus large dans ma vie. Mais c'est toujours en option. Je compte pas forcément me donner un objectif ou un projet ces futures années. J'essaie vraiment juste d'être à disposition et si on me propose, je joue. Après, ça peut toujours changer. Mais donc, dans 20 ans, je sais pas si je me dis, par exemple, dans 20 ans, j'ai poursuivi dans mes études ou je fais autre chose, je pense que j'aurai toujours un peu mon accordéon soit à côté.
1: Jamais très loin.
0: Jamais très loin, ouais. Si j'ai des enfants, je pense qu'ils entendront l'accordéon aussi.
1: Peut-être qu'ils joueront aussi d'ailleurs.
0: Peut-être qu'ils joueront aussi, mais bon, on va pas les forcer.
1: Ben, on vous réinvitera dans 20 ans pour en discuter.
0: Enfin, c'est ça, avec grand plaisir.
1: Voilà, exactement. Merci beaucoup, Sacha Valli, d'avoir partagé avec nous ce matin votre passion pour l'accordéon. On vous souhaite une très belle continuation et une excellente journée.
2: Et notez que vous pourrez trouver cet entretien pour le replay sur notre site rjb.ch. Ce sera dans le courant de la matinée.
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0: Shallow à quelques coups de guitare grattés de Bradley Cooper accompagnant Lady Gaga.
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2: Relativement discret depuis l'annulation de son multitude tour en 2023, Stromae sait encore entretenir l'intérêt autour de lui avec des apparitions clairsemées, Sven.
0: Ouais, c'est vrai, Régis, qu'on peut compter sur les doigts d'une main les musiques sur lesquelles il a participé ces dernières années et même sur une main de menuisier peu adroit. Après Ma meilleure ennemie ou encore Que ce soit clair, le voici de retour avec Des fleurs. C'est un single issu du prochain disque de la chanteuse suédoise Tovlo. Construit comme une valse, cet extrait permet à l'un comme à l'autre de s'inviter à franchir, vous savez, le fameux pas. Donc, est-ce qu'ils le feront ? Réponse, peut-être, au bout de ce nouveau Des fleurs par Tovlo et Stromae. Des fleurs, évidemment.
2: Tovlo et Stromae qui signent par ce titre son grand retour, en espérant que ce ne soit pas un grand retour qui signe une grande disparition juste derrière, parce que c'est quand même un petit peu le spécialiste pour tout à coup réapparaître. On se dit « Ouais, trop bien, il est revenu », puis en fait non, mais il repart après de nouveau se faire discret pendant quelques années. Ce sont un peu sa signature. Hein.
0: C'est temps, ouais. On pourrait l'appeler Casper un peu.
2: Casper le petit fantôme, voilà, ouais. Exactement.
0: Mais bon, là, ce serait Casper le petit chanteur.
2: Exactement. C'est qu'il ne doit pas avoir spécialement besoin de travailler, Stromae, ouais, j'imagine.
0: Peut-être sur d'autres plans où on ne le voit pas.
2: Ah, peut-être, ouais. Peut-être qu'il fait de la menuiserie, vous parliez de menuiser avant.
0: Tout d'un coup. Voilà,
2: peut-être c'est son nouveau truc.
0: On ne sait jamais, il a vu Vianney qui a construit son...
2: sa cabane.
0: Sa cabane au fond du jardin.
2: Ça y a décidé.
0: Et du coup, il s'est dit, bah, Vianney l'a fait, je le suis.
2: En espérant qu'il garde tous ses doigts, parce que sinon, ça risque d'être plus compliqué pour faire de la musique à l'avenir. En tout cas, c'était en nouveauté sur RJB, le titre s'appelle Des fleurs.
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0: 54,8% des Suisses qui ont voté dimanche ont rejeté, Régis, l'initiative de l'UDC Pas de Suisse à 10 millions d'habitants.
2: Si l'UDC peut tout de même avoir le sourire avec un résultat qui va bien au-delà de sa force électorale, le vrai sourire large se lisait hier sur les visages de la large coalition d'opposants, des milieux patronaux aux syndicats, en passant par les gouvernements des cantons et des villes. Et celui qui était peut-être le plus soulagé, c'est le conseiller fédéral Beat Jans, ministre du département de justice et police, qui s'est beaucoup investi dans la campagne. On l'écoute.
3: Bien sûr, parce que la population de la Suisse a suivi le Conseil fédéral et le Parlement, et elle a décidé pour une Suisse qui reste une Suisse ouverte, fiable et qui est connectée avec les pays voisins.
4: On ne vous a pas reproché de vous être un peu trop engagé, ça a pu être le cas.
3: J'ai fait mon devoir, j'ai informé sur les conséquences de ce texte de constitution. Et je l'ai fait de manière convaincue, ça c'est clair, mais j'ai informé de manière neutre, c'est ce que le Conseil fédéral doit faire.
4: Est-ce qu'on doit constater que la Suisse, elle est divisée entre ses villes et ses campagnes, elle est aussi divisée sur la manière de gérer l'immigration? Comment est-ce que vous allez faire des ponts? Comment est-ce que vous allez les construire?
3: Nous, on a déjà fait des offres en avance, on a proposé des mesures contre une immigration trop forte, contre ces prix exhaustifs du logement, par exemple. On a vraiment fait des paquets. Est-ce que j'espère que ces cercles qui ont dit oui à l'initiative, maintenant aussi dit oui à ces mesures concrètes pour résoudre les défis de l'immigration?
4: C'est un appel particulier que vous lancez à la droite.
3: C'est une offre que je fais à tous les cercles politiques qui veulent qu'on fasse quelque chose. Nous, on a fait des propositions très concrètes et c'est comme ça qu'on résout les problèmes et pas en rejetant tout ce qui fait le Conseil fédéral.
4: Quel signal pour les bilatérales 3? Est-ce que c'est parti gagné?
3: On va voir, mais je pense vraiment que c'était un clair signal de la population de suivre ce chemin, ce voie bilatérale entre la Suisse et l'Union européenne.
0: Et c'était le conseiller fédéral Beat Jans. Il était au micro de notre correspondant parlementaire à Berne, Serge Jubin.
2: Le ministre du département de justice et police qui réagissait au rejet hier de l'initiative de l'UDC. Pas de Suisse à 10 millions d'habitants par 54,8% de la population. Beat Jans qui a aussi salué la forte participation de 58,9%. Born with a Broken Heart, c'était Damiano David.
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6: Bonsoir. Trouver quoi faire en cas d'urgence médicale grave et dans quel hôpital aller? La plateforme Urgence Finder est disponible dans notre région. On en parle tout de suite. Le canton de Berne, hôte d'honneur du marché concours de Saint-Légier, a investi 600 000 francs pour son programme. Un grand cortège des spécialités culinaires et une des Alpes seront au menu. Avant l'arrivée de Donald Trump aujourd'hui à Genève, le président américain a à nouveau fait des déclarations controversées à propos du détroit d'Ormuz, ce qui n'a pas convaincu tout le monde outre-Atlantique. On entendra notre correspondante aux États-Unis. Et météo, ciel dégagé, température douce ce soir et cette nuit. Demain du soleil, une ambiance estivale au menu, tout comme la suite de la semaine. Une plateforme pour s'orienter en cas de problème médical grave. Urgence Finder est désormais disponible dans notre région. Ce site internet gratuit a d'abord été lancé à Berne il y a quelques mois et au vu de son succès, il est désormais disponible dans l'ensemble du canton. Urgence Finder analyse les symptômes pour aider les patients à évaluer leurs problèmes. Si une intervention est nécessaire, l'application indique immédiatement les services d'urgence les plus proches ainsi que leur taux de fréquentation. Gundekar Giebel est le responsable communication de la direction bernoise de la santé et nous explique l'objectif d'une telle plateforme.
7: Pour pouvoir permettre aux gens qui ont besoin de se rendre aux urgences, à trouver les urgences les moins occupées, alors avec le moins de temps d'attente possible, mais en même temps, c'est clair, avec cette machine de recherche d'occupation d'urgence, on renforce aussi nos efforts de la prise en charge médicale la plus efficace et puis aussi à stabiliser durablement les coûts de la santé.
6: À noter que Urgence Finder suscite déjà l'intérêt au-delà des frontières du canton de Berne. Une étude est d'ailleurs en cours pour déterminer si la plateforme peut servir de modèle dans d'autres régions afin de décharger les services d'urgence. Peur irrationnelle, palpitations, hyperventilation, voire même la sensation de mourir. Voilà quelques-uns des symptômes de l'anxiété, un trouble qui touche de plus en plus de jeunes. Pour le mettre en lumière et lever le tabou qui l'entoure, Pro Junior Arc Jurassien propose une expérience immersive dans une grande benne aménagée avec des jeux de son et de lumière. L'objectif, faire vivre l'angoisse telle qu'un jeune peut la ressentir. Cette action menée dans le cadre du programme Appel d'air fait actuellement étape à Saint-Imier. Diana D'Acosta a testé pour nous aujourd'hui Immersia, la boîte à anxiété.
8: Donc, je vous invite à vous approcher le plus possible des miroirs. C'est là que vous aurez la meilleure expérience. S'il y a le moindre problème, je suis juste dehors. Donc, si jamais on vient, on vole à votre secours sans problème.
9: Ça marche aussi.
8: Une super expérience.
9: On est dans une pièce avec beaucoup de miroirs et j'ai un écran en face de moi. Salut, on me dit sur l'écran. Est-ce que ça va? Comment s'est passée ta journée? Ça clignote pas mal. Pas très agréable, la musique de fond. Ah, c'est de plus en plus fort, hein. Ah, ça devient plus silencieux. Là, j'ai des images qui sont projetées dans la rue avec beaucoup de monde. Ça va très vite. Oh, ça, j'aime pas. Plein de formes, plein de gribouillis, comme si on avait des migraines. Tiens, on perd un peu l'équilibre quand même. J'ai l'impression de pencher en avant. Les pulsations, le cœur qui s'emballe. Là, ça monte, hein.

0: ça me demande d'inspirer, d'expirer. Et on hyperventile là. Ça semble se calmer. Je crois que c'est fini. C'était court mais intense.
1: Et peu après, des élèves du CEF Santé Sociale se sont eux aussi prêtés à l'expérience de la boîte de l'anxiété. Voici leur réaction au moment du débriefing.
2: J'étais pas très à l'aise. J'ai eu une commotion il y a pas longtemps et ça m'a rappelé plein de choses de là-bas.
3: Ok. Les autres, vous avez aussi dit que c'était un peu bizarre?
4: Moi, j'ai trouvé ça assez impressionnant, en vrai. Okay. C'était une alarme de réveil qu'on entendait à un moment donné. Je trouvais que ça faisait plutôt hôpital. Et moi, ça m'avait beaucoup rappelé les moments où ma grand-mère était à l'hôpital, donc c'était pas très super top.
3: Ça m'a rappelé un peu de moments tristes. Et les autres?
2: Je trouve que les miroirs tout autour, ça nous met vraiment dedans, parce que c'est un peu tout autour de nous. Ouais. Et puis, les images qui vont vite et tout, ça stresse un peu. Je trouve que ça donne un peu une petite émotion comme ça.
5: Mm-hmm. Je trouve que ça stressait aussi, puis j'avais l'impression un peu que j'étais pas collée au sol. Je pense que l'impression des miroirs et tout, c'est comme si j'étais en chute un peu.
1: Mission accomplie pour Immersia, qui entend donc sensibiliser les jeunes à l'anxiété et encourager le dialogue autour de cette problématique. Cette expérience immersive itinérante est à découvrir jusqu'à dimanche à Saint-Imier. Le cheval occupe une place centrale dans le canton de Berne. C'est ce qu'ont souhaité expliquer les autorités aujourd'hui à l'occasion de la présentation du programme mis sur pied pour le marché concours. Berne est l'hôte d'honneur de cette 121e édition de la manifestation qui se tiendra du 7 au 9 août à Seignelay-Légier. Et il tient à être à la hauteur de cette invitation. Il présentera notamment plus de 200 chevaux pour l'occasion, des animaux qui jouent un rôle important à plus d'un titre dans le canton. C'est ce qu'explique Michael Guizy, chef de l'Office bernois de l'agriculture et de la nature.
6: Là, il y a plusieurs dimensions. La première dimension, c'est surtout pour l'agriculture dans le canton de Berne. Les chevaux sont importants parce que souvent, les chevaux sont détenus dans des exploitations agricoles et avec ça, ils apportent de l'argent à l'agriculture bernoise. Le deuxième point qui me semble important, c'est un loisir, c'est un sport, et ça c'est aussi un hobby qui est important, et pour les gens dans le canton de Berne, c'est aussi quelque chose qui est important.
1: Le canton a débloqué un budget de 600 000 francs pour mettre sur pied son programme au marché concours. Les 6 régions bernoises se présenteront à l'occasion du grand cortège. Spécialités culinaires, métiers liés au cheval ou encore des Alpes traditionnelles sont aussi prévus. Le président de la manifestation Front Montagnarde nous livre son regard sur ce planning. On écoute Vincent Vermeil.
7: Très positif. Il faut dire qu'une bonne partie de ceux qui vont faire le programme connaissent le marché concours, sont déjà venus dans le cadre privé, sont venus dans le cadre d'un syndicat chevalin qui ont déjà participé au marché concours. Là, ils réunissent sur un volet d'une vingtaine de points à peu près toutes les facettes de l'élevage chevalin du canton de Berne, du cheval Franche-Montagne, au cheval de sport, la police montée. Donc, ils vont mettre en valeur leur région, les différentes régions du canton de Berne, qui sont connus, mais peut-être pas très bien connus, et profitent de l'occasion pour présenter un programme riche et varié, dont on se réjouit de les voir à Seignelay-Légier.
1: Un dossier réalisé par Anthony Montandon. On rappelle que le marché concours aura lieu du 7 au 9 août à Seignelay-Légier. Une remorque d'abattage mobile pour la volaille désormais en service à Perfit. Ce dispositif unique dans la région a été inauguré ce matin avec le soutien du projet Produire et Manger Local. Il doit répondre au manque de capacité d'abattage dans le Jura bernois, écrit le Parc Chasseral dans un communiqué. Cette remorque permet de transformer jusqu'à 400 volailles par jour directement dans les exploitations et vise à renforcer la filière avicole locale et les circuits courts. La France a bien refusé de conclure un accord préalable avec la Suisse pour la prise en charge des coûts de sécurité du G7 cette semaine à Évian. Le conseiller fédéral Ignacio Cassis l'a confirmé ce lundi devant le Conseil national. Pour une bonne raison, a-t-il précisé, pour ne pas estimer comme inéluctables les débordements et les dégâts. Ne donnant aucun chiffre concernant les coûts de sécurité, le ministre des Affaires étrangères a préféré évoquer les avantages pour Genève et la Suisse d'être impliqués dans l'organisation du G7. On écoute Ignacio Cassis.
8: Le Conseil fédéral est fier que la Suisse puisse contribuer au bon déroulement du sommet du G7 d'Évian 2026. Cet événement met en évidence le rôle de la Genève internationale. L'objectif commun de la Suisse et de la France est que le sommet de 2026 se déroule sans incident. Un important dispositif de sécurité a donc été mis en place dans un excellent esprit de coopération entre les autorités des deux pays afin de prévoir tout débordement et de limiter les risques pour la population, les infrastructures et les biens. La question d'une éventuelle répartition des coûts ne se poserait que si, malgré ces mesures, des actes violents devaient causer des dommages importants. Les autorités françaises ont toutefois estimé qu'il n'était pas opportun de définir à l'avance un mécanisme de prise en charge de dommages hypothétiques, une telle démarche pouvant être perçue comme une forme de résignation face à la violence.
1: Et dans ce même dossier, au total, 549 personnes ont été appréhendées lors de la manifestation anti-G7 qui a eu lieu dimanche à Genève. Parmi ces personnes, 28 ont été acheminées dans les locaux de la police pour des vérifications. 3 personnes sont toujours retenues. Et puis, cette nasse policière qui a eu lieu cette nuit à Genève interroge. Les manifestants et autres badauds ont été retenus plus de 9 heures par les forces de l'ordre. Donald Trump est arrivé aujourd'hui à Genève. L'avion présidentiel s'est posé à l'aéroport de Cointrin où il a été accueilli par le président de la Confédération Guy Parmelin et la présidente d'État Genevois. Le président américain est ensuite monté dans un hélicoptère pour se rendre à Évian, justement où il participera au sommet du G7. Avant d'atterrir en Suisse, Donald Trump a affirmé que des navires commençaient à sortir du détroit d'Ormuz au lendemain de l'annonce d'un accord entre les États-Unis et l'Iran. Une annonce qui n'a pas convaincu tout le monde outre-Atlantique. Les précisions de notre correspondante aux États-Unis, Sarah Laurent.
9: Est-ce que la 39e fois sera la bonne ? C'est la question que beaucoup se posent alors que les États-Unis et l'Iran doivent signer un accord de cessez-le-feu à Genève vendredi. Les détails de l'accord ne sont pas encore publics, mais selon le gouvernement américain, les deux pays ont convenu à une pause des hostilités de 60 jours et une réouverture du détroit d'Ormuz. Donald Trump a déjà à de maintes reprises annoncé un cessez-le-feu ou une avancée dans les négociations depuis le début du conflit fin février. La semaine dernière, la chaîne d'information américaine CNN a ainsi posté une vidéo compilation des 38 fois où le président américain a déclaré que l'Iran et les États-Unis étaient parvenus à un accord. Autant de raisons qui font que l'annonce de ce cessez-le-feu a été accueillie avec une dose de scepticisme. Dans une interview donnée dimanche à l'émission politique de NBC Meet the Press, Hakeem Jeffries, le chef des démocrates à la Chambre des représentants, a ainsi dit que les démocrates voulaient avoir leur mot à dire dans la résolution finale, je cite, « s'il y en a une ».
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1: Un international espagnol débarque au Real Madrid. Le club espagnol annonce aujourd'hui la signature de Marc Cucurella. Le latéral de 27 ans s'est engagé pour 6 saisons et environ 50 millions de francs. Il évoluait à Chelsea depuis 2022. Du mouvement en National League de hockey sur glace, le jeune attaquant Alessandro Segafredo quitte Zurich pour rejoindre Rapperswil. Autre attaquant, Joshua Farni, rejoint de son côté les bords de la Limat en provenance de Langnau. Merci de nous avoir suivis et je vous souhaite une très belle soirée à l'écoute d'RJB.
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0: ABCDEFU, Gail, pour nous accompagner musicalement sur ce lundi matin.
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2: Pas facile de sortir du lit le lundi matin quand on a une longue semaine qui s'annonce, surtout à l'approche des vacances, hein, on sent la fatigue s'accumuler. Ben voilà qui pourrait peut-être vous aider. 170 francs de cadeaux à gagner ce matin sur RJB autour de notre son mystère qui continue son petit bonhomme de chemin. Vous avez fait pas mal de propositions ces dernières semaines qui n'ont pas été les bonnes puisque la cagnotte continue de grimper. Cela dit, et on vous l'a déjà précisé ici sur cette antenne, on a pu s'approcher par moments de la bonne réponse, s'approcher même très très très près, frôler cette bonne réponse. Donc vous n'êtes pas très loin, continuez vos assauts autour de notre son mystère et venez jouer avec nous tout à l'heure vers 7h15 pour tenter de repartir avec ces 170 francs de cadeaux. Voici le son à deviner.
0: Donc, avec ceci, on peut vous rappeler qu'il y a bien deux objets dans notre son mystère. Il a bien été enregistré à l'intérieur. Par contre, il n'y a pas de bois et il n'y a pas non plus de métal. Il n'y a pas de dés, d'ailleurs, dans notre son mystère. Retenez-le bien, c'est peut-être une des grandes importances de cette 25e semaine de l'année déjà. Donc pour 170 francs, on peut vous rappeler que ce n'est pas le bruit de cailloux qu'on met dans un gobelet en plastique. Ce ne sont pas donc des dés qu'on a dans un verre et qu'on mélange. Il ne s'agit pas d'une bille qu'on met dans un gobelet en plastique et qu'on fait tourner, ni même de deux billes qu'on met dans un gobelet en plastique et qu'on fait tourner. Ce n'est même pas trois, ni quatre, ni
2: voilà.
0: Plusieurs.
2: Ouais, c'est pas le... voilà. c'est pas autour de ça, quoi.
0: C'est ça. Donc, à vous maintenant de tenter l'expérience à la maison, de reproduire au plus proche ce que vous avez entendu là et de peut-être tenter de gagner ces 170 francs de cadeaux juste après les infos de 7h.
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0: Au petit jeu des additions, c'est Grégoire le plus fort. Toi plus moi, artiste émergent d'Internet. Hein, si j'ai bonne mémoire, c'est déjà il y a quelques années, mais il n'était absolument pas connu. Il avait publié sa chanson sur Internet. Il s'en était suivi une histoire de cagnotte participative pour qu'il puisse enregistrer son disque, parce que les gens avaient bien aimé sa chanson. Et voilà, la chanson est sortie. Et c'est comme ça que vous avez pu découvrir Grégoire, qui ensuite a fait une petite carrière.
1: Ouais, ça fait plaisir des fois quand ça marche comme ça. On voit qu'à peu près, tout est possible. 6 heures passées de 17 minutes, Ed Sheeran sera de la partie. Ce sera la suite en musique avec ce titre Caméra, donc pour rythmer finalement ce lundi matin qu'on vous souhaite excellent avec nous.
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1: Régis, c'est un nom pour l'initiative Pas de Suisse à 10 millions. Les citoyens suisses, justement, ont refusé l'objet porté par l'UDC à 55%. Une initiative qui avait besoin d'une double majorité des cantons des cantons qui ont également d'ailleurs refusé l'initiative à 13 sur 23.
0: Et une nouvelle fois, et même si elle a mis la Suisse économique et politique en émoi, l'UDC échoue dans les urnes. Un échec tout relatif à 16 mois des élections fédérales. Le commentaire de notre correspondant parlementaire Serge Jubin.
3: Le plafonnement démographique à 10 millions d'habitants exigé par l'UDC n'a pas été considéré comme une bonne solution par 55% des Suisses ce dimanche. Pourtant, c'est peut-être bien l'UDC quand même qui sort vainqueur de ce dimanche de votation. Le premier parti du pays, qui pèse 30% de l'électorat, seul contre tous ce dimanche, a su fédérer 45% des votants avec une participation forte de près de 60%. Elle a su attiser une colère latente en Suisse liée à l'immigration et à l'augmentation forte et rapide de la population. Son coût politique et marketing peut la faire saliver à une année des élections fédérales. On peut aussi faire une autre lecture du résultat. Lorsque la cohésion et la prospérité du pays sont en jeu, les forces pourtant habituellement opposées savent se coaliser pour faire obstacle à une UDC qui radicalise et divise pour gagner des parts électorales. C'est rassurant avant d'autres échéances dans les urnes comparables à ce 14 juin sur la neutralité en septembre et les bilatérales 3 dans un ou deux ans.
1: C'était le commentaire de notre correspondant parlementaire Serge Jubin qui revenait sur le non à l'initiative Pas de Suisse à 10 millions. Sorti hier des urnes à 55%.

0: Caméra à l'instant sur RJB, c'était le copain Ed Sheeran.
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2: Et il est arrivé le temps pour vous de prendre votre téléphone et de nous glisser sur notre WhatsApp au 079 689 20 20. Un titre que vous aimez écouter de bon matin, une chanson qui réveille, une chanson qui vous aide à vous lancer dans votre journée, que ce soit après un week-end comme maintenant, ou alors que ce soit à un autre moment, plutôt fin de semaine ou milieu de semaine. Qu'importe, la chanson qui réveille, nous, on l'aime, on veut l'écouter et apparemment, eh bien, votre chanson qui réveille aujourd'hui, elle a un goût de paléo festival parce que cet été, sur la plaine de Lasse, ils seront beaucoup à se succéder pour cette édition du paléo entre le 21 et le 26 juillet. Et parmi eux, il y aura notamment le DJ Bob Sinclair que vous aimez bien.

0: Ouais. Work This Party, c'était Bob Sinclair à l'instant, qui sera donc de passage au Paléo Festival. On a déjà la date précise, le jour, ce sera
1: Ce sera le dimanche 26 juillet. Il sera en compagnie, notamment pour la partie électro, d'un certain Timmy Trumpet, qu'on vous conseille si vous ne connaissez pas encore. Une partie un peu plus pop avec Louisa, Zaz ou encore Gims. Là, on est même un peu sur du hip-hop. Et puis, il y a plein d'autres artistes qui vont se succéder pour cette dernière journée du Paléo Festival, un Paléo auquel on va vous emmener d'ailleurs durant toute cette semaine. C'est sold out, mais on a réussi à avoir des tickets rien que pour vous. Donc chaque jour, on va vous faire jouer pour tenter de remporter ces entrées. Rendez-vous d'ici une heure environ ici même. Hey.

0: Grenade, c'était Bruno Mars à 6h40.
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2: Une fois n'est pas coutume, Régis, les chevaux n'étaient pas les stars ce week-end sur l'esplanade du marché concours à Seignelay-Gier. Les spectateurs se sont déplacés pour les lutteurs avec la deuxième fête cantonale jurassienne de lutte.
0: Les actifs combattaient samedi alors que les espoirs étaient dans les rondes-sures hier. Après la première fête cantonale en 2024 à Halle, la lutte jurassienne est cette fois partie à la conquête des franches montagnes et le public a répondu présent sous un soleil radieux comme l'a constaté samedi Jérémy Pignard.
3: L'ambiance était plutôt alpine sur l'esplanade du marché concours. Jean-Luc, un franc montagnard, est venu en curieux, pas déçu par le spectacle.
4: Curieux, oui. Comme j'habite le Normand, je me suis dit, j'ai envie de voir ce qui se passe ici. C'est la première fois que je vois ça dans cette région, quoi. C'est intéressant, en tout cas, ça a l'air bien organisé. Il y a du monde. C'est bien que ces traditions aussi viennent dans le Jura. Hein. Ça peut se développer ici, c'est les traditions suisses quand même, puis ça vaut la peine de la maintenir.
3: Yann et Jacques ne sont pas non plus des habitués de la lutte, mais les deux jurassiens qui viennent des bois découvrent la discipline avec intérêt.
5: On n'avait jamais vu, c'était une première, ça se passe à côté de chez nous, donc on est venu. C'est plutôt sympa, c'est Heimlich, c'est nickel.
6: Belle découverte aussi la première fois, je suis impressionné par la qualité du truc, puis la puissance aussi des lutteurs, quoi. C'est impressionnant. Oh, moi je me sens bien, là. Toi je suis jurassien, mais ça me plaît de voir ça.
5: Je me laisse guider, j'ai vu qu'il y avait un panneau qui expliquait, mais je ne l'ai pas encore lu, je l'irai lire après, parce que c'est vrai qu'on ne comprend pas tout, mais les bases on les a, donc ça joue.
3: On comprend qu'il faut être costaud. Hein.
5: Alors ça c'est sûr que moi j'arriverai pas, vu ma carrure, ça va être compliqué, effectivement.
6: Change pas trop de prise. Va pas trop dessus.
3: Dans les rondes sûres, la bataille n'était pas facile pour les deux actifs jurassiens qui combattaient ce samedi. C'était le baptême du feu pour Quentin Cerf, sa première fête cantonale.
7: Il y a des personnes qui sont très fortes, mais j'ai quand même réussi à en gagner une sur les cinq. Et puis je suis déjà content de mon résultat. Ouais, c'est particulier. Alors ici, on est content de faire ici. Il y a des gens qui sont venus me voir aussi. Et puis j'étais content de faire ici au Jura.
3: Clemens Krebs lutte aussi sous les couleurs jurassiennes. Originaire de Bâle-Campagne, il habite Saint-Bray, enchanté par cette fête cantonale aux Franches Montagnes pour laquelle les deux lutteurs se sont aussi retroussés les manches comme bénévoles.
8: Ouais, c'est phénoménal. Magnifique, il y a beaucoup de personnes qui sont là, nous connaît beaucoup, la météo c'est bien, tout ça est tip-top, énorme. Ça aussi un petit peu spécial, hier nous deux ensemble, ici fait l'infrastructure, pour ça c'est encore un petit peu plus spécial pour nous.
3: Les organisateurs avaient aussi le sourire, à l'image du président du comité Alain Leschène, qui espère que l'affluence sera au rendez-vous tout le week-end.
9: Ben, on espère avoir le plus possible de monde, mais ça va encore venir et demain il y aura encore plus de monde. Parce qu'aujourd'hui, il y avait donc 84 lutteurs, alors que demain, il y en aura 250 avec les familles et tout. Donc, il y aura beaucoup, beaucoup de monde demain. Et aujourd'hui, on attendait aussi un petit peu les agriculteurs qui sont un public fidèle. Mais voilà, il fait beau, puis ils sont tous au foin, donc ils vont venir ce soir et demain. Oui, alors les gens me disent, ouais, ils apprécient ça, ils trouvent que c'est génial. Et ils disent bravo, il y en a même déjà qui m'ont dit « On espère que vous referez ça là, parce que le site est magnifique. »
3: Mais l'association jurassienne de lutte suisse a bien prévu de poursuivre sa tournée et de changer de district pour la prochaine édition.
2: C'était un sujet de Jérémy Pignard sur la deuxième fête cantonale jurassienne de lutte qui s'est déroulée ce week-end à Seignelay-Gier. Les organisateurs se sont dit hier soir satisfaits de l'affluence ce week-end, affirmant avoir approché les 5000 visiteurs sur les deux jours.

0: Feels Like I'm Falling in Love, c'était les amis britanniques de Coldplay.
1: Qui vont laisser place à Katy Perry. Des rugissements à gauche, à droite, signé Katy donc sur ce titre Roar pour nous accompagner. Il est 6h47 déjà.
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1: Ce matin, la presse suisse revient évidemment largement sur les votations fédérales de la veille, mais pas uniquement. Régis, plusieurs journaux consacrent aussi une bonne partie de leur page à la manifestation anti-G7 qui a rassemblé plusieurs dizaines de milliers de personnes hier à Genève.
0: C'est ce que relate par exemple le 24 heures Blick ou encore le 20 minutes. À la veille de l'ouverture du sommet du G7 à Évian, la manifestation anti-G7 a réuni plus de 20 000 personnes hier après-midi dans la cité de Calvin. Derrière l'appel de la coalition No G7, qui rassemble syndicats, associations et partis de gauche, les manifestants dénonçaient notamment les politiques menées par les grandes puissances économiques, mais aussi le fascisme, l'impérialisme ou encore la guerre à Gaza. Le cortège a d'abord défilé dans une ambiance festive, sous une forte chaleur. On y retrouvait des revendications anticapitalistes, féministes, écologistes ou encore pro-kurdes.
1: Et parmi les participants, la police estimait à la présence d'environ 600 membres des Black Blocs.
0: Oui, une estimation contestée par plusieurs observateurs sur place qui évoquent plutôt quelques centaines de manifestants radicaux. C'est en milieu d'après-midi que la situation a dégénéré. Des manifestants masqués ont lancé des bouteilles, des pierres et des pétards en direction des forces de l'ordre. La police a alors répliqué avec des grenades lacrymogènes. Plusieurs dégradations ont également été constatées, affirment les journaux. Une voiture Tesla, par exemple, a été incendiée, tandis que des bâtiments et des vitrines de banque ont été endommagés.
1: Et Régis, les autorités genevoises redoutaient particulièrement des débordements.
0: Oui, il faut dire que le souvenir du sommet du G8 d'Évian en 2003 reste vif dans les mémoires. Des émeutes avaient alors causé d'importants dégâts à Genève et Lausanne. En soirée, les forces de l'ordre ont encerclé plusieurs centaines de personnes dans le parc Mont-Repos pour procéder à des contrôles d'identité. La police a annoncé plusieurs interpellations. Selon les autorités, aucun blessé n'était à déplorer et les dégâts matériels restaient limités. Peu après 20h30, le département des institutions genevois estimait que l'ordre était rétabli. Rappelons que le sommet du G7 s'ouvre donc aujourd'hui à Évian, côté français. Les autorités françaises avait fortement limité l'organisation de manifestations à proximité de l'événement, ce qui explique en partie pourquoi Genève est devenue le principal point de rassemblement des opposants.
1: Et dans d'autres actualités maintenant, on en parlait donc en introduction, hier c'était jour de votation en Suisse et le rejet de l'initiative de l'UDC Pas de Suisse à 10 millions d'habitants a été accueilli avec soulagement à Bruxelles.
0: C'est ce que rapportent ce matin Le Temps, le Tagesanzeiger, la Basler Zeitung, la Berner Zeitung et le Bund. Plusieurs eurodéputés interrogés considère cette décision comme un signal fort en faveur de la poursuite de la voie bilatérale. Derrière l'objectif affiché de limiter la population suisse à 10 millions d'habitants, cette initiative remettait en cause directement les relations entre la Suisse et l'Union européenne, relève l'eurodéputé français Christophe Grudler, rapporteur du Parlement européen pour les relations avec la Suisse. Il espère, tout comme les eurodéputés allemands Norbert Linz et Andrea Schwab, un élan favorable pour les accords bilatéraux 3 qui devraient faire l'objet d'un vote populaire. Ce sera en 2028.
1: Et enfin, Régis, en parcourant les journaux ce matin, on apprend aussi que l'économie vacille à Crans-Montana. 6 mois après l'incendie du bar Le Constellation, qui a fait 41 morts et 115 blessés dans la nuit du Nouvel An.
0: C'est ce que constate le Nouvelliste. Plusieurs établissements ont fermé, voyant leur fréquentation chuter de plus de 60%. Pour d'autres commerces, les mois à venir s'annoncent critiques. On compte beaucoup sur le mois d'août, lâche un indépendant amputé de 20% de ses recettes. L'hôtellerie accuse aussi le coup, avec des nuits en recul de 17,5% entre janvier et avril, selon Crans-Montana Tourisme. Dans le secteur immobilier, plusieurs ventes ont échoué depuis janvier. Les acheteurs exigent des garanties. Non seulement ils veulent être certains que les impôts n'augmenteront pas, mais ils demandent aussi que les biens soient aux normes anti-feu, a confié un courtier de la place au quotidien valaisan.
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0: Flowers, les fleurs qui sont chantées donc par Miley Cyrus pour nous accompagner jusqu'à 7h13.
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0: Les lignes sont à présent ouvertes. Vous pouvez composer ce 032 482 60 20. Arrivez au standard, espérez être le premier appel de ce jour pour pouvoir gagner un bonus autour du son mystère, en sachant donc qu'il y a bien deux objets dans notre son mystère et qu'il a bien été enregistré en intérieur. Vous êtes avec nous, bonjour.
3: Oui, bonjour.
0: Bienvenue dans cette matinale. Premier appel ce matin, donc vous avez possibilité de gagner un bonus aujourd'hui. Pour ça, il faut déjà nous donner un chiffre entre 1 et 5, s'il vous plaît.
3: Le 4.
0: Ça nous donnera donc cette quatrième question qui est la suivante. Qui a inventé l'ampoule ?
3: Ouf, alors, aucune idée.
0: Vous donnez votre langue au chat, c'est votre dernier mot.
2: Ce n'est pas monsieur Ampoule.
3: Oui.
0: Ouais. C'était Thomas Edison.
3: Ok.
0: Voilà, ça peut réveiller, éveiller quelques souvenirs, pourquoi pas. Donc pas de bonus ce matin, c'est pas grave, parce que ça vous laisse quand même la possibilité de nous donner votre origine de son mystère. Donc selon vous, pour 170 francs de cadeau ce matin, c'est quoi son origine en étant très précis ?
3: Alors moi, je pense que c'est deux glaçons qui sont dans un gobelet en plastique et puis qu'on fait tourner.
0: Au moment de faire un cocktail en regardant le match de la Suisse.
2: Cette saison.
3: Ça pourrait être une idée.
0: Voilà. Bon, le dernier match, il n'y a pas besoin de regarder grand-chose. Mais bon, passons.
3: Ouais.
0: Au moins, on aura pu utiliser des glaçons, on aura pu utiliser des verres. Mais malheureusement, ce n'est pas notre origine de son mystère aujourd'hui. Mais bien essayé, merci beaucoup.
3: Bon, ok, pas de soucis.
0: On vous souhaite une belle journée.
3: Hein.
0: Au revoir.
3: Merci, pareil, à vous, au revoir.
0: Merci
3: au revoir.
0: Bien. 032 482 60 20. Ce n'est donc pas le bruit de deux glaçons qu'on met dans un verre et qu'on fait tourner. Qu'est-ce que c'est donc que ce son mystère ? Peut-être que vous avez la réponse.
2: Allô, bonjour. Allô, est-ce que vous êtes là ?
4: Oui, bonjour, bonjour.
2: Ah, voilà, bonjour. Quel est votre prénom ?
4: C'est Yannick.
2: Yannick, comment allez-vous, Yannick ? En ce lundi matin.
4: Quittant désespérément de trouver la solution.
2: Vous avez bien raison, Yannick. C'est en essayant encore et encore qu'on finira par venir à bout de ce son mystère. Peut-être ce matin,
4: paraît-il.
2: Pour vous, qui sait. On écoute votre proposition. Vous pensez à quoi ce matin ?
4: Alors, un presse-fruit en plastique. Donc, on tourne le presse-fruit, mais en plastique.
2: Le presse-fruit en plastique pour extraire du jus de citron, du jus d'orange, par exemple.
4: Oui, je ne vais pas aller trop dans les détails, mais ça serait le style, ouais.
2: D'accord. Je vous pose la question pour être sûr d'avoir l'image et qu'on soit raccord au niveau de votre proposition.
4: Oui, donc l'image, vous voyez quand on presse, mais donc bien sûr, il n'y a pas de métal, et puis en plastique.
2: D'accord. Eh bien, Yannick, je suis navré, ce n'est pas la bonne réponse. Il va falloir encore et encore essayer. Allez, rappelez-nous.
4: Bon, allez.
2: Bonne journée.
4: Go. Bonne journée.
2: Au revoir.
4: Bye bye.
2: À bientôt, au revoir.
0: Bon, ben voilà, on a quand même avancé encore ce matin sur ce lundi. On va continuer d'essayer d'avancer pour peut-être trouver aujourd'hui notre son mystère pour 170 francs de cadeaux. Ou alors demain avec 10 francs en plus.
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0: Lily Wood and the Prix, qui est Robin Schulz, avec ce titre Prayer in Sea, qui va être succédé par Zoo. 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Shakira donc, qui s'empare du micro dans quelques instants pour la suite de ce lundi qu'on démarre ensemble de très bonne manière.
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0: Clerval verra bel et bien le jour. Régis, les citoyens de Reconvilliers et de Saulles ont voté oui hier à 75,47% pour la fusion des deux communes.
2: Le taux de participation s'est élevé à plus de 52%, soit un chiffre record. Pour rappel, en novembre 2025, Lovraisse avait renoncé à fusionner. Aujourd'hui, le mariage des deux communes est un soulagement pour le groupe de travail intercommunal. Son président et conseiller municipal à Reconvilliers, Jean-Michel Hirschi.
3: Ah, c'est une grande satisfaction. C'est vrai que vu le travail qui a été effectué dans le cadre de ce projet de fusion par le GTI, ça aurait vraiment été déchirement si on n'était pas arrivé à la fusion de deux communes maintenant, malgré le départ de Lovraisse. Mais on est très très satisfait de créer cette nouvelle commune de Clerval.
4: Et vous vous attendiez à un tel résultat ?
3: On s'attendait à ce que la fusion se fasse. Hein. On était beaucoup plus serein pour cette votation maintenant. Je suis surtout très satisfait de voir qu'on a un pourcentage de oui qui est plus élevé que lors de la première votation du mois de novembre. Je pense que ça s'est fait surtout parce que la volonté de ces deux communes de fusionner, elle est plus forte. On sentait un côté un peu négatif avec la troisième commune.
4: Et qu'est-ce qu'elle va changer, cette fusion, pour les habitants de Saulles et Reconvilliers, selon vous ?
3: Elle va changer uniquement dans le sens qu'on aura une nouvelle commune d'un point de vue administratif. On l'a dit, on l'a redit, on le répète encore. Je pense que les gens de Saulles habiteront toujours Saulles, les gens de Reconvilliers toujours Reconvilliers. Mais au niveau organisationnel et administratif, on aura une simplification des choses et un chapeau commun pour cette nouvelle commune de Clerval.
0: C'était le président du groupe de travail intercommunal et conseiller municipal de Reconvilliers, Jean-Michel Hirschi, et il était au micro de Manon Becker. La fusion verra donc le jour au 1er janvier 2027. La nouvelle commune comptera, Régis, un peu moins de 2700 habitants. Et à Reconvilliers toujours, le crédit d'engagement de 970 000 francs.
2: Oui, c'est ça, 970 000 francs.
0: C'est ça, hein.
2: Pour la réfection du ruisseau de la Motte entre la route de Tavannes et la voie CFF a été acceptée avec 65,60% de oui contre 34,40% de non.

0: Zou par Shakira à 7h passée de 27 minutes.
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0: Dua Lipa et Pierre Demer à l'instant sur RJB avec These Walls.
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2: On l'imagine parfois poussiéreux, coincé entre folklore et bal populaire. Et pourtant, certains artistes redonnent aujourd'hui à l'accordéon une énergie, une modernité et une liberté surprenante, Régis.
0: Et c'est le cas de notre invitée ce matin, qui fait partie de celle qui bouscule ces vieux clichés. À 20 ans, elle a fait de l'accordéon son instrument de vie, son espace d'expression et surtout un moyen de partager des émotions avec les autres. Bonjour Sacha Valli.
3: Bonjour.
0: Vous êtes accordéoniste originaire de Tramelan, étudiante en sciences sociales à Fribourg, et vous êtes avec nous ce matin pour parler de votre passion pour l'accordéon. Alors pour commencer, peut-être, question toute simple, qu'est-ce qui vous plaît tant dans l'accordéon ?
3: Ouf, vaste question. Ce qui me plaît beaucoup, c'est que c'est un instrument qui est très très riche en, déjà en sonorité. On peut un peu toucher à tous les styles. C'est une sorte de petit orchestre qu'on prend sur ses genoux, puis ça prend les gens. C'est un instrument du peuple aussi. Donc ce qui me plaît beaucoup parce que ça me permet de vraiment aller partout et de m'exprimer et de faire profiter les gens. Donc je dirais que tous ces aspects me plaisent énormément.
0: Comment elle s'est passée votre rencontre avec cet instrument ? Ça remonte à quand ? Et puis, qu'est-ce qui vous a donné le déclic ?
3: Alors, ça remonte à un petit moment déjà. J'avais 7 ans, puis il y avait une dame qui était venue dans ma classe à l'école présenter justement l'instrument. Il y avait flûte traversière et accordéon.
0: Fallait faire un choix.
3: Et ouais, je sais pas, j'ai vu l'accordéon, puis je me suis dit, mais trop bien en fait, je veux faire ça. Et il y avait des cours qui étaient offerts, dont on pouvait profiter justement. Et j'y suis allée sur un coup de tête avec des amis. Et après, les amis, ils ont arrêté. Et moi, je n'ai pas arrêté. Et j'ai continué comme ça avec mon prof.
0: Ben justement, qu'est-ce qui vous a donné l'envie de pousser, de continuer par rapport à vos amis qui, eux, se sont arrêtés en chemin ? C'est quoi la différence ?
3: Honnêtement, je me rappelle plus énormément. C'était très très instinctif, et je sais que j'appréciais beaucoup mon prof Georges Richard, qui m'a énormément appris. Puis on avait une relation très. Moi, j'aimais bien un peu monter en escalade et pas répéter. Et lui, il venait et j'improvisais une répétition. Et je sais pas, il y avait un petit côté défi qui me prenait vraiment aux tripes. Et après, bah, petit à petit, j'ai commencé à faire des solos. Par exemple, au concert des accordéonistes, parce que je fais partie du club, d'ailleurs, qui m'a beaucoup appris aussi. Et bah, on s'est juste un peu fait comme ça, naturellement.
0: Et vous parlez du club, justement, hein, de l'avoir intégré. Qu'est-ce que ça a changé pour vous de découvrir finalement la musique en collectif par rapport au fait de jouer seul ?
3: Ben, je pense que de jouer collectivement, ça demande énormément d'écoute, d'attention. Notre voix, notre mélodie dépend aussi des autres, et c'est vraiment toutes les petites pièces qui forment un tout et qui donnent après ce que ça donne en live. Donc, je dirais que ça demande de l'écoute et du partage.
0: Vous avez une préférence entre le jeu seul et le jeu en groupe ?
3: C'est très différent. Je trouve que jouer en groupe, ça donne vraiment particulièrement bien dans des gros morceaux d'orchestre, parce que c'est encore plus intense que seul. Donc, sur ce côté, j'aime bien jouer en groupe. Seul, après, je peux apporter aussi ce que je veux, et j'aime beaucoup être sur une scène. Ça me fait toujours plaisir de voir les gens, puis de partager, puis donc ça fait plaisir. Donc je pense qu'il n'y en a pas un qui dépasse forcément l'autre.
2: Sacha Valli, aujourd'hui, vous jouez davantage qu'avant peut-être, mais sans parcours académique classique et sans forcément suivre de cours depuis plusieurs années. C'est un besoin de plus de liberté, de sortir un petit peu des cases ?
3: Oui, je pense. J'ai aussi l'impression que depuis que je suis plus forcément de cours, parce que j'avais fait la filière intensive sport-art-études et j'avais continué aussi un petit peu l'école de musique, mais je répétais pas beaucoup en fait. J'avais comme l'obligation de devoir arriver à mon cours et de faire ce que je n'avais pas envie. Et depuis que je fais vraiment seule, je peux déjà un peu m'amuser. Mettre en place, je pouvais déjà m'amuser avant, mais encore plus, donc c'est très très libre. Et comme il n'y a pas de conditions, j'ai l'impression que ça sort mieux qu'avant. Et ça me fait encore plus plaisir, justement, de retrouver mon instrument.
0: Sacha Vallée, quand vous dites autour de vous à des gens qui ne vous connaissent pas, que vous jouez de l'accordéon, est-ce qu'ils sont généralement surpris de voir une jeune femme accordéoniste ? Est-ce que ça sort un peu des clichés qu'on peut avoir dans la tête ?
3: J'ai l'impression un petit peu, peut-être. Après, comme ça, si je m'imagine quelqu'un et que je dis que je fais de l'accordéon, c'est vrai qu'il y a une petite réaction. Ah, mais cool, enfin, sympa, parce que évidemment, c'est pas le premier instrument qu'on va sortir. Mais je fais directement attention à bien le définir comme quoi, non, c'est pas le petit accordéon musette, forcément, c'est l'accordéon plus russe, grand, noir, et c'est très très cool. Mais après, comme je fais aussi plein d'autres sortes de musique, bah, y a tout qui se mêle ensemble. Mais je dirais que oui, ils sont surpris, mais pas négativement.
0: Sacha Vallée, vous restez avec nous dans un instant. On va entrer dans votre univers musical un peu plus personnel, vos inspirations, votre manière de jouer. Et puis cette envie, hein, toujours très présente chez vous, de transmettre de l'émotion au public.
2: Et ça, Régis, ce sera juste après Lost Frequencies.
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0: Are you with me? C'était Lost Frequencies.
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2: Entre instruments traditionnels et terrains d'expérimentation, l'accordéon devient, Régis, un véritable espace de liberté musicale.
0: Notre invité Sacha Vallée, accordéoniste de Tramelan, construit aujourd'hui un univers où se croisent style, influence et émotion. Sacha Vallée qui est toujours en notre compagnie pour parler de sa passion pour l'accordéon. Alors vous êtes venu comme tous nos invités du lundi matin avec un objet qui symbolise, hein, votre passion, et vous n'êtes pas spécialement cherché très loin puisque vous êtes venu avec votre accordéon, Sacha.
3: Pour moi, c'était évidemment symbolique. Il ne fallait pas trouver plus loin. Et je l'ai pris parce que c'est mon premier accordéon à moi, mon premier grand-parent. Du coup, il est très important. Et j'ai hésité avec un autre dessin que m'avait fait mon prof d'accordéon quand j'étais petite, que j'avais adoré.
0: Que vous avez gardé.
3: Que j'ai gardé, ouais. Et voilà, c'est un petit peu entre ces deux, mais l'accordéon, ça me semble logique.
0: C'est assez grand, c'est assez lourd aussi. On vous a vu le prendre depuis la salle de pause jusque dans nos studios. Rassurez-nous, vous le trimballez pas partout avec vous tout le temps.
3: Non, non, mais j'ai eu l'habitude, quand j'étais petite, je l'avais déjà beaucoup sur le dos. Celui-là, il est certes plus lourd, j'ai depuis mes 13 ans, donc c'était 14-13 kilos, quelque chose comme ça.
0: Et quand même.
3: Et je faisais des trajets avec, entre Tramelan et Delémont. Donc voilà, je pense que le dos s'y fait.
0: Ça muscle. Parlons musique un peu avec vous, Sacha. Vous avez des influences très variées, Brassens, Renaud, rock, musique plus traditionnelle. Comment est-ce que vous faites cohabiter tout ça dans votre jeu ?
3: Dans mon jeu, tout le côté rock, je le mets moins dans l'accordéon. Je pourrais essayer. Mais autrement, je pense, c'est ce que j'expliquais un peu plus tôt, mais l'accordéon, je le consacre plus à des musiques, par exemple, un peu folkloriques, entre guillemets, pas suisses, mais autres.

0: Justement, Sacha Vallée, est-ce que l'accordéon, c'est justement un instrument qui permet de tout aborder?
1: J'ai l'impression, oui.
0: Ouais.
1: Ouais,
0: On se met
1: parce que...
0: pas de barrière.
1: Non, pas forcément. Bah, aussi beaucoup d'instruments, je trouve, pour faire aussi du piano, de la guitare, vraiment essayer. C'est très très libre, on peut beaucoup jouer sur les instruments. Mais c'est vrai que l'accordéon, pour le coup, c'est particulièrement libre en termes de palette créative.
2: On l'a dit plusieurs fois, hein, durant cette interview, il y a une idée qui est très présente chez vous, c'est la notion de partager la musique avec des gens. Vous n'avez pas envie de jouer toute seule dans votre chambre. Vous êtes intéressé à partager la musique avec le plus grand nombre. Ça vient d'où, cette envie de faire face à un public?
1: Honnêtement, je sais pas trop. J'arrive pas trop à situer ça dans le temps, mais je sais que j'ai toujours été très à l'aise devant les gens sur une scène. Je trouve qu'il y a ce petit moment de trac qui, même maintenant, est plus trop présent.
2: C'est
1: Mais quand
2: triste presque.
1: c'est pas
2: Ça, c'est ce qui
1: triste, ouais.
2: donne, c'est
1: Et
2: ce qui donne un peu le sel
1: je
2: aussi.
1: sais que, par exemple, en jouant, quand j'ai un tout petit peu de trac, je vais jouer encore mieux parce qu'il y aura le coup d'adrénaline et ça va être incroyable. Mais du coup, plus le temps passe, plus juste j'arrive à l'aise et du coup, il y a moins le côté performance où je dois absolument faire de A à Z mon truc parfait et ça m'intéresse pas. Ce qui m'intéresse, c'est vraiment juste d'observer un peu dans le public ce que j'ai toujours fait. Et je sais pas, de prendre aux tripes. Si ça marche, ça marche. Si ça marche pas, ça marche pas. Mais en tout cas, moi, j'aurais passé un bon moment. Et je pense que c'est important de remettre un petit peu du feu dans la salle et d'allumer, bien sûr, en termes d'effervescence.
2: Du feu dans la salle, c'est très
0: Ça,
2: joliment
0: c'est
2: dit.
0: beau. Sacha Vallée, rapidement encore, vous êtes jeune, hein, vous avez 20 ans. Comment vous voyez la Sacha Vallée de dans 20 ans? Comment vous voyez cette suite?
2: Vous avez le temps
1: Ça,
2: encore.
1: alors, ça demande de se projeter. Non, mais l'accordéon, je pense que ça va me suivre pendant longtemps. Je ne sais pas ce que je vais en faire. Je ne sais pas ce que je vais faire exactement de la musique au sens plus large dans ma vie. Mais c'est toujours en option. Je compte pas forcément me donner un objectif ou un projet ces futures années. J'essaie vraiment juste d'être à disposition et si on me propose, je joue. Après, ça peut toujours changer. Mais donc, dans 20 ans, je sais pas si je me dis, par exemple, dans 20 ans, j'ai poursuivi dans mes études ou je fais autre chose. Je pense que j'aurai toujours un peu mon accordéon soit à côté,
2: Jamais très loin,
1: soit
2: quoi.
1: jamais très loin, ouais. Si j'ai des enfants, je pense qu'ils entendront l'accordéon aussi.
2: Peut-être qu'ils joueront
1: Et
2: aussi, d'ailleurs.
1: peut-être qu'ils joueront aussi, mais bon, on va pas les forcer.
2: Ben, on vous réinvitera dans 20 ans pour en
1: Mais
2: discuter.
1: c'est ça, avec
2: Ben
1: grand
2: voilà,
1: plaisir.
2: exactement. Merci beaucoup, Sacha Vallée, d'avoir partagé avec nous ce matin votre passion pour
1: Merci à vous.
2: l'accordéon. On vous souhaite une très belle continuation et une excellente journée.
0: Et notez que vous pourrez trouver cet entretien pour le replay sur notre site rjb.ch. Ce sera dans le courant de la matinée.
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0: Chalot à quelques coups de guitare grattés de Bradley Cooper accompagnant Lady Gaga.
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2: Relativement discret depuis l'annulation de son Multitude Tour en 2023, Stromae sait encore entretenir l'intérêt autour de lui avec des apparitions clairsemées, Sven.
0: Ouais, c'est vrai, Régis, qu'on peut compter sur les doigts d'une main les musiques sur lesquelles il a participé ces dernières années et même sur une main de menuisier peu adroit. Après Ma meilleure ennemie ou encore Que ce soit clair, le voici de retour avec Des fleurs. C'est un single issu du prochain disque de la chanteuse suédoise Tovlo. Construit comme une valse, cet extrait permet à l'un comme à l'autre de s'inviter à franchir, vous savez, le fameux pas. Donc, est-ce qu'ils le feront? Réponse, peut-être, au bout de ce nouveau Des fleurs par Tovlo et Stromae. Des fleurs,
2: Tovlo et Stromae qui signent par ce titre son grand retour, en espérant que ce ne soit pas un grand retour qui signe une grande disparition juste derrière, parce que c'est quand même un petit peu le spécialiste pour tout à coup réapparaître. On se dit « Ouais, trop bien, il est revenu », puis en fait non. Mais...

0: La douceur de Monsieur Matt Pokora pour ce titre quand même à 6h24.
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2: Et de la douceur de Matt Pokora, on va passer à l'énergie des Canadiens de Sum 41, les petits jeunes qui sont plus si jeunes que ça hein, aujourd'hui. Je ne sais pas si vous avez vu des récentes vidéos de... je crois d'ailleurs que, sauf erreur, que c'est leur dernière tournée. Il me semble qu'ils arrêtent gentiment. Mais les dernières vidéos de eux en concert, bon, bah, sans vouloir être méchant, ils ont pris un petit coup dans l'aile, les Sum 41. Bah, oui.
0: Après, ça fait un petit moment hein, qu'ils sont dans le game.
2: Oui, oui. Alors justement, à l'époque où ils ont sorti le titre qu'on va écouter d'ici quelques secondes, c'est vrai qu'ils étaient encore jeunes, fringants, hein, presque des adolescents. Et après, voilà, les années ont fait leur office, les tournées aussi, les excès peut-être un peu de rockstar.
0: Certainement.
2: Hein. Et voilà, on se retrouve à, quoi, je pense gentiment 40 ans pour les Sum 41 avec de la fatigue et peut-être un petit peu de lassitude aussi. En tout cas, on va replonger dans les années où ils avaient la patate, la grosse patate, et où ils nous jouaient Into Deep en guise de son qui réveille.

0: Into Deep, c'était Sum 41. On a vérifié dans la foulée du morceau et effectivement, le groupe est officiellement dissous. Ils ont terminé leur dernière tournée mondiale intitulée Tour of the Setting Sum. C'était lors d'un concert à Toronto le 30 janvier dernier. Donc voilà, depuis 6 mois maintenant, ce sont d'heureux retraités, les jeunes Canadiens.
1: Et quand même un groupe qui aura marqué près de 30 ans de musique, marqué de leur empreinte, avec notamment cette chanson qui a fait une apparition dans le film American Pie 2, également dans un épisode de Malcolm. Et pour finir peut-être le tour des infos autour de Sum 41, bien le leader Derek Whibley ou Derek Jason Whibley a deux surnoms, un qui est un peu bof-bof et l'autre qui est parfait. D'un côté, on l'appelait ou on l'appelle toujours Busy D, et de l'autre, on l'appelle Sven.
0: C'est lequel que vous trouvez parfait, c'est lequel que...
1: Je pense que c'est le deuxième qu'elle
0: ouais, d'accord.
1: Ce qui a permis de tenir pas, aussi ça. Longtemps. mais on aimerait bien savoir, en tout cas moi j'aimerais bien savoir, où est-ce qu'on part de Derek Jason Whibley pour finir sur Sven et puis que c'est un surnom. Enfin, il doit y avoir une histoire assez
0: ouais, forcément.
1: Dingue là derrière.
0: Ça paraît curieux, c'est vrai.
1: Ouais.
0: On va enquêter, tiens.
1: On va l'appeler. Et donc, sortez le numéro, on l'appelle tout de suite.

0: No Doubt à l'instant sur RJB avec le titre Don't Speak et sa chanteuse Gwen Stefani.
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1: La Confédération suisse va acheter des quantités massives de papier pour les prochaines années, et ce malgré sa stratégie de numérisation. Un volume qui peut sembler paradoxal à l'heure du tout digital, Régis.
0: C'est ce que détaille le 20 minutes ce matin. L'Office fédéral des constructions et de la logistique lance un appel d'offres pour environ 600 millions de feuilles de papier sur 5 ans. Pour vous donner une idée, cela représenterait une pile d'environ 70 km de haut, soit près de 8 fois la hauteur de l'Everest, la plus haute montagne du monde.
1: Et selon la Confédération, sa consommation de papier a pourtant fortement baissé ces dernières années.
0: Oui, il y a 20 ans, on dépassait les 15 000 feuilles par employé et par an. Aujourd'hui, les estimations tournent plutôt autour de 3 000 feuilles par collaborateur pour une administration qui compte environ 40 000 employés et un budget annuel proche des 90 milliards de francs.
1: Et Régis, comment justifier un volume de papier encore aussi élevé malgré la numérisation ?
0: Dans le quotidien gratuit, l'administration explique qu'une grande partie des processus reste encore basée sur des documents imprimés, notamment pour des raisons juridiques et administratives. Malgré cette baisse, le papier représenterait encore près de 8% des émissions de gaz à effet de serre de l'administration fédérale. Pour le conseiller national vert fribourgeois Gerhard André, ce volume reste important, trop important. Dans le 20 minutes, il rappelle aussi que la transition numérique ne règle pas tout, notamment avec le développement de technologies comme l'intelligence artificielle, elle aussi très consommatrice de ressources.
1: Et dans d'autres actualités maintenant, on apprend ce matin que les femmes donnent davantage leurs organes que les hommes en Suisse.
0: C'est ce que remarque ce matin 24 heures et la Tribune de Genève. Entre 2011 et 2024, l'Office fédéral de la santé publique a recensé 62% de femmes parmi les donneurs vivants, alors que les receveurs étaient majoritairement des hommes. Les femmes représentent également 64% des inscriptions au registre des cellules souches prélevées dans le sang et qui correspondent à un don de moelle osseuse selon Transfusion CRS Suisse. À noter toutefois que cette tendance s'inverse en ce qui concerne les dons de sang. En 2025, 59% des donneurs réguliers actifs étaient des hommes contre 41% de femmes.
1: Et on va terminer, Régis, ce tour des journaux par un petit détour non loin de chez nous, au Landron, dans le canton de Neuchâtel, où un habitant qui courait vendredi dernier sur un chemin de campagne le long d'une forêt a été pris pour cible par une buse.
0: Oui, c'est ce que relate ce matin Arc Info. Il s'en est sorti avec 5 griffures assez profondes à la tête. Les attaques de buse contre des promeneurs restent exceptionnelles, explique dans le journal Chloé Pang, porte-parole de la station ornithologique suisse. Nous en recensons une douzaine par année, ajoute-t-elle, soulignant que la plupart du temps, il s'agit d'attaques d'intimidation et qu'elles surviennent presque toujours entre mai et juillet en période de nidification.
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0: À la recherche d'amour, c'était Sia, Gimme Love à l'instant sur RJB.
1: Et si vous cherchez de quoi regarder un film, vous faire une toile, ne cherchez pas plus loin, vous êtes au bon endroit. Le mercredi, c'est notre journée cinéma. Plus tard ce matin, vous pourrez tenter de gagner d'ailleurs vos entrées pour aller au ciné. Pour tout de suite, on vous parle des sorties ou d'une des sorties de la semaine en compagnie de Joël et Vincent Haddad, en vous rappelant que le programme cinéma est disponible sur notre site.
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3: Chaque retour de Steven Spielberg sur grand écran est un événement et le film de la semaine, Vincent Haddad, ne déroge pas à la règle. Spielberg qui revient avec Disclosure Day.
4: Autrement dit, le jour de la révélation. Il faut savoir que dans le langage des ufologues, ce jour de la révélation, cela désigne en fait le moment où enfin l'existence des extraterrestres sera bel et bien prouvée et ça constituera, selon toujours ces mêmes ufologues, un tournant dans l'histoire de l'humanité. Alors le film commence en suivant deux personnages. Un premier personnage qui est un informaticien qui vient de dérober des archives très compromettantes, j'en dirai pas plus, hein, de divulgation, surtout pas ce film qui est beaucoup basé sur l'élucidation du mystère. Donc en fait il a dérobé ces images d'archives et il menace de les révéler au monde, rien que ça.
5: Qu'est-ce que tu vas faire ?
6: Je vais tout révéler au monde entier.
7: Cette révélation va complètement bouleverser l'ordre mondial.
8: Si vous faites ça, ce sera irréversible.
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1: Indochine et ce titre No Name pour nous accompagner dans la création de cette matinée.
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0: 130 francs de cadeau, c'est juste.
1: 40.
0: 140 francs de cadeau.
1: Il a retiré 10
0: ouais,
1: balles.
0: J'ai essayé de les mettre dans la poche.
1: Eh non.
0: Ça n'a pas marché.
1: On vous pique.
0: Eh oui, il a tout vu, notre ami Sven. Je les remets dans la cagnotte. 140 francs de cadeau donc pour vous ce matin. Si vous avez la bonne réponse autour de notre son mystère, que voici.
1: On sait qu'il y a deux objets dans notre son mystère. On sait qu'il a été enregistré à l'intérieur et on sait qu'il n'y a pas d'eau. Alors, qu'est-ce que c'est que ce son pour ces 130 francs de cadeaux ? À vous de nous le dire dès maintenant. 032 482 60 20, le standard est ouvert et vous attend en vous rappelant aussi au passage que ce n'est pas le bruit que fait quand on règle une minuterie, ni même d'une bille dans un pot qu'on fait tourner. À vous donc de tenter votre chance tout de suite. Vous êtes là, bonjour.
9: Oui, bonjour.
1: Bienvenue parmi nous, comment ça va ?
9: Mais très bien, merci à vous.
1: Mais bien, bien, merci beaucoup. Vous êtes le premier appel, donc vous pouvez gagner un bonus autour de notre son mystère. Pour ça, il faut choisir une question et ça se fait aléatoirement en me donnant un chiffre entre 1 et 5, s'il vous plaît. La deuxième qui est la suivante. Quelle guerre a duré de 1337 à 1453? C'est une guerre qui porte pas du tout bien son nom en fait.
9: La guerre de Sécession.
1: Ah non. Non zut, zut. C'est la guerre de 100 ans. Qui finalement n'a pas duré 100 ans du tout. Pas grave, pas de bonus aujourd'hui, mais quand même cette possibilité pour vous de nous faire votre proposition autour du son mystère. Selon vous, c'est quoi son origine ?
9: Alors, mettre une bille dans un objet en plastique et le faire tourner.
1: Mettre une bille dans un gobelet en plastique et le faire tourner, on est très proche. On a fait énormément de chemin grâce à vous, mais ce n'est pas tout à fait la bonne réponse pour ce matin. Mais c'est très bien essayé, merci beaucoup. On vous souhaite une belle journée. À bientôt, au revoir. Hein. Au revoir. 032 482 60 20, la précision ultime sur ce jeu. On vous le rappelle pour tenter de gagner ces 140 francs de cadeaux.
0: Allô, bonjour.
1: On n'est pas encore là.
0: Pardon.
1: On y est presque. J'ai cru. On y est presque.
0: On sent la tension monter autour de ce jeu. On est pas loin de la bonne réponse. Donc peut-être que ça tombe aujourd'hui. Qui est avec nous ce matin ?
10: Bonjour Christian.
0: Bonjour Christian, comment allez-vous ?
10: Et vous ?
0: Ça va bien, merci. On espère que vous avez entendu la proposition précédente, celle qui vient d'arriver à l'antenne, parce qu'elle peut-être vous aider à décrocher ces 140 francs de cadeaux. À quoi pensez-vous ?
10: La même chose, mec. Deux billes dans
0: Ah, c'est malin, Christian, c'est malin. Deux billes. Mais malheureusement, ouais. Non, ce n'est pas deux billes dans un verre en
1: dans
0: plastique.
1: Dans un gobelet en plastique,
0: ouais. Il va falloir réessayer encore. Merci d'avoir joué avec nous, Christian.
10: Allez,
0: à vous aussi, merci, au revoir.
1: Bon, ben, on a fait énormément de chemin ce matin. Mais encore une fois, donc, la précision qui est ultime dans ce jeu du son mystère, et c'est là que se jouent ces 140 francs de cadeaux, peut-être encore d'ici à 9h, ou bien alors demain avec 10 francs en plus dans la cagnotte.
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1: L'administration biennoise est bien bilingue et fière de l'être, Régis, depuis 30 ans et un jour précisément. Le 9 juin 1996, la pratique égale du français et de l'allemand a été inscrite dans le règlement de la ville.
0: Pour marquer cet anniversaire, les autorités ont fait le point hier sur le bilinguisme de son personnel. Un constat tout d'abord, les francophones représentent un peu plus de 44% des employés, une proportion presque égale à celle de la population de la ville. Pour la maire de la cité saillandaise, ce bilinguisme officiel est central à l'identité de la commune. Reste qu'il s'agit aussi d'une responsabilité. Glenda González-Bassi.
11: Eh bien, le bilinguisme implique justement qu'on applique la réalité des deux langues vécues. Mais ce n'est pas statique, ça doit évoluer et ça évolue en permanence en raison du tissu économique, en raison de l'évolution démographique, en raison des incitations ou des opportunités qui se présentent, mais au niveau de l'administration aussi. Donc il faut aussi répondre à ce défi en étant tout le temps en train de pousser, de soutenir et de développer nos possibilités pour les personnes d'acquérir l'autre langue, mais aussi de développer le bilinguisme.
12: À l'heure actuelle, on l'a vu, hein, le personnel de l'administration est quasiment le reflet finalement de la population en termes de bilinguisme. C'est une parité parfaite selon vous ou il faudrait atteindre le 50-50?
11: Alors non, il ne faut pas atteindre le 50-50 si la population n'est pas à 50-50, je dirais. On est vraiment le miroir, le reflet exact des équilibres dans la population. Par contre, ce qu'il y a, et là où il y a un défi, c'est qu'il faudrait que cette égalité, cette parité se reflète aussi de manière transversale, ce qui n'est pas nécessairement le cas. On a justement, ça c'est une moyenne à l'ensemble de l'administration, et forcément les gens qui sont au guichet sont beaucoup plus bilingues que des gens qui travaillent dans des métiers qui ne sont pas exposés au public directement.
12: J'allais dire, ça c'est un prochain chantier peut-être, de s'assurer qu'au sein de chaque département, on ait cette parité.
11: On aimerait, on y tend justement, et là le défi c'est de réussir à avoir les responsables qui promeuvent aussi ça, et pour ça c'est tellement important d'avoir des cadres dans les deux langues, dans les deux communautés.
12: En 30 ans de bilinguisme, comment ça se fait que tous les cadres justement n'ont pas été entre guillemets recrutés sur ce principe-là?
11: Parce qu'en fait on tend toujours à un équilibre, mais je dois dire la vérité, une grande partie de nos cadres est bilingue. Mais voilà, ça ne veut pas dire que nous avons dans ce bilinguisme appliqué une parité entre francophone et germanophone. Un germanophone bilingue, ça reste une personne bilingue, comme un francophone bilingue.
12: Et puis ça a aussi un coût forcément, le bilinguisme. Est-ce qu'on arrive à chiffrer en 30 ans ce que ça a coûté à Bienne?
11: Non, et on n'y tient pas. C'est notre identité et on la défend comme telle, mais évidemment c'est un coût. Évidemment c'est aussi une charge de travail. Mais c'est ça qui rend la chose aussi passionnante et aussi stimulante, c'est qu'en tendant et en appliquant ce bilinguisme, de plus en plus il devient tellement naturel qu'il intègre totalement l'identité des gens.
1: C'était Glenda González-Bassi, maire de Bienne, et elle répondait à Anthony Montandon. Pour marquer ce 30e anniversaire, le Forum du bilinguisme a remis une nouvelle fois le label du bilinguisme à l'administration municipale.

0: Dance Monkey par Tones and I.
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2: La Coupe du Monde de football débute demain et Régis, avec elle, comme lors de chaque grande compétition sportive, une forte hausse attendue des paris sportifs en ligne.
0: Et dans ce contexte, les cantons lancent une nouvelle campagne de prévention contre les risques liés aux jeux d'argent baptisée Game Changer. Pour en parler ce matin, nous sommes en compagnie de Luca Notari, chef de projet recherche à Addiction Suisse. Bonjour.
3: Bonjour.
0: Quand on parle d'addiction aux jeux d'argent aujourd'hui en Suisse, de quoi est-ce qu'on parle exactement? J'imagine qu'on ne parle bien sûr pas que de casinos.
3: Non, pardon. Tous les jeux de hasard et d'argent, ils ont un potentiel addictif, certains plus que d'autres. Donc on parle de jeux de casino, on parle de surtout aussi de paris sportifs, hein, et on peut aller jusqu'aussi à des pratiques comme les paris sur les marchés financiers.
0: Bon, là, on est dans une période, hein, on l'a dit, un peu particulière, puisque demain commence la Coupe du Monde de football. Mais est-ce que les problèmes finalement liés aux jeux d'argent sont en augmentation, on va dire, de manière générale, hors même des périodes de grandes compétitions sportives?
3: Oui, sur les dernières années, on a observé une augmentation constante des problèmes liés aux jeux d'hasard et d'argent en Suisse. Et c'est pour ça qu'une campagne a été lancée par les cantons.
0: Est-ce que les paris sportifs et les jeux en ligne ont changé la donne par rapport aux jeux qu'on va dire plus traditionnels, ceux qu'on trouve par exemple dans les casinos qu'on mentionnait tout à l'heure?
3: Oui, les jeux en ligne ont changé la donne. Ils sont disponibles en tout moment. On peut, il n'y a plus besoin d'aller au kiosque, il n'y a plus besoin d'aller au casino. On peut jouer pendant la nuit, on peut jouer pendant la pause à l'école ou au travail. Et surtout, ils sont beaucoup plus attractifs. Hein. Il y en a plusieurs. Je pense qu'il y a des infiniment possibilités de jeux différents en ligne plus que dans les lieux physiques.
0: On sait que dans les lieux physiques, il y a toujours cette possibilité de se faire interdire, hein, lorsqu'on a un problème d'addiction. Est-ce qu'on a la même possibilité finalement en ligne? Est-ce qu'il est possible de rendre inaccessibles ces sites de paris sportifs, par exemple, pour des personnes qui souffriraient d'addiction?
3: Oui, si on joue sur les plateformes suisses, donc les casinos suisses et Loterie Romande des Suisses Lose, il y a cette possibilité qui est offerte. Si on joue sur des plateformes étrangères, donc en Suisse serait interdite, là, cette possibilité n'est pas offerte aux joueurs.
2: Luca Notari, on observe que les jeunes hommes sont particulièrement concernés par ceci. Comment est-ce que vous expliquez ce phénomène?
3: Il y a plusieurs facteurs, hein. On peut dire il y a des facteurs, une partie c'est des facteurs biologiques, hein. On peut dire c'est souvent lié au testostérone, hein, surtout en jeune âge, mais il y a aussi et beaucoup en facteurs, hein, des facteurs sociaux. Les hommes sont un peu socialisés à la prise de risque, hein, au sport, et quand on met tout ensemble, on obtient ce facteur de prendre plus de risques, de jouer plus et d'avoir plus de problèmes d'addiction.
0: On parle avec vous d'addiction au jeu. Hein. Est-ce que cette appellation, qui conserve donc une sorte de dimension un peu ludique, elle contribue aussi, selon vous, à banaliser le problème?
3: Oui, malheureusement, et ça vaut pour le français, pour l'allemand et pour l'italien, les jeux d'argent sont appelés jeux. C'est pas le cas pour l'anglais où c'est gambling, donc c'est un mot qui est dédié à ça, et ça aide à banaliser, hein, quand on pense que c'est vraiment en jeu. Ça peut être en jeu, mais dès qu'il y a de l'hasard, hein, c'est plus vraiment en jeu anodin, ça peut devenir en jeu risqué, et donc c'est malheureusement les mots, mais il n'y en a pas d'autres, aident à banaliser cette pratique.
0: Est-ce qu'il faudrait trouver une nouvelle appellation, selon vous?
3: Ouais, dans l'idéal, mais je pense pas qu'on peut arriver. Nous, on a essayé de voir s'il y avait d'autres alternatives, mais non, c'est appelé jeu d'hasard et d'argent. On peut juste sensibiliser les personnes au fait que c'est pas vraiment un jeu comme les autres.
0: On l'a dit, hein, tout à l'heure, demain démarre donc la Coupe du Monde de football, une grande compétition sportive qui va attirer beaucoup de paris sportifs. Pourquoi les grandes compétitions comme la Coupe du Monde, elles sont des périodes à risque particulières?
3: que c'est le moment où il y a des études qui le montrent aussi en Suisse, c'est la période où l'industrie du jeu, l'industrie des paris sportifs lance beaucoup de campagnes publicitaires pour attirer des nouveaux joueurs surtout. On essaye d'une part de fidéliser ceux qui jouent déjà, mais aussi et surtout d'attirer les personnes que normalement on ne parierait pas, les pousser à essayer et peut-être ils espèrent qu'ils pourraient rester même après la Coupe du Monde.
0: Luca Notari, on va continuer de parler avec vous de cette thématique. Vous ne bougez pas, on vous retrouve dans un instant pour discuter ensemble des conséquences de cette addiction et surtout de l'accès à l'aide possible qui malheureusement arrive souvent tard.
2: Et ça, Régis, ce sera juste après Pink en musique.

0: All Out Fight, c'était Pink à l'instant sur RJB.
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2: En Suisse, environ 10% des hommes âgés de 15 à 24 ans présentent un comportement de jeu problématique. Selon l'enquête suisse sur la santé 2022, cela représente plus de 40 000 personnes, soit l'équivalent, Régis, de la ville de Neuchâtel.
0: En 2024, dans notre pays, plus de 18 000 exclusions de jeux ont d'ailleurs été prononcées. Les pertes liées aux jeux d'argent sont, elles, estimées à plus de 2 milliards de francs. Et c'est dans ce contexte que les cantons et addictions suisses lancent la campagne Game Changer pour encourager une prise de conscience plus précoce du problème. Pour en parler, nous sommes toujours avec Luca Notari, chef de projet recherche à Addiction Suisse. Luca Notari, pourquoi est-ce que les personnes concernées consultent-elles souvent tard, voire même peut-être trop tard ?
3: Il y a sûrement plusieurs facteurs, mais une, c'est que souvent les problèmes liés aux jeux d'hasard et d'argent sont assez invisible, c'est pas comme si on consomme, si on a un problème d'alcool ou avec des substances, l'entourage, on voit l'effet, il est conscient qu'il y a quelque chose qui va pas. Donc souvent, on arrive à le cacher, et donc c'est encore plus difficile d'aller demander de l'aide, car il faudrait se confronter à la fois avec le fait qu'on a un problème et avec l'entourage. Ça, c'est sûrement une des raisons.
0: Il y a donc une notion de honte. Les personnes qui souffrent de cette addiction peuvent avoir honte et avoir peur de demander de l'aide.
3: Oui, mais ça c'est valable pour tous les addictions. Et surtout, on vit dans une société où on a souvent l'impression que demander de l'aide, c'est un signe de faiblesse. En réalité, moi, je pense que c'est un signe de grand courage d'arriver à accepter qu'on n'arrive pas. Tout le monde peut se trouver confronté à des problèmes au long de sa vie. On n'arrive pas à résoudre ce problème, on est un peu perdu. Et donc, c'est un signe de courage le fait d'aller demander de l'aide à quelqu'un qui est expert dans le domaine et qui peut vraiment nous aider à s'en sortir.
0: Votre étude montre qu'une partie des joueurs n'a jamais été informée des risques liés aux paris sportifs. Est-ce que ça aussi, c'est une donnée clé qui peut expliquer pourquoi les personnes concernées par cette addiction consultent souvent tard ?
3: Oui, c'est une des autres raisons pour lesquelles on consulte tard, c'est qu'on connaît peut-être pas qu'il y a une offre qui est mise à disposition. C'est une offre qui existe dans tous les cantons, c'est une offre qui existe à niveau national aussi. Donc, c'est pour ça qu'il y a aussi cette campagne, c'est pour dire l'offre existe, on va pas inventer quelque chose de nouveau, l'offre est déjà là et il y a toute une liste sur le site de la campagne Game Changer qui montre aux joueurs ou aux proches à qui on peut contacter en cas de question, en cas de problème.
2: Luca Notari, on sait que la publicité est très présente autour des paris sportifs. Enfin, je pense qu'il n'y a pas un jour où je ne vois pas quelque chose passer sur mon téléphone perso. Est-ce que ça crée un déséquilibre ? Est-ce qu'il faudrait peut-être limiter cette publicité selon vous ?
3: Ouais, nous on se bat depuis quelques années pour limiter la publicité des jeux d'hasard et d'argent en général. Dans l'enquête qu'on a menée, dont on a publié les premiers résultats, c'était une enquête auprès des jeunes de 15 à 9 ans. La moitié des jeunes a dit être voir des publicités pour les paris sportifs souvent ou très souvent, donc la moitié, et surtout sur les réseaux sociaux et dans les applications. Et quand on leur demande aussi combien de jeunes vous pensez autour de vous, jeunes de votre âge qui parient, les jeunes estiment à presque un tiers, quand en réalité c'est autour de 4-5%. Donc ça c'est un effet évident de la publicité qui nous fait croire que tout le monde le fait, quand en réalité ça reste fréquent mais assez marginal.
0: Si on entre un peu plus dans le concret, quelles sont aujourd'hui les possibilités d'aide disponibles en Suisse si on souffre d'addiction aux jeux d'argent ? Vers qui on peut se tourner ? Qu'est-ce qu'on peut faire ?
3: Chaque canton a des offres d'aide. Il y a des lignes téléphoniques qui sont gratuites, qui sont mises à disposition. Il y a une chat qui est anonyme si on veut poser des questions. Et après, dans chaque canton, il y a des services d'aide ou spécifiques pour les jeux d'hasard et d'argent ou pour les addictions plus en général. Et on peut se tourner vers ces offres cantonales.
0: Et si on est, par exemple, au contact d'une personne qui souffre de cette addiction, qui a des problèmes avec des jeux d'argent, quel message simple on peut lui adresser, peut-être sans le brusquer, sans le vexer, sans lui faire peur ?
3: Moi, je pense qu'il faut essayer de l'aider, de l'accompagner, de pas le juger, que sinon on essaye de, peut-être la personne essaye de, on peut échapper. Donc, il faut l'accompagner, il faut être avec elle. Et c'est quand même, je voudrais souligner aussi que cette offre, elle s'adresse pas que aux joueurs et joueuses qui ont des problèmes, des soucis avec le jeu, mais aussi aux personnes que dans l'entourage ils ont quelqu'un qui a des problèmes. Donc, ces offres, ils permettent aussi à ces personnes, à l'entourage, de poser des questions sur comment faire. Et après, je pense qu'aussi chaque cas est différent.
0: Merci beaucoup, Luca Notari, d'avoir accepté notre invitation ce matin pour apporter vos éclairages autour de cette nouvelle campagne donc de prévention contre les risques liés aux jeux d'argent. Elle est baptisée Game Changer. Je rappelle que vous êtes chef de projet recherche à Addiction Suisse. On vous souhaite une excellente journée.
3: Merci.
2: Et notez que vous pourrez trouver cet entretien en intégralité. Ce sera en ligne sur notre site rjb.ch pour le replay dans le courant de la matinée. En vous invitant, bien sûr, à vous faire aider si vous sentez que vous ne maîtrisez plus tout.
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0: Il nous faut, c'est le titre de cette chanson que vous venez de découvrir avec Elisa Tovati et Tom Dice sur RJB.
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0: Lola Yang et ce titre Messi pour nous accompagner sur la création de ce mercredi matin qu'on vous souhaite toujours aussi bon avec nous et avec de la nouveauté musicale pour 8h19 tout juste.
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2: On va parler d'une rumeur autour de la participation de Taylor Swift au cinquième volet de Toy Story. Une rumeur qui est enfin levée, Sven. Elle a bien fait un titre pour le film d'animation qui sortira la semaine prochaine.
0: Et oui, le teasing était plutôt bon avec des affiches entre les États-Unis et l'Europe. On avait aussi eu un démenti d'Andrew Stanton, l'allié de Pixar, réalisateur du film. Mais comme passablement de monde d'Hollywood, ce n'est pas un mec qu'il faut croire. Car aujourd'hui, avec la sortie de la chanson « I Know You », on sait que T.S. entre dans l'univers T.S. Taylor Swift,
2: ah,
0: Story.
2: Oui.
0: Pas mal, hein ?
2: Oui, je l'ai dit justement, vous parlez duquel, mais...
0: Fallait la faire, celle-là. Via cette chanson, donc, Taylor Swift met en avant le personnage de Jessie, la co-girl de la bande. Qui dit co-girl et qui dit Taylor Swift dit country, bien sûr. C'est là que je me frotte les mains. C'est exactement le style hein, de la chanson qui l'a fait revenir finalement sur le terrain de ses débuts avec de la guitare et un peu d'harmonica. Tout ça pour nous parler de nostalgie avec les retrouvailles de deux personnages qui s'étaient perdus de vue. 8h20, voici le résultat qui est plutôt épuré. Voici I Knew It, I Knew You par Taylor Swift. 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

0: I knew it, I knew you. C'était Taylor Swift avec ce tout nouveau morceau extrait de la bande originale du nouveau film d'animation Toy Story qui sort la semaine prochaine.
1: Et Dieu sait qu'il devrait avoir du job, hein, parce que je crois que les pelouses sont pas toutes les mêmes entre tous les stades qu'il y a là, parce qu'ils ont dû en remplacer pas mal, puisque en foot américain, on joue beaucoup sur du synthétique. Et c'est pas un synthétique qui est hyper intéressant pour le soccer, comme on l'appelle là-bas, parce que les balles rebondissent moins apparemment.
0: Ok.
1: Ils ont dû changer tout ça. D'ailleurs, il y a plein d'autres spécialités autour de la Coupe du Monde aussi là-bas. Il paraîtrait, c'est encore à confirmer, qu'aux États-Unis, si 5 miles autour de l'événement, il y a un éclair, l'événement doit s'arrêter pendant 30 minutes. Okay. C'est-à-dire, et ça se repousse à chaque nouvel éclair. Ça peut être une catastrophe, à confirmer.
0: Chris Martin et ses copains de Coldplay à l'instant sur RJB avec le titre Paradise.
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1: On est déjà à 6h26, le temps file et il est justement temps de faire une incartade dans votre playlist du matin pour s'intéresser à ces chansons que vous aimez au réveil. Et celle-là, elle nous ramène quelques années en arrière. Elle nous rappelle les soirées qu'on a passées à gauche, à droite. Peut-être ça vous rappellera ce que vous avez fait exactement dans ces soirées. Rendez-vous ce matin pour bien se réveiller avec Robin S. et ce très bon Show Me Love. Une des chansons très reprises dans le monde de la musique, surtout autour de la house et de l'électro. Show Me Love, c'était Robin S, une chanson que vous avez décidé d'écouter ce matin. Vous pouvez d'ailleurs toujours nous proposer vos chansons qui réveillent via le 079 689 20 20 sur notre WhatsApp.

0: Au papa, c'était Viana, j'ai dit.
1: Viana, c'est Vianney bourré.
0: Ouais, ok, Viana, non, oui. Non, ça marche pas. Vianney, c'est beaucoup mieux, avec cette chanson dans vos oreilles.
1: Il est 6h passé de 40 minutes, restez avec nous, on a plein de belles choses à faire ensemble.
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1: Et notamment parler des produits locaux qui pourraient être mieux mis en valeur dans la région.
0: Dans le cadre de son projet de développement régional Produire et Manger Local, le parc chassera la tenue mardi à La Couronne, à Sonsbeau, une soirée d'échange entre producteurs, commerces et restaurants. Objectif, retrouver plus de produits locaux dans les rayons et les menus de la région. Sarah Lina Thiévan, directrice adjointe au parc chasseral et coordinatrice du projet Produire et Manger Local.
3: C'était l'occasion en fait de se faire rencontrer les producteurs du Grand Chasseral et les points de vente, les restaurateurs du Grand Chasseral qui souhaitent en fait intégrer plus de produits de la région dans leurs assiettes ou dans leurs assortiments.
4: Parce qu'aujourd'hui, quelle place concrètement occupent les produits locaux dans les commerces et les restaurants de la région?
3: Ça dépend des commerces et des restaurants de la région, mais on voit qu'il y a quand même une certaine présence de ces produits. Et puis nous, ce qu'on aimerait, c'est que ça devienne encore plus important. Et puis on voit qu'il y a du potentiel et qu'on a vraiment des super produits locaux qui sont en développement aussi et qu'il y a vraiment un potentiel d'intégration encore davantage.
4: Quels avantages les commerçants et les restaurateurs ils peuvent trouver à travailler plus avec des producteurs de la région ?
3: Eh bien, moi, je pense que ça contribue à une forme de souveraineté alimentaire régionale, de pouvoir s'approvisionner localement. Ça réduit le circuit des produits, d'avoir encore des infrastructures de transformation. Ça crée aussi une résilience pour la région, d'être capable de se nourrir, en fait.
4: Selon vous, il y a quoi encore comme principaux obstacles qui pourraient freiner encore une plus grande présence de ces produits dans les commerces locaux et les restaurants?
3: Premièrement, peut-être des fois c'est compliqué d'avoir accès à ces produits, notamment la centralisation de la commande et de la livraison, c'est-à-dire de devoir contacter 30 producteurs différents pour pouvoir avoir des produits locaux, et peut-être aussi une méconnaissance des produits disponibles dans la région qui sont importants dans le domaine des produits laitiers, qui sont importants dans le domaine des produits carnés. Il y a aussi un grand développement au niveau céréalier. Donc en fait, on a des produits de base en volume qui sont intéressants et qui pourraient aussi être mieux consommés localement.
4: Ce serait quoi la solution, avoir un transporteur pour tout le monde?
3: Ça peut être une solution. Il existe en fait, nous on a dans le cadre d'un autre PDR voisin en Val-de-Ruhr, on a développé une plateforme qui s'appelle Déclic Terroir. Je sais qu'il y a aussi une initiative qui est en train de se mettre en place du côté jurassien. Et ces structures-là, elles permettent finalement de rassembler une large palette de produits et de permettre la centralisation de la commande et la livraison en commun. Au niveau de la couronne, où il y a la boutique qui a été mise en place, on fonctionne avec un système centralisé par Déclic Terroir.
1: Et c'était Sarah Lina Thiévan, directrice adjointe du parc Chasseral et coordinatrice du projet Produire et Manger Local. Elle répondait à Diana D'Acosta.
0: 16 stands de producteurs régionaux étaient présents mardi soir à Sonsbeau pour trouver de potentiels nouveaux partenaires à l'association. Espère organiser à l'avenir d'autres soirées d'échanges similaires, toujours dans le cadre de ce même projet.

0: Roxette Joyride pour nous accompagner sur ce jeudi matin. Le temps de vous dire que Bruno Mars va s'occuper de la musique aussi. Le titre I Just Might qui va nous accompagner là dans quelques instants. Il est à 6h47 déjà.
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0: Après l'inhumation et la crémation, une troisième voie pourrait-elle un jour s'imposer en Suisse ? Le Conseil national a refusé en tout cas hier d'étudier l'introduction de l'humusation, une pratique parfois surnommée le compostage humain, Régis.
2: Et c'est le 20 minutes qui revient sur le sujet ce matin. Le Conseil national ne veut pas pour l'instant ouvrir le débat au niveau fédéral sur l'humusation. Les députés ont rejeté hier par 113 voix contre 75 un postulat du Vert Valaisan, Christophe Cliva. L'élu demandait au Conseil fédéral un rapport sur cette pratique funéraire qui consiste donc à transformer naturellement un corps en humus. Rappelons qu'aujourd'hui en Suisse, seules deux options officielles existent après un décès, l'inhumation ou la crémation.
0: Régis, selon ses défenseurs, l'humusation présente pourtant plusieurs avantages.
2: Le corps enveloppé dans un linceul biodégradable est placé dans un mélange de bois et de matière organique. Des micro-organismes se chargent ensuite de la décomposition. Après environ un an, le processus produit près d'un mètre cube et demi d'humus, une technique présentée comme plus écologique que les pratiques actuelles puisqu'elle ne nécessite pas d'énergie fossile et ne génère pas d'émissions liées à la crémation. Mais pour le Conseil fédéral, la question ne relève pas de Berne. Le président de la Confédération, Guy Parmelin, a rappelé que les règles en matière d'inhumation sont de compétences cantonales et communales.
0: Et d'ailleurs, Régis, plusieurs cantons ont déjà commencé à s'y intéresser.
2: Oui, c'est le cas par exemple dans le canton de Vaud qui possède un site expérimental qui teste actuellement le biocompostage de corps humains afin de vérifier que l'humus obtenu ne présente aucun risque sanitaire ou toxicologique. La Suisse, qui n'est d'ailleurs pas la seule à explorer cette piste, rappelle le 20 minutes. Le compostage humain est par exemple déjà autorisé dans plusieurs États américains, tandis que l'Allemagne, elle, teste des projets pilotes. En Belgique et en France, le sujet fait aussi l'objet de recherches et de débats depuis plusieurs années. Même rejeté pour l'heure au Parlement fédéral, la question est donc loin d'être enterrée. Les résultats des expériences en cours pourraient alimenter les discussions ces prochaines années.
0: On verra si les tomates poussent mieux avec papy et mamie. Dans d'autres actualités maintenant, on apprend ce matin que le canton de Saint-Gall veut interdire le port de symboles religieux par les enseignants des écoles publiques.
2: C'est ce qu'affirme le 24 heures. Le Parlement cantonal a accepté hier une motion en ce sens par 70 voix contre 46. Cette décision fait suite à une polémique sur l'engagement d'une enseignante qui souhaitait porter le voile islamique en classe. Face aux protestations de parents, l'école concernée avait finalement renoncé à l'engager l'an dernier, rappelle le quotidien vaudois. Le gouvernement saint-gallois doit maintenant préparer une modification de la loi pour appliquer cette mesure.
0: Et enfin, Régis, en tournant les pages des journaux de ce matin, vous pourrez aussi découvrir la mésaventure de ce Suisse de 42 ans qui a été arrêté lundi soir à la frontière germano-suisse après avoir demandé son chemin à des policiers allemands.
2: Ouais, c'est ce qu'on peut lire dans le Blick. Lors d'un simple contrôle d'identité, les agents de douane ont découvert qu'un mandat d'arrêt avait été émis contre le conducteur. L'homme avait été condamné en Allemagne à une amende de 1 800 € pour vol à main armée, mais il ne l'avait jamais payé. Incapable de régler cette somme sur place, il a été placé en détention et il purge désormais une peine de plusieurs semaines de prison.

0: I Just Might, c'était Bruno Mars.
1: Juste avant de laisser sa place à Thierry Meury qui nous donne sa vision de l'actu.
2: On a marché sur la tête. Thierry Meury.
3: La Coupe du Monde de football commence officiellement ce soir, mais le cirque autour de cet événement, cirque auquel on pouvait s'attendre grâce au talent inné du clown blond à cravate rouge, fait déjà parler de lui. Et je commence par un point de détail aperçu dans la dernière édition d'un canard dominical. Les montres du mondial ont été confiées à une marque américaine inconnue. Comme quoi, ça valait la peine, il n'y a pas si longtemps, que nos grands patrons, dont ceux de l'horlogerie, aillent faire la cour, et je suis poli, aux clowns américains déjà cités. Mais puisque je parlais poliment de faire la cour, il y en a un autre qui a dû faire bien plus que ça aux locataires de la Maison Blanche, au point de se dire qu'il a dû confondre bureau ovale et bureau anal. Je veux parler bien sûr d'Infantino, président de la FIFA, un Infantino qui a gardé le silence suite au premier dérapage, plus ou moins attendu, de son nouveau grand copain. Avec tout d'abord l'exclusion d'un arbitre somalien, dont pourtant tous les papiers étaient en ordre, y compris son visa. Puis le refus d'autoriser l'entrée sur le sol américain aux supporters du Sénégal et les difficultés rencontrées par l'équipe d'Iran et son staff pour se rendre dans le pays. Et je finirai ici sur les problèmes rencontrés par notre attaquant Mbolo, ce qui n'est pas le plus grave, mais quand même révélateur quand on songe qu'hormis l'équipe iranienne dont je viens de parler, les sanctions et interdictions ne touchent que des gens de race noire. Curieux hasard. Cela dit, je pense que nous ne sommes pas au bout de nos surprises et je ne serais pas étonné si un de ces jours, Trump signait un décret interdisant aux équipes étrangères de battre les États-Unis. Mais bon, pour revenir plus proche de nous, j'ai vu que le rappeur Naps, condamné il y a peu en France à 7 ans de prison pour viol, mais en liberté provisoire car il a fait appel, était l'invité d'un club de Porrentruy. D'où évidemment une grosse polémique, certains affirmant que si à Porrentruy, les Français étaient interdits de piscine, ceux qui sont condamnés pour viol sont les bienvenus. Autrement dit, on attend avec impatience la venue de Patrick Bruel à la salle de l'Inter. Un Bruel qui a été placé il y a quelques jours en garde à vue, une garde à vue qui normalement dure 24 heures, mais qui a été finalement prolongée d'un jour. Et c'est con pour lui, parce que s'il s'était mis à chanter, il aurait certainement été libéré bien plus rapidement. Quoi qu'il en soit, je terminerai par deux infos concernant l'autre extrémité de la Suisse romande, autrement dit la cité de Calvin. Soit, et pour commencer, cette mauvaise nouvelle pour l'environnement de la région, avec ce titre dans un quotidien du coin, « Le scarabée japonais débarque à Genève ». D'où ma question, est-ce qu'il est venu en quart? Enfin, et toujours au bout du lac Léman, cette autre mauvaise nouvelle, annoncée par le même journal, je cite, « Genève est la capitale suisse de la consommation de cocaïne ». Une information qui a été démenti par les autorités du coin, affirmant que c'était une fake news, ou si vous préférez, de la poudre aux yeux.
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0: Blinding Lights de Weeknd pour nous accompagner dans ce jeudi matin.
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2: Un jeudi matin qui vous offre 150 francs de cadeaux. À vous de nous appeler et de nous faire une proposition, si possible la bonne. Hein. Enfin, surtout si vous voulez gagner les 150 francs, parce que si ce n'est pas le cas, évidemment qu'on ne vous donnera rien si ce n'est une accolade pour vous consoler. Petite tape sur le dos comme ça pour vous dire allez, retentez votre chance, tout ira bien, on finira par l'avoir ensemble, ce son mystère. Appelez-nous donc maintenant pour jouer avec nous sans plus attendre et d'ici là, eh bien, on réécoute ce son mystère.
0: À 7h passées de 13 minutes, on vous attend au 032 482 60 20. Vous pourrez même peut-être gagner un bonus autour de notre son mystère avant de tenter votre chance pour ce début de fin de semaine. Vous êtes là, bonjour.
3: Bonjour.
0: Bienvenue, comment ça va ?
3: Bien, et vous ?
0: Bien, merci. Premier appel donc sur cette journée de son mystère. Vous pouvez gagner un bonus en répondant à une question de culture générale. Pour choisir la question, en fait, c'est très simple. Vous nous donnez un chiffre entre 1 et 5, s'il vous plaît.
3: Alors, 2.
0: La deuxième. Ah bah tiens, c'est d'actualité. On va parler de foot. Vous aimez le foot, la Coupe du Monde, vous suivez ?
3: Oui, je suis ça. On verra si les Suisses, on espère qu'ils aillent loin.
0: On espère tout ça. Avant d'y arriver, avant de savoir tout ça, et on a besoin de savoir pour vous aujourd'hui cette question très simple. Citez-nous, pardon, une des deux équipes qui va jouer le match d'ouverture ce soir.
3: Le Mexique.
0: Eh ben voilà, c'est dans la poche.
2: Bien joué.
0: Mexique face à l'Afrique du Sud, ce sera à partir de 21h, heure suisse. Grâce à cette bonne réponse, vous pouvez poser une question autour du son mystère en sachant qu'avec Régis, on ne répondra que par oui ou par non. Quelle est votre question sur ce jeudi matin, histoire de resserrer les recherches ?
3: Alors, est-ce qu'il y a des dés dans le son mystère ?
2: Il n'y a pas de dés non plus.
0: Donc,
2: dans le son mystère.
0: En sachant ça, il n'y a pas des dés.
2: Voilà.
0: À vous de nous faire votre proposition pour ces 150 francs de cadeaux.
3: Alors moi, je dirais des cailloux que l'on mélange dans un gobelet en plastique.
0: Et des cailloux mélangés dans un gobelet en plastique, c'était bien essayé, mais c'est malheureusement pas ça. Bien joué
3: bon,
0: quand même. On vous souhaite une bonne
3: Merci.
0: Journée et belle Coupe du Monde.
3: Bonne journée.
0: À bientôt.
3: Merci.
0: Au revoir. 032 482 60 20, c'est à votre tour. Vous pouvez aussi tenter votre chance sur ce jeudi matin.
2: Allô, bonjour.
4: Oui, bonjour.
2: Quel est votre prénom ?
4: Pour le jeu, René.
2: René, vous êtes au bon endroit, au bon moment. On écoute votre proposition. À quoi vous fait penser ce son mystère ?
4: Alors écoutez, ce son, moi j'ai pensé que c'était des dés qui sont numérotés de 1 à 6. Il y en a 2 ou 3 dans un verre qu'on mélange et qu'on retourne après sur la table pour compter les numéros qui sortent.
2: Aïe, aïe, aïe, René, vous n'avez juste pas, peut-être pas pu entendre la proposition qui vient d'être faite à l'antenne puisque vous essayiez de nous appeler. La proposition a été tournée autour de dés justement. Non, ce n'est pas des dés qu'on secoue dans un gobelet. Même en les renversant ensuite sur la table, c'est quand même pas des dés. Navré.
4: Ah, alors tant pis. Merci.
0: Bien essayé, bonne journée.
2: À bientôt, bonne journée.
4: Au revoir.
0: Bon, ben on a fait un peu d'avance quand même. On est sûr et certain ce matin qu'il n'y a pas d'histoire de dés dans notre son mystère. À vous peut-être de tenter votre chance plus tard ou alors demain.
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0: C'est aujourd'hui que démarre la Coupe du Monde de football. Et Régis, alors que la planète tout entière va vibrer au rythme de la compétition, on s'intéresse ce matin à un autre terrain que celui des matchs, celui des supporters, des idées et des solidarités qui gravitent parfois autour du jeu.
2: Et on démarre au Canada, un des pays qui accueille d'ailleurs la compétition, où une idée très simple devrait quelque peu transformer la manière de vivre cette compétition.

0: tourner des choses, on prend la direction de l'Écosse, Régis.
1: Oui, à Édimbourg précisément, où un pub irlandais, non pas écossais, fait beaucoup parler de lui autour de la Coupe du Monde de football. L'Irlande, qui, vous le savez peut-être, n'est malheureusement pas qualifiée pour le Mondial 2026. Mais plutôt que de se résoudre à des soirées tristes et plutôt calmes, le Biddy Mulligan, c'est le nom du pub, a décidé de choisir une autre équipe à soutenir, à savoir la Côte d'Ivoire. Et tout part d'un détail visuel, les couleurs du drapeau des deux pays sont en réalité identiques, elles sont juste complètement inversées. Dans une vidéo devenue virale sur les réseaux sociaux, le patron du bar apparaît alors avec un drapeau irlandais sur les épaules et puis il leur retourne pour révéler celui du pays que le pub supportera, à savoir donc la Côte d'Ivoire. Résultat, plus d'un million de vues et une idée qui échappe complètement à son auteur. Ce qui était censé être une blague devient donc un projet communautaire. Le pub décide alors de jouer le jeu à fond. Bière et cuisine ivoirienne pendant les matchs et ambiance musicale africaine dans l'établissement. L'établissement qui se transformera d'ailleurs en véritable fan zone improvisée, comme quoi parfois il suffit simplement de retourner un drapeau pour renouer avec l'esprit populaire du football.
0: Et puis on va terminer ce tour des actualités positives de ce jeudi 11 juin avec un détour non loin de chez nous, en France voisine, à Mèche, où une panne d'ascenseur dans un home a été au centre d'un grand élan de solidarité sportive.
1: C'était il y a quelques jours, les deux ascenseurs de la résidence sont tombés en panne en fin de journée, empêchant plusieurs résidents à mobilité réduite de regagner leur chambre. En urgence, la directrice contacte alors les associations locales pour demander de l'aide. Très vite, les joueurs du club de rugby du pays méchois répondent présents, rejoints dans la foulée par quelques footballeurs. Leur mission, porter les résidents un par un dans des chaises adaptées jusqu'aux étages. En tenue de sport, les joueurs ont alors transformé cet imprévu en véritable chaîne de solidarité. Et ce qui devait être un entraînement est devenu un moment de partage intergénérationnel. Les résidents ont finalement pu retrouver leur chambre dans la bonne humeur, surpris et touchés par cette aide sportive. Spontané. Alors que démarre aujourd'hui la Coupe du Monde de football, cette histoire rappelle que le sport collectif ne se limite pas uniquement à la compétition. Parfois, il se joue aussi simplement dans la capacité à porter les autres au sens propre comme au figuré.
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0: Je passe, c'est la conclusion de Céline Dion après avoir bien étudié le sujet. Elle qui ne change pas non plus, hein, du coup, puisqu'elle continue à faire son petit bonhomme de chemin. Elle sera d'ailleurs à Paris prochainement. On vous souhaite d'avoir eu des places. Je crois que c'est un petit peu compliqué d'obtenir le précieux sésame pour aller voir la Céline.
1: Mais du coup, elle a flairé le bon coup.
0: Ah bah oui, parce qu'elle a rajouté 10 dates.
1: Et voilà.
0: Et puis elle va rajouter encore 10 dates derrière. Et puis
1: finalement, elle fera une présence sur 3 ans.
0: C'est ça. Et puis finalement, ça aura été facile d'avoir un billet, quoi. Sauf pour les premiers qui seront un petit peu battus.
1: Et qui seront fait douiller parce que ça parlait quand même de places qui avaient des prix fluctuants suivant la demande et ça. Donc ça peut faire mal de se dire, je suis allé, j'ai payé 800 balles mon billet. Alors que si j'avais attendu, elle remettait 10 dates derrière et je l'avais pour la moitié moins.
0: Même on n'est jamais sûr que l'artiste va remettre des dates derrière. Ouais. Donc c'est pour ça que, ça fonctionne. Quoi.
1: Toujours compliqué. En tout cas, joli coup de Céline. Et on espère que si vous pouvez y aller, vous pourrez profiter pleinement de ceci. N'hésitez pas d'ailleurs à nous mettre un petit mot si vous avez des précieux sésames. Ça pourrait nous intéresser d'en parler avec vous, pourquoi pas.
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1: Et d'ailleurs, on a aussi de jolis cadeaux à vous offrir dès aujourd'hui et jusqu'à la fin de cette Coupe du Monde de football. Donc, jusqu'au 19 juillet, très longue, hein, Coupe du Monde, plus d'un mois de match. Et pour cause, c'est parce que la FIFA a décidé de rajouter des équipes. Nous, on n'a rien eu à dire là-dedans. On a plus de 100 matchs, je crois que ça fait 104 matchs au total. C'est énorme pour cette 23e édition de la Coupe du Monde qui se déroule donc sur le continent américain entre les États-Unis, le Canada et le Mexique. Ça commence donc ce soir à 21h avec Mexique, Afrique du Sud. On vous propose de pronostiquer cette rencontre aujourd'hui. Vous avez jusqu'à 21h justement pour tenter votre chance et pour essayer de repartir avec 50 francs à aller dépenser à la buvette 25-20 à la Neuville. On vous mettra des matchs un peu tous les jours quand il y a justement des rencontres. On sélectionnera, ma foi, quel match sera notre pronostic.

0: jour et vous pourrez gagner de beaux cadeaux tout au long de cette Coupe du Monde de football, une Coupe du Monde qu'on vous fera vivre bien sûr sur RJB.
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2: Une émission à la fois chaude comme un café et fraîche comme le carrelage de la salle de bain. Soyez les bienvenus, on se réveille ensemble dans Avant la douche jusqu'à 6h avec une bonne nouvelle qui concerne les progrès mondiaux en matière des droits pour les personnes handicapées. On va s'intéresser à des chiffres dans la question à ChatGPT, des chiffres de l'Office fédéral de la statistique. Où les gens sont-ils les moins diplômés en Suisse? Et puis une autre question scientifique, celle-ci, à laquelle on répond en fin d'émission dans Eureka. Pourquoi les jours sont plus longs en été. La musique, c'est avec Ed Sheeran. Tout de suite, il y aura également Alex Warren ou encore Charlotte Cardin et puis l'éphéméride du jour dans quelques minutes. Bon début de journée et bon réveil.
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1: Nous sommes le mardi 16 juin, c'est le 167e jour de l'année. On fête les Jean-François, les Auréliens et les Régis. C'est la journée mondiale de l'enfant africain organisée par les coalitions africaines de l'Action mondiale contre la pauvreté extrême qui cause la mort d'un enfant toutes les 3 secondes en moyenne. Le 16 juin 1881, l'école devenait gratuite en France. Ce jour-là, une loi décisive portée par le ministre Jules Ferry était adoptée. C'est une avancée majeure dans la réforme scolaire de la Troisième République. À cette époque, la France cherche à renforcer la République par l'instruction, dans un contexte de montée de l'anticléricalisme et de volonté de modernisation sociale. Cette loi s'inscrit dans un triptyque fondamental, gratuité, obligation, laïcité, avec un objectif clair, donner accès au savoir à tous les enfants, quelle que soit leur origine sociale, et former des citoyens éclairés, capables de penser par eux-mêmes et de défendre les valeurs républicaines. À partir de cette date, l'alphabétisation a rapidement progressé et l'école est devenue un pilier de l'unité nationale. En Suisse, la Constitution fédérale de 1874 imposait déjà l'instruction obligatoire dans tous les cantons et garantissait un enseignement primaire gratuit. Et puis, le 16 juin 1904 est une date devenue mythique dans l'histoire de la littérature. C'est le jour unique où se déroule l'action du roman Ulysse de James Joyce, chef-d'œuvre moderniste publié en 1922. Ce jour-là, on suit heure par heure les pérégrinations de Léopold Bloom dans les rues de Dublin, dans une structure qui réinvente l'Odyssée d'Homère à travers le quotidien. Cette date a été choisie par Joyce parce que c'est le jour où il a eu son premier rendez-vous avec Nora Barnacle, celle qui deviendra sa compagne puis son épouse. Un hommage intime transformé en épopée littéraire. Depuis, le 16 juin est célébré dans le monde entier sous le nom de Bloomsday, en référence au personnage principal. À Dublin notamment, les fans se costument, relisent des passages, retracent l'itinéraire du héros et rendent hommage à l'un des romans les plus influents et audacieux du XXe siècle. Stan Laurel de Laurel et Hardy est né un 16 juin en 1890, tout comme Jean d'Ormesson en 1925 et Annie Cordy en 1928. On souhaite un joyeux anniversaire au chanteur Ben Abar, né en 1969, Thomas Dutronc en 1973 et Emmanuel Moir en 1979, ainsi qu'au danseur Chris Marquez qui a vu le jour en 1978. Les dictons du jour prennent leur parti de la pluie pour se faire un peu coquin pour certains. Pluie de Saint-Aurélien va durer jusqu'à la fin. Pluie de Saint-Cyr fait le vin en chérir. À la Saint-Régis, je lui ai touché la cuisse. Vivement les Saint-Agnès et Agathe.
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1: L'ONU a salué les progrès réalisés à l'échelle mondiale en matière de droits des personnes handicapées. Selon des estimations, lors de la 19e réunion mondiale sur les droits des personnes handicapées, plus de 90% des pays disposent désormais de lois garantissant les droits des personnes handicapées. Lors de la première réunion de ce type en 2006, les États membres ont signé un accord juridiquement contraignant visant à défendre, promouvoir et protéger les droits des personnes handicapées. 20 ans plus tard, plus de 90% de ces pays ont respecté leurs engagements. Toutefois, le secrétaire général de l'ONU, Antonio Guterres, a déclaré que si des progrès sont réels, ils sont inacceptablement lents, les nations étant actuellement loin d'atteindre les objectifs de développement durable pour les personnes handicapées. Trop souvent, vivre avec un handicap signifie vivre dans un monde conçu par et pour d'autres, a-t-il ajouté. Heureusement, il est possible de repenser ce monde.

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1: Le saviez-vous? Il faudrait qu'environ 1,5 million de moustiques nous piquent simultanément pour nous vider de notre sang. Le calcul repose sur des ordres de grandeur. Un être humain adulte possède en moyenne 5 à 6 litres de sang. De son côté, une piqûre de moustique ne prélève qu'une quantité extrêmement faible de sang, de l'ordre de 3 à 4 microlitres. En divisant ces volumes, on obtient un chiffre théorique de l'ordre de 1 à 2 millions de piqûres nécessaires pour vider complètement un corps humain de son sang. Dans la réalité, un tel scénario est évidemment impossible. Le corps réagit bien avant, avec douleur, inflammation et surtout des risques liés aux réactions immunitaires bien avant toute perte massive de sang. Si les moustiques sont très agaçants et parfois dangereux, ils sont très loin de représenter un risque de vidange sanguine.
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1: En Suisse, plus de 90% des jeunes obtiennent un titre du degré secondaire 2, selon des chiffres de l'Office fédéral de la statistique. Mais derrière cette moyenne nationale se cachent des écarts considérables selon les villes, les cantons ou les quartiers. Alors, où les gens sont-ils les moins diplômés en Suisse ? Avec plus de 91% des jeunes qui obtiennent un diplôme du degré secondaire 2, qu'il s'agisse d'un CFC, d'une maturité ou d'un titre équivalent, la Suisse figure parmi les pays les plus performants en matière de formation. Mais cette réussite nationale masque d'importantes disparités géographiques. Les taux les plus faibles se concentrent dans les grands centres urbains. Selon les derniers chiffres de l'Office fédéral de la statistique, Genève affiche le taux le plus bas parmi les grandes villes du pays, avec seulement 82% des jeunes qui décrochent un titre du secondaire 2 dans les 10 ans suivant la fin de la scolarité obligatoire. Lausanne atteint 84%, tandis que Zurich se situe à 88%. À l'inverse, les cantons de l'arc jurassien s'en sortent généralement mieux. Le Jura et Neuchâtel se situent dans la moyenne romande ou légèrement au-dessus, loin des difficultés observées dans certains quartiers des grandes villes. Contrairement à une idée reçue, ce ne sont donc pas les régions rurales qui enregistrent les résultats les plus faibles, mais bien certains secteurs urbains. Les statisticiens expliquent ce phénomène par une concentration plus importante de ménages à faible revenu, de bénéficiaires de l'aide sociale et d'élèves allophones, autant de facteurs qui influencent les parcours scolaires et professionnels. Les écarts deviennent encore plus frappants lorsqu'on descend à l'échelle des quartiers. À Zurich, par exemple, le quartier de Langstrasse affiche un taux d'obtention de diplôme de 80%, alors que celui de Fluntern atteint 96%. Dans une même ville, 16 points séparent donc deux quartiers, pourtant distants de quelques kilomètres seulement. La situation est comparable en Suisse romande. À Genève, certains quartiers culminent à plus de 90% des diplômés, alors que d'autres restent autour de 76%. À Lausanne, l'écart atteint 14 points entre les secteurs les plus favorisés et les plus défavorisés. Ces chiffres rappellent que l'accès à la formation reste fortement lié au contexte social. À l'échelle du pays, près d'un quart des jeunes issus des ménages bénéficiant de l'aide sociale n'obtiennent pas de titre du secondaire 2 dans les 10 années qui suivent leurs 15 ans, un taux nettement supérieur à la moyenne suisse. La Suisse demeure donc l'un des pays les plus diplômés d'Europe, mais les cartes publiées récemment par l'OFS montrent que l'égalité des chances reste un défi bien réel. D'un quartier à l'autre, les perspectives de réussite scolaire peuvent encore varier de manière spectaculaire.
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1: En été, les soirées s'étirent presque sans fin. Il est parfois plus de 22h et le ciel reste encore lumineux. Alors qu'en décembre, la nuit tombe en fin d'après-midi. Ce contraste rythme notre quotidien et influence nos activités. Mais alors, pourquoi les jours sont-ils plus longs en été ? La réponse se trouve dans l'inclinaison de la Terre. Notre planète n'est pas droite sur son axe, elle est inclinée d'environ 23,5 degrés. Et c'est ça qui change tout. Au cours de son orbite autour du Soleil, la Terre garde toujours cette même inclinaison. Résultat, selon la période de l'année, une partie du globe est davantage penchée vers le Soleil ou à l'inverse à l'écart. En été, dans l'hémisphère nord, nous sommes inclinés vers le Soleil. Ses rayons arrivent plus directement et éclairent notre région pendant une durée plus longue. Le Soleil se lève plus tôt, se couche plus tard et monte plus haut dans le ciel. À l'inverse, en hiver, nous sommes penchés dans l'autre sens. Les rayons arrivent plus obliquement, les journées raccourcissent et les nuits s'allongent. Ce phénomène atteint son maximum au moment du solstice d'été, autour du 21 juin. C'est le jour le plus long de l'année. À cette date, dans certaines régions proches du cercle polaire, le soleil ne se couche même pas. On parle de soleil de minuit. À l'opposé, en hiver, ces mêmes zones plongent dans une nuit quasi continue. Mais même à nos latitudes, la différence est marquée. Entre décembre et juin, on peut gagner plusieurs heures de lumière par jour. Un écart suffisant pour transformer nos habitudes, notre rythme biologique et même notre humeur. Contrairement à une idée reçue, ce phénomène n'a rien à voir avec la distance entre la Terre et le Soleil. C'est bien l'inclinaison de notre planète et elle seule qui détermine la durée du jour. Et ce mécanisme existe ailleurs dans le système solaire. Sur Mars, par exemple, l'inclinaison est proche de celle de la Terre, ce qui crée aussi des saisons, mais elle dure presque deux fois plus longtemps parce qu'une année martienne équivaut à 687 jours terrestres, alors que sur Uranus, incliné de près de 98 degrés, certaines régions connaissent des jours qui durent plus de 40 ans.
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0: Fate Grey, c'était Visage pour nous accompagner quasiment jusqu'aux infos. On fait un point sur la météo avant toute chose. Des passages nuageux de moyenne et haute altitude, parfois étendus, sont prévus. Ils devraient diminuer par moments sensiblement l'ensoleillement, notamment dans le courant de l'après-midi. Des développements de cumulus sont à prévoir sur le Jura, mais sans trop d'activité, selon les experts de Météo News. Eux-mêmes qui nous prévoient de faibles vents de sud-ouest sur le Seeland et dans les vallons. Des vents de nord-ouest faibles également, mais qui pourraient aller jusqu'à modérés, sont prévus au niveau des crêtes. Et puis côté température, notez qu'on devrait ce matin commencer entre 11 et 14 degrés. On continuera cet après-midi entre 26 et 29. On vous souhaite un très bon réveil et surtout un excellent début de journée avec nous. Il est 6h. Et il est temps de s'informer en votre compagnie, Anthony Montandon, bonjour.
1: Bonjour, le canton de Berne se met au galop pour le marché concours. L'hôte d'honneur de la 121e édition a dévoilé hier le programme pour sa première historique à la manifestation franc-montagnarde. Spectacle équestre, présence de la police montée, mais aussi spécialités culinaires et coutumes des différentes régions bernoises seront notamment proposées aux visiteurs. Au total, pas moins de 600 personnes et plus de 200 chevaux feront le déplacement à Seignelégier. On rappelle que le marché concours se tient du 7 au 9 août. Plusieurs communes

0: De la région se penchait hier soir sur leurs finances. Des assemblées ont été convoquées pour valider les comptes 2025. Des bénéfices ont été enregistrés, notamment à Villeray, Corte-Hébert, Courtelary, Perfitte, Reconvilhé, Saulles et Évillard-Mâcolin. Corgémont, en revanche, a terminé dans le rouge avec un déficit d'environ 465 francs au compte global. Une remorque d'abattage mobile pour la volaille est désormais en service à Perfitte. Ce dispositif unique dans la région a été inauguré hier avec le soutien du projet Produire et Manger Local. Il doit répondre au manque de capacité d'abattage dans le Girard-Bernois, écrit le parc Chasseral dans un communiqué. Cette remorque permet de transformer jusqu'à 400 volailles par jour directement dans les exploitations et vise à renforcer la filière avicole locale et les circuits courts. Se mettre dans la peau d'un jeune anxieux, pro-junior arc-jurassien propose jusqu'à dimanche à Saint-Imier Immersia, une expérience immersive qui reproduit les sensations liées à de fortes angoisses. Installée dans une grande benne aménagée, cette action du programme Appel d'air vise à sensibiliser les jeunes de la région et à briser le tabou autour de l'anxiété. Il n'y aura pas besoin de beaucoup d'aide pour sécuriser la réouverture du détroit d'Ormuz, c'est Donald Trump qui l'affirme. Le président américain minimise l'impact d'un éventuel déploiement d'une force multinationale proposée par la France et le Royaume-Uni. Mais je ne pense pas que ce soit une mauvaise idée d'avoir un bateau ou deux de quelques pays, a-t-il ajouté à l'occasion de sa venue à Evian pour le G7. 8 personnes ont perdu la vie en Californie dans le crash d'un avion militaire. Un bombardier B-52 s'est écrasé peu après son décollage, indique l'armée américaine. L'appareil effectuait un vol d'essai de routine. La cause de cet accident n'a pas encore été dévoilée. Et c'était un festival de matchs nuls hier soir et cette nuit à la Coupe du Monde de football. Les 4 rencontres se sont toutes soldées par un score de parité. Dans le groupe G, déjà une surprise est venue de l'Espagne, championne d'Europe en titre. La Roja a été tenue en échec par le Cap-Vert qui vivait hier son premier match dans un mondial, score final 0 partout. Plus tard, c'est l'Iran et la Nouvelle-Zélande qui ont partagé l'enjeu 2-2. Dans le groupe H, la Belgique et l'Égypte ont terminé sur un score de 1 partout, même résultat entre l'Arabie Saoudite et l'Uruguay. Très belle matinée à l'écoute d'RJB.
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2: Bonjour à tous et bienvenue dans ce mardi, une journée qui peut rappeler qu'un grain de sable est capable d'enrayer n'importe quelle machine et ça marche même dans votre routine. Alors pensez à prendre peut-être un peu d'écart et d'avance, pourquoi pas, pour avoir plus d'aisance le jour où ce grain de sable arrivera dans votre machine.
3: Une petite routine ce matin qui a été quelque peu bousculée, hein, Sven.
2: C'est ça, ça fait toujours... Ça fait toujours bizarre quand on est sur l'autoroute et puis que tout d'un coup on doit rester arrêté sur l'autoroute. On se dit que là il y a un bug. Et eh ben, on se dit que c'est pas une route principale ou secondaire où on peut se dire allez, tiens, je vais vite là, je fais un demi-tour, je repars, je prends le chemin. Là, ben, il n'y a pas de chemin autre que tout droit en fait. Donc,
3: c'est vrai que vous avez l'habitude souvent de prendre cette route à une heure où généralement ça roule de manière plus que fluide. Alors quand c'est ça vous arrête, c'est toujours un petit peu étrange, quoi.
2: Ouais, et puis on voit les minutes qui défilent un peu plus vite que d'habitude. Et on se dit, ah, il y a l'antenne.
3: Est-ce que ça va le faire? Eh bien, réponse, oui, il est là, il est avec nous ce matin. Et il est bien là jusqu'à 9h, on vous le garantit, dans la matinale. Sinon, dans notre programme de ce 16 juin, eh bien, nous allons jouer évidemment avec le son mystère, puisque Sven est avec nous. 180 francs de cadeaux ce matin à venir tenter de récolter avant de parler d'une de vos chansons préférées. Ça, ce sera vers 6h20.
2: Et puis, un peu plus loin, vers 6h45, nous tournerons les pages des journaux pour en retenir notamment l'acceptation d'une initiative parlementaire pour supprimer les sanctions prises à l'époque de la Seconde Guerre mondiale contre des citoyens condamnés pour avoir combattu dans la résistance française.
3: Et d'ici là, on vous souhaite un très bon réveil et surtout un très beau mardi matin avec nous.
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0: Guillaume Grand et ce titre « Toi et moi » pour nous accompagner dans le début de ce mardi.
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2: 180 francs de cadeaux à gagner dans notre son mystère ce matin. La cagnotte continue de grimper. Vous continuez vos investigations, vous continuez aussi de faire vos propositions. On a eu des choses intéressantes ces derniers jours, des choses qui nous ont appris pas mal d'éléments autour de ce son. Sven va d'ailleurs se faire un plaisir d'ici quelques secondes de vous rappeler peut-être quelques indices. En attendant, le meilleur des indices qu'on peut vous donner, c'est tout simplement d'écouter le son mystère.
0: On sent qu'il y a de l'excitation un peu autour de ce son. On sait déjà maintenant qu'il n'y a pas de bois dans notre son mystère. On sait également qu'il n'y a pas de métal et qu'il n'y a pas de dé non plus dans ce son mystère. On sait qu'il y a bien deux objets. On sait également qu'il a été enregistré à l'intérieur. Et puis c'est clair aussi qu'il n'y a pas d'histoire d'eau dans notre son mystère. On l'a appris durant ces dernières semaines. On a appris aussi que ce n'est pas le bruit d'une bille qu'on fait tourner dans un bol en plastique. Ce n'est pas le fait de remonter un morbier, ce n'est pas une roulette de casino, ni même des œufs qu'on bat. Alors, qu'est-ce que c'est ? Ça, c'est à vous de nous le dire, à vous de tester encore autour de vous. Vous pourrez jouer tout à l'heure, juste après les infos de 7h, et peut-être à un autre moment dans cette matinée, jusqu'à 9h, donc soyez très attentifs.
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0: collaboration franco-belge sur ce What You Want entre Justice et Angèle.
1: On vous invite à bien rester dans le coin parce qu'on ne fait que commencer cette journée ensemble. On la démarre de la meilleure des manières pour la façonner à vos envies, pour vous lancer comme il faut dans ce mardi 16 juin. Et ça passera notamment par ce programme avec un tour par l'actualité en passant par les journaux. C'est prévu pour 6h45. Il sera question notamment aujourd'hui de cette acceptation d'une initiative parlementaire pour supprimer des sanctions prises à l'époque de la Seconde Guerre mondiale contre des citoyens condamnés pour avoir combattu dans la résistance française. On ira aussi essayer de gagner des cadeaux ce matin, notamment avec le son mystère. Ça, c'est prévu pour les alentours de 7h10. On vous expliquera comment gagner des entrées pour le Paléo Festival qui est annoncé sold out entre les 21 et 26 juillet, donc cet été, un bel été qu'on peut passer en musique dans notre beau pays. Et puis sinon, il sera question aussi d'un cinéma avec des salles à thème qui vous proposent une immersion complète. C'est notre surprise du monde cette semaine et une surprise qui vient là aussi de chez nous. Et puis on n'oublie pas aussi la nouveauté musicale, c'est prévu pour 8h15. Ce sera en compagnie d'Héloïse avec quelque chose de country. Entre tout ça, on aura notamment Lady Gaga. Le titre Hold My Hand qui arrive dans quelques instants. Il est 6h18. Tout de suite, le temps de se caler un petit Pharrell Williams.

0: Tout pour bien se lancer dans un mardi ou dans un autre jour qui finit en I ou qui commence en D. C'était Happy de Pharrell Williams. Ça fait tous les jours de la semaine comme ça.
1: Tous les jours de la semaine qui commencent par un D ?
0: Non, qui finissent par un I ou qui commencent par un D.
1: Qui commencent par un D ?
0: Le dimanche.
1: Ah.
0: Ça, c'est le seul qui finit pas par un I.
1: Ah bah oui, oh là là. Vous êtes, ça vous a réveillé ces histoires de
0: 6h22
1: de bouchons ce matin.
0: Taquet.
1: C'est bien, Sven.
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1: Et du coup, la chanson qui suit, bah, vous n'en aurez pas besoin. Vous pouvez aller vous faire un café ou autre chose, aller faire vos étirements ou autre activité. Par contre, si vous, à la maison, vous avez besoin d'un petit coup de pouce, pour ne pas dire d'un petit coup de pied, là où je pense, ça peut servir. Hein, des fois, le mardi matin, c'est un peu compliqué. Eh bien, restez bien branchés à RJB, puisque ce qui arrive, c'est notre son qui réveille, votre chanson qui vous tire du lit. Ce matin, de manière plutôt énergique, on va remonter le temps, retrouver une bande de potes français qui avaient monté un groupe à l'époque qui s'appelait Téléphone. Jean-Louis Aubert, notamment, Louis Bertignac aussi, qui vous interprète ici, bah, on va dire, un morceau quasiment indissociable de toute bonne fête de village. Hein. On l'entend souvent quand la tension commence un peu à monter, que les esprits commencent un petit peu à s'échauffer. Généralement, le DJ balance ce titre et ce matin, bien, c'est notre son qui réveille pour vous tirer du lit et vous aider à vous accompagner dans cette journée qui démarre. Ça, c'est vraiment toi. C'est Téléphone sur RJB.
0: Et c'est Rémi Deneau qui nous l'a demandé. Faites comme lui un message sur le WhatsApp de la radio au 079 689 20 20 à 6h passées de 20 minutes. C'est votre chanson qui réveille.

téléphone qui nous proposait ce titre, ça ou ça, c'est vraiment toi, si vous voulez aussi ce qu'il y a dans la parenthèse. C'était la chanson qui réveille, choisie par Rémi Deneau. Vous pouvez faire la même chose et nous envoyer votre chanson qui réveille via le 079 689 20 20 sur notre WhatsApp.

0: Lady Gaga avec de grandes envolées vocales pour ce Hold My Hand, histoire de nous accompagner jusqu'à 6h30. Le moment de s'informer avec vous, Régis.
1: Le canton de Berne se met au galop pour le marché concours. L'hôte d'honneur de la 121e édition a dévoilé hier le programme pour sa première historique à la manifestation franc-montagnarde. Spectacle équestre, présence de la police montée, mais aussi spécialités culinaires et coutumes des différentes régions bernoises seront notamment proposées aux visiteurs. Au total, pas moins de 600 personnes et plus de 200 chevaux feront le déplacement à Seignelégier. On rappelle que le marché concours se tient du 7 au 9 août. On reviendra plus largement sur le sujet à 7h20 dans la matinée. Se mettre dans la peau d'un jeune anxieux, Pro Junior Arc Jurassien propose jusqu'à dimanche à Saint-Imier Immersia, une expérience immersive qui reproduit les sensations liées à de fortes angoisses. Installée dans une grande benne aménagée, cette action du programme Appel d'air vise à sensibiliser les jeunes de la région et à briser le tabou autour de l'anxiété. Nous avons testé cette installation immersive, compte rendu dans la matinale, ce sera vers 8h20. Plusieurs communes de la région se penchaient hier soir sur leurs finances. Des assemblées ont été convoquées pour valider les comptes 2025. Des bénéfices ont été enregistrés à Villeray, Cortébert, Courtelary, Perfitte, Reconvilliers-Saulles et Évillard-Macolin. Corgémont, en revanche, a terminé dans le rouge avec un déficit d'environ 465 francs au compte global. Une remorque d'abattage mobile pour la volaille est désormais en service à Perfitte. Ce dispositif unique dans la région a été inauguré hier avec le soutien du projet Produire et Manger Local. Il doit répondre au manque de capacité d'abattage dans le Jura bernois, c'est ce qu'écrit le parc Chasseral dans un communiqué. Cette remorque permet de transformer jusqu'à 400 volailles par jour directement dans les exploitations et vise à renforcer la filière avicole locale et les circuits courts. Le retour du nucléaire en Suisse franchit une nouvelle étape au Parlement. Hier, le Conseil national est entré en matière sur le contre-projet du Conseil fédéral qui prévoit de lever l'interdiction de construire de nouvelles centrales nucléaires dans le pays. Le texte a été accepté par 111 voix contre 88, mais les députés ont aussi demandé au gouvernement de revoir sa copie pour clarifier les coûts et le financement du projet. Le dossier retourne désormais au Conseil des États. Comme il l'avait fait par le passé pour ceux qui avaient accueilli des réfugiés, puis pour ceux qui avaient combattu le franquisme en Espagne, le Parlement fédéral réhabilite les Suisses qui ont soutenu les résistants français durant la Seconde Guerre mondiale. Cette réhabilitation sans indemnité et sans grâce concerne 466 combattants. Le Conseil national l'avait décidé en mars. Le Conseil des États l'a confirmé ce lundi par 35 voix contre 4. Seul l'UDC s'y est opposé. Pourquoi avoir attendu 80 ans pour réhabiliter les résistants pour la liberté en Europe ? Le conseiller aux États neuchâtelois, Fabien Fiva.
2: À l'époque, il manquait une vraie base scientifique historique sur les résistants pendant la Deuxième Guerre mondiale qui ont été condamnés en Suisse. Et c'est chose faite puisqu'il y a eu un projet d'un historien suisse-alémanique soutenu par le Fonds national scientifique qui a en fait fait la biographie de ces presque 500 résistants qui ont combattu dans l'armée de libération française.
3: C'est une reconnaissance très symbolique, pas d'indemnisation. On ne casse pas les jugements qui les ont condamnés.
2: La plupart étaient condamnés sur la base du code pénal militaire qui interdit encore et toujours aujourd'hui, sauf autorisation du Conseil fédéral, des Suisses de combattre dans une armée étrangère. Elles ont été condamnées la plupart à ce titre-là.
1: Des propos recueillis par Serge Jubin. Notez qu'on reviendra plus en détail sur cette page d'histoire dans notre pays, dans la revue de presse, dans la matinale. Ce sera vers 6h45. Dans l'actualité internationale, le vice-président américain J.D. Vance a affirmé hier s'attendre à une réouverture du détroit d'Ormuz sans péage dans le cadre de l'accord entre les États-Unis et l'Iran. Selon Donald Trump, la voie maritime stratégique essentielle au commerce mondial du pétrole doit être totalement réouverte vendredi. L'Iran évoque de son côté la possibilité de frais de service, mais Washington dit anticiper une absence de taxation. J.D. Vance a précisé que les négociations techniques à venir devront clarifier les modalités à long terme de cette réouverture. Et puis en sport, cette grosse surprise au Mondial de football, l'Espagne a été tenue en échec 0-0 par le Cap-Vert hier à Atlanta pour son entrée en lice dans le groupe H. Malgré 74% de possession et 27 tirs, la Roja n'a jamais réussi à trouver la faille face à une défense capverdienne très regroupée. Dans le même groupe hier, l'Arabie Saoudite et l'Uruguay on fait match nul un partout à Miami, même score d'un but partout entre l'Égypte et la Belgique à Seattle, tandis que la Nouvelle-Zélande et l'Iran ont partagé les points 2-2 à Los Angeles. Après cette première journée, toutes les équipes des groupes H et G restent à égalité avec un point. Tour complet de l'actualité à 7h.
0: Et la musique dans quelques instants, ce sera avec les Guns N' Roses. Le temps de faire un point sur la météo avec ces passages nuageux attendus dans ce mardi. Ils seront de moyenne et haute altitude, parfois étendus et devraient même diminuer par moments sensiblement l'ensoleillement, notamment pour la seconde partie de journée selon les experts. Météo News qui nous prévoit des développements de cumulus sur le Jura, mais en principe sans trop d'activité paraît-il. Et puis au niveau des vents, ils seront de sud de secteur sud-ouest, faibles sur le Célandais dans les vallons. Des vents faibles à modérés, mais de secteur nord-ouest cette fois-ci sont à prévoir sur les crêtes. Et puis côté température, on devrait commencer la journée entre 11 et 13 degrés selon les experts de Météo News. On est un peu en dessous du côté de Courtelary où on est sur du 9 en ce moment. Pour cet après-midi, il va faire chaud avec 26 à 29 degrés.
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0: Les inforoutes sont disponibles en tout temps sur notre site rjb.ch et Dieu sait que la route est longue, la liste est longue également. Beaucoup de chantiers dans la région, notamment du côté de Tramelan, le long de la Grand Rue, rue du Chalet. Nous avons une signalisation lumineuse qui est posée pour cause de travaux. Et puis sinon, entre Tramelan et le carrefour de la bretelle de Tavannes, nous avons de la route fermée avec une déviation qui est mise en place en ce moment. Et jusqu'à la fin août, en principe. Notez également qu'à Bienne, le pont du chemin des Landes est fermé au trafic pour cause de travaux. Une déviation est à suivre. N'hésitez pas d'ailleurs à nous faire parvenir toutes vos inforoutes si vous êtes témoin de quelque chose d'inhabituel sur votre chemin. Pour ça, le numéro WhatsApp de la radio pour un message au 079 689 20 20. Soyez prudents et bonne route.
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0: Knocking on Heaven's Door, c'était les Guns N' Roses à l'instant sur RJB.
1: Il est 6h passé de 42 minutes. Vous allez peut-être cet été rester dans la région ou rester en Suisse. Vous avez envie d'aller vous faire une soirée sympatoche, notamment au Paléo Festival à Nyon. 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Pour ça, il faut aujourd'hui reconnaître l'un des deux artistes qui se cache dans notre extrait du jour, un extrait qui n'arrive pas pour tout de suite, mais qui pourra arriver plus tard dans cette matinée.

0: Just Like a Pill, c'était Pink, tout simplement.
1: On vous laisse profiter aussi de la suite de la musique en compagnie de Lewis Capaldi. De la douceur accompagnée de piano sur ce titre Someone You Loved, c'est ce qui nous arrive dans quelques instants, parce qu'avant toute chose, on va aller tourner les pages des journaux.
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1: Plus de 80 ans après la Seconde Guerre mondiale, la Suisse tourne une page de son histoire. Après le National, le Conseil des États a validé hier, par 35 voix contre 4, une initiative parlementaire voulant supprimer les sanctions prises à l'époque contre 466 citoyens condamnés pour avoir combattu dans la résistance française, Régis.
0: Mais c'est le Blick qui relate cette histoire méconnue de notre pays ce matin. Ils étaient Suisses, mais avaient choisi de prendre les armes contre le nazisme. L'Assemblée fédérale a décidé hier d'annuler les condamnations prononcée contre 466 citoyens engagés dans la résistance française ou italienne durant la Seconde Guerre mondiale. À l'époque, leur engagement était pourtant illégal au regard du droit suisse. La loi interdit en effet à tout citoyen de servir dans une armée étrangère. À leur retour ou parfois même en leur absence, plusieurs de ces volontaires avaient été condamnés à des peines de prison ou privés de leurs droits politiques.
1: Et Régis, cette décision du Parlement est avant tout symbolique.
0: Oui, puisqu'elle ne prévoit ni indemnisation financière ni réexamen individuel des dossier. Le Conseil fédéral avait soutenu cette réhabilitation en début d'année, estimant qu'elle permettait d'honorer l'engagement de ces femmes et de ces hommes en faveur de la liberté et de la démocratie. Parmi eux figuraient des Suisses enrôlés dans les forces françaises libres du général de Gaulle ou dans les forces françaises de l'intérieur, les fameuses FFI. Leur identification a nécessité plusieurs années de recherche historique, explique le Blick. Au total donc, 466 personnes ont pu être recensées. Une reconnaissance tardive, mais qui vient corriger ce que beaucoup considéraient comme une injustice historique.
1: Et Régis, dans d'autres actualités, on apprend ce matin que les Suisses peinent encore à obtenir une stérilisation.
0: C'est ce qu'on peut lire dans le 24 heures et dans le 20 minutes. En Suisse, la stérilisation est autorisée dès l'âge de 18 ans. Pourtant, certaines femmes affirment devoir convaincre plusieurs médecins avant d'obtenir cette intervention pourtant prévue par la loi. C'est notamment le cas de Carmen, une bernoise de 32 ans souffrant d'endométriose. Malgré sa demande clairement exprimée, elle raconte dans le quotidien vaudois avoir dû attendre 5 ans avant de trouver un gynécologue prêt à la stériliser, certains médecins invoquant son âge ou le fait qu'elle n'avait pas d'enfant pour refuser l'intervention. Des situations qui poussent parfois certaines patientes à chercher des solutions à l'étranger, notamment en Allemagne. Les chiffres montrent par ailleurs que cette opération reste relativement rare en Suisse. Elle est nettement moins fréquente que la vasectomie pratiquée chez les hommes.
1: Et enfin, en tournant les pages des journaux ce matin, on peut aussi lire que 2 nouvelles tentatives d'arnaque aux faux policiers ont été déjouées la semaine dernière en Ajoie.
0: C'est ce que détaille le quotidien jurassien. Une première tentative a été signalée à Bure le 9 juin, puis une seconde à Porrentruy le 11 juin. Dans les deux cas, les escrocs se sont fait passer pour des policiers afin de soutirer de l'argent ou des objets de valeur à leurs victimes. Mais cette fois, leur stratagème n'a pas fonctionné. Selon la procureure générale jurassienne Frédérique Comte, ce sont les réactions des personnes ciblées qui ont permis leur arrestation. En posant de nombreuses questions et en ne cédant pas à la pression, elles ont déstabilisé les faux policiers qui ont finalement pris la fuite. Alertée rapidement, la police jurassienne a ensuite pu interpeller 3 personnes. L'enquête se poursuit pour déterminer si ces individus sont liés à d'autres affaires similaires. Les autorités qui rappellent au passage que la police ne demande jamais de remettre de l'argent, de confier des objets de valeur ou de communiquer des coordonnées bancaires et des mots de passe.
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0: Someone You Loved, pardon, c'était Lewis Capaldi pour nous accompagner.
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2: Et ça fait des mois qu'on en parle et cette fois c'est parti. La Coupe du Monde de football a débuté il y a quelques jours entre les supporters qui vivent au rythme des matchs et ceux qui cherchent plutôt à échapper à l'omniprésence du foot. L'événement ne laisse évidemment personne indifférent, Sven.
0: Ah bah oui, chez les plus jeunes aussi, les avis sont parfois très partagés. Certains s'en réjouissent et d'autres moins.
3: Mon frère, lui, un peu tous les soirs, il y a des matchs, il reste pour la première mi-temps et moi je dois aller au lit et puis il y a trop de sons et ça m'énerve, alors j'arrive pas à dormir et puis je suis pas intéressée au foot.
4: Mon frère, il veut toujours jouer avec moi et puis après je perds toujours, j'aime pas.
5: Je suis contente parce que quand il y a des matchs, je regarde mais je regarde pas tout.
6: J'adore le foot, je suis pour l'Argentine, le Brésil et puis la Suisse.
7: Je suis intéressée par le foot. Moi, j'aime bien faire le foot. Puis moi, je suis pour le Portugal, la Coupe du Monde.
2: La Coupe du Monde qui attire une attention que peu d'événements sportifs peuvent égaler. Télévision, réseaux sociaux, discussions à l'école ou en famille. Impossible ou presque d'y échapper pour les enfants. Cette popularité s'explique de plusieurs façons.
7: Pas toutes les ans, c'est une fois tous les 3 ans.
6: C'est tous les 4 ans. Comme ça, on peut se mesurer avec des équipes de foot.
3: Ils font que de parler du foot à ma maison et je connais beaucoup de joueurs.
5: Dans la Coupe du Monde, il y en a vraiment des beaux, mais pas tous, hein. Je suis pas tout le monde, hein.
0: Le football reste souvent associé à un univers et une passion plutôt masculin chez les enfants. Cette

0: dire que c'est pas bien.
1: J'ai déjà essayé avec mon frère, puis moi, ben, je marque jamais des buts, c'est nul.
2: Je gagne jamais, je mets jamais de buts, et puis je trouve que c'est nul parce que mon frère, après, quand il gagne, il se vante.
3: Mon frère, ben, il a des matchs au moins tous les week-ends, et puis ça m'énerve parce qu'il faut toujours aller le prendre, le voir, et j'aime pas trop.
4: Même si les filles, ils aiment pas, ben, il y en a des qu'ils aiment. Moi, j'aime bien le foot. En plus, mon frère, ben, il me fait pas très mal. Par exemple, il me shoote pas la balle dans la tête, ou il me fait pas, il fait doucement.

0: Gabriella, les Kasaï pour nous accompagner quasiment jusqu'aux infos.
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0: On vous souhaite encore un très bon réveil et un excellent début de journée avec nous. Il est 7h. Le journal, Anthony Montandon.
4: Bonjour, le canton de Berne se dote d'un outil novateur en matière de gestion des patients. Urgence Finder, disponible déjà dans la capitale, est étendu au reste du territoire cantonal, mais son usage pourrait même aller au-delà des frontières bernoises. Une expérience vous permet de ressentir ce que l'on peut vivre lors de fortes angoisses. Immersia, c'est son nom, fait halte cette semaine à Saint-Imier. Quelques nuages devraient être présents aujourd'hui dans le ciel de la région, mais le soleil dominera tout de même. Température maximale 29 degrés. Le canton de Berne, pionnier en matière de gestion des patients lors de cas médicaux, il a décidé d'étendre la plateforme Urgence Finder. Ce site internet gratuit analyse les symptômes pour aider les patients à évaluer leurs problèmes. Si une intervention est nécessaire, l'application indique immédiatement les

0: services d'urgence les plus proches, ainsi que leur taux de fréquentation. Déjà disponible en ville de Berne depuis plusieurs mois, l'application a été étendue à tout le canton de Berne. Et elle intéresse même au-delà, comme l'explique Gundekar Giebel, le responsable communication de la direction bernoise de la santé.
1: Oui, absolument. Et puis, on a déjà pu la présenter aussi à l'Office fédéral de la santé publique. Alors, c'est même la Confédération qui montrait un certain intérêt. Et puis, il y a des autres cantons aussi. Alors, cette plateforme, elle va pas s'arrêter dans le canton de Berne. On va pouvoir la développer aussi dans des autres cantons. On est presque sûr.
0: Depuis sa mise en fonction en octobre dernier, l'application Urgence Finder a déjà enregistré quelque 80 000 visites et les services d'urgence y ont publié plus de 160 000 notifications pour mettre à jour leur taux d'occupation. Le canton de Berne se met au galop pour le marché concours. L'hôte d'honneur de la 121e édition a dévoilé hier le programme pour sa première historique à la manifestation franc-montagnarde. Spectacle équestre, présence de la police montée, mais aussi spécialités culinaires et coutumes des différentes régions bernoises seront notamment proposées aux visiteurs. Au total, pas moins de 600 personnes et plus de 200 chevaux feront le déplacement à Seignelégier. On rappelle que le marché concours se tient du 7 au 9 août. C'était soir d'assemblée pour plusieurs communes du vallon de Saint-Imier. Hier soir, les citoyens avaient l'occasion de se retrouver pour discuter des affaires politiques de leur village, notamment sur les comptes 2025. Tour d'horizon avec vous, Régis Méria.
2: On démarre avec la commune qui a réalisé le plus gros bénéfice l'an dernier. Il s'agit de Villeray qui a terminé 2025 avec un excédent de revenus de plus de 680 000 francs au compte global. Résultat évidemment validé par les citoyens. Même cas de figure du côté de Cortébert où le profit s'est monté là à environ 67 500 francs, tout comme à Courtelary où les comptes ont aussi passé la rampe, cette fois-ci avec un bénéfice de plus de 40 000 francs. Courtelary où les ayants droit ont aussi validé durant cette soirée un crédit de 240 000 francs, crédit qui doit permettre la rénovation du bâtiment actuellement loué par le service d'action sociale Courtelary. Une seule commune a enregistré un déficit l'an dernier de 460 francs environ au compte global. Il s'agit de Corgémont où les finances 2025 ont aussi été validées par les citoyens présents.
0: Merci Régis. Et d'autres communes ont également tenu leurs assemblées hier soir. On en parlera davantage dans le journal de 8h. Se glisser dans la peau d'un jeune qui souffre d'anxiété, c'est l'objectif d'Immersia, une expérience immersive qui permet de voir, d'entendre et de ressentir ce que l'on peut vivre lors de fortes angoisses. L'installation prend la forme d'une grande benne aménagée avec des miroirs, des projections et des jeux de lumière. Proposée par le programme Appel d'air de Pro Junior Arc Jurassien, cette expérience itinérante a fait halte à Saint-Imier pour sensibiliser les jeunes de la région et lever le tabou qui entoure encore l'anxiété. Sarah Colliou, secrétaire générale adjointe de Pro Junior Arc Jurassien.
3: Pour nous, ce qui est important, c'est vraiment cette question d'en parler, de pouvoir, pour ceux qui le vivent, se sentir concernés et se sentir moins seuls. Et pour ceux qui ne le vivent pas, de se rendre compte que ça existe, de se rendre compte que peut-être leurs amis en classe peuvent le vivre à certains moments, de pouvoir vivre par l'expérience immersive une manière que les jeunes ont eu de transmettre qu'est-ce que pour eux l'anxiété. Et puis que ça permette à chacun peut-être d'être attentif autour de lui à ces questions-là.
0: La boxe Immersia restera à Saint-Imier jusqu'à dimanche. Nous avons d'ailleurs testé l'expérience nous-mêmes. Notre reportage est à découvrir dans la matinale à 8h20. Le retour de l'énergie nucléaire freiné par le Conseil national. Les députés ont examiné hier soir le contre-projet à l'initiative Stop au Blackout. Le texte propose simplement de biffer dans la loi l'interdiction de construire de nouvelles centrales nucléaires. L'entrée en matière a été votée de justesse, mais le projet a été renvoyé au Conseil fédéral pour approfondir la question du financement des futures centrales. La réaction après le vote du conseiller national vert Christophe Cliva.
4: Alors c'est la moins pire des solutions dans le contexte actuel. On reste convaincu que une fois qu'on aura fait vraiment ce travail plus fin sur les coûts, on aura des arguments encore supplémentaires contre le nucléaire. Mais je pense que dans la situation actuelle, on a suffisamment d'arguments pour montrer que c'est pas une énergie d'avenir. Et surtout, pour moi, ce qui est vraiment problématique, c'est qu'elle vient concurrencer le renouvelable et notamment aussi l'hydroélectricité en faisant planer la possibilité que dans 30 ans, on a passablement de nouveaux nucléaires qui seraient sur le réseau.
0: Ce renvoi du projet au Conseil fédéral a été voté par 100 voix contre 97 et 2 abstentions. Le centre a suivi la gauche et les Verts libéraux. Le Conseil des États doit encore se prononcer. S'il refuse, le dossier retourne au Conseil national qui aura le dernier mot. À l'étranger, il n'y aura pas besoin de beaucoup d'aide pour sécuriser la réouverture du détroit d'Ormuz. C'est Donald Trump qui l'affirme. Le président américain minimise l'impact d'un éventuel déploiement d'une force multinationale proposée par la France et le Royaume-Uni. Mais je ne pense pas que ce soit une mauvaise idée d'avoir un bateau ou deux de quelques pays, a-t-il ajouté à l'occasion de sa venue à Évian pour le G7. Le texte de l'accord entre l'Iran et les États-Unis, qui prévoit notamment la réouverture du détroit ce vendredi, n'a pas été rendu public. Et on a eu droit à un festival de matchs nuls hier soir et cette nuit à la Coupe du Monde de football. Les quatre rencontres se sont toutes soldées par un score de parité. Dans le groupe G, déjà, une surprise est venue de l'Espagne, championne d'Europe en titre. La Roja a été tenue en échec par le Cap-Vert qui vivait hier son premier match dans un mondial. Score final 0 partout. Plus tard, c'est l'Iran et la Nouvelle-Zélande qui ont partagé l'enjeu 2-2. Dans le groupe H, la Belgique et l'Égypte ont terminé sur un score de 1 partout. Même résultat entre l'Arabie Saoudite et l'Uruguay. Merci de nous avoir suivis. Très belle suite de matinée.
5: Et la suite de la musique dans quelques instants, ce sera entre autres avec Avamax. Le temps de faire un point sur la météo de ce mardi avec ses passages nuageux de moyenne et haute altitude, parfois étendus, qui sont prévus dans le courant de la journée et qui pourraient diminuer sensiblement l'ensoleillement dans le courant de l'après-midi notamment. Des développements de cumulus sont à prévoir également sur le Jura, mais en principe sans trop d'activité. Météo News qui nous prévoit des vents faibles de sud-ouest sur le Seeland et dans les vallons, et des vents de nord-ouest faibles à modérés pour être de sortie sur les crêtes. Et puis côté température, on devrait commencer la journée entre 11 et 12 degrés, voire 13 par endroit. Cet après-midi, ça va plus que doubler, puisqu'on attend entre 26 et 29.
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5: Et sur la suite de ce mardi, nous jouerons avec le son mystère d'ici quelques minutes pour essayer de décrocher les 180 francs de la cagnotte.
2: Juste après à 7h20, on va s'intéresser au canton de Berne qui est pour la première fois de l'histoire invité d'honneur au marché concours à Seignelay-Légier. Ce sera cet été.
5: Et enfin, à 7h45, nous vous emmènerons au cinéma pour vivre une expérience complètement immersive. Et en plus, c'est une spécialité qu'on a dans notre pays.
2: Merci de nous avoir choisis pour démarrer cette journée qu'on vous souhaite très belle.
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0: Cheap Thrills, la rencontre entre Sia et Sean Paul pour cette très belle chanson.
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2: 180 francs de cadeau pour vous ce matin, 180 francs à venir décrocher ici au standard. Vous nous appelez, vous taillez le bout de gras avec nous quelques secondes, puis ensuite on passe aux choses sérieuses. On écoute votre proposition, si c'est la bonne, vous repartez avec 180 francs de cadeau. C'est simple, et pourtant, eh bien ça se complique parce que le son mystère fait de la résistance depuis plusieurs semaines, c'est toujours le même. Vous tournez autour du pot, mais vous n'arrivez pas à rentrer dedans, et surtout vous n'arrivez pas à repartir avec cette cagnotte. On espère que ce sera différent ce matin. Voici le son mystère à découvrir.
0: 032 482 60 20, celle-là tout de suite et maintenant, c'est votre moment en vous rappelant qu'il n'y a pas de bois, qu'il n'y a pas d'eau et qu'il n'y a pas de métal dans notre son mystère, mais qu'il y a bien deux objets et qu'il a bien été enregistré en intérieur. Le son mystère, ce n'est pas par exemple du pop-corn qui saute dans une casserole. Qu'est-ce que c'est? C'est à vous de nous le dire, vous êtes là, bonjour.
3: Bonjour.
0: Bienvenue dans cette matinale, comment ça va?
3: Merci, ben, ça va bien.
0: Ouais.
3: Le théosophore, mais ça va bien.
0: Eh, c'est comme ça, hein, il faut encore... Vous êtes levé pour aller au boulot ou bien juste pour jouer au son mystère?
3: Juste pour jouer au son mystère.
0: Ah,
2: ça c'est beau.
0: Oh, ça c'est gentil alors. Bon, par contre, ouais. C'est pas quelque chose qui vous donnera des points en plus, on est désolé.
2: Ah non.
3: Ah ben enfin voilà. Mais...
0: C'était bien essayé quand même.
3: Ouais.
0: Sur ce matin, vous êtes en tout cas, si vous êtes levé aux aurores, eh bien vous avez eu l'occasion d'être le premier appel. Du coup, vous pouvez gagner un bonus autour de notre son mystère. Pour ça, il faut nous donner déjà un chiffre entre 1 et 5, s'il vous plaît, pour choisir votre question
3: deux.
0: Du jour. La 2. La 2 qui est... Oh, ben voilà. Ça, c'est une belle question. Quel est le symbole de l'amour?
3: Un cœur.
0: Eh ben voilà. Et du coup, un cœur sur les doigts ou sur les mains, eh bien, ou avec les doigts, ou avec la bouche, ou avec ce qu'on peut, vous avez l'occasion de nous poser une question pour resserrer un peu vos recherches autour de notre son mystère, en sachant que la réponse, avec Régis, on pourra que la donner entre oui et non. Qu'est-ce que vous pourriez nous dire?
3: Alors, est-ce un aliment à l'intérieur qu'on entend?
2: À l'intérieur qu'on entend. Non, ce n'est pas un aliment. Il n'y a pas d'aliment dans le son mystère.
0: Du coup,
3: d'accord.
0: En sachant ça maintenant, vous pouvez nous faire votre proposition pour l'origine du son pour 180 francs de cadeau. Selon vous, c'est quoi?
3: C'est
2: vous êtes bien embêté, du coup.
3: Ouais.
2: Ben oui.
3: Ouais,
2: alors, ouais. Vous pouvez essayer de manger, manger le son mystère, mais à mon avis,
3: non,
2: ça va pas passer.
3: C'était pas de le manger, c'était à l'intérieur, moi, que je pensais.
2: Alors,
3: que,
2: mais ce qui est à l'intérieur, ça ne se penche pas. Enfin, vous pouvez essayer de le manger aussi, mais voilà, on vous le déconseille vraiment, quoi.
3: D'accord. Moi, j'avais pensé à un récipient en plastique avec une noisette à l'intérieur qu'on fait tourner.
0: Ouais. Et du coup, comme il n'y a pas d'aliment dedans, bah c'est pas ça. Mais bien essayé quand même.
3: Voilà.
0: Merci beaucoup.
3: Bonjour, merci.
0: Une belle journée.
3: Je vous souhaite une bonne journée.
0: À bientôt.
3: Au revoir. Merci.
0: 032 482 60 20. Le son mystère, c'est peut-être vous qui avez la réponse.
2: Allô, bonjour.
4: Bonjour.
2: Qui est là?
4: C'est Mégane.
2: Bonjour Mégane, vous allez bien?
4: Ça va tout bien, merci. Et
2: vous aussi? Oui, merci. On espère que vous avez la bonne réponse autour de notre son mystère pour 180 francs de cadeau. À quoi pensez-vous, Mégane?
4: Moi, je pense à 2D en plastique qu'on met dans un gobelet en plastique et qu'on secoue.
2: Aïe, Mégane, vous n'écoutez pas régulièrement, pas assez régulièrement la matinale?
4: Non.
2: Ça arrive des fois que vous nous loupiez.
4: C'est ça, exactement.
2: Ben oui, malheureusement, c'est une proposition qu'on avait déjà eu les dés dans le gobelet en plastique. Et donc, vous l'aurez compris, ce n'est pas la bonne réponse. Mais on va dire que vous n'êtes peut-être pas très très loin. Continuez vos investigations dans ce champ-là. Et revenez jouer avec nous.
4: Avec plaisir.
2: À bientôt, bonne journée.
0: Au revoir. Bon, ben voilà, on a quand même fait de l'avance encore aussi, Régis, aujourd'hui. C'est l'avantage quand même, 180 francs, ça tient encore jusqu'à 9h si tout d'un coup on arrive à rejouer avec ce son mystère. Et puis sinon, ce sera 10 francs en plus demain dans la cagnotte.
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0: Kings and Queens, c'était Avamax.
1: On reste ensemble encore pour un bon moment, notamment avec la participation d'Eros Ramazzotti. Et une petite pointe d'italien pour accompagner ce mardi matin qu'on vous souhaite très bon. Fuoco nel fuoco dans quelques instants.
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0: RJB, il est 7h21.
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1: Le cheval occupe une place centrale dans le canton de Berne. Régis, c'est ce qu'ont souhaité expliquer les autorités hier à l'occasion de la présentation du programme mis sur pied pour le marché concours.
0: Et on rappelle que Berne est l'hôte d'honneur de cette 121e édition de la manifestation qui se tiendra donc du 7 au 9 août à Seignelégier. Et il tient à être à la hauteur de cette invitation. Il présentera notamment plus de 200 chevaux pour l'occasion. Des animaux qui jouent un rôle important à plus d'un titre dans le canton, c'est ce qu'explique Michael Guizy, chef de l'Office bernois de l'agriculture et de la nature.
5: Là, il a plusieurs dimensions. La première dimension, c'est surtout pour l'agriculture dans le canton de Berne. Les chevaux sont importants parce que souvent, les chevaux sont détenus dans des exploitations agricoles. Et avec ça, ils apportent de l'argent à l'agriculture bernoise. Le deuxième point qui me semble important, c'est un loisir, c'est un sport et ça c'est aussi un hobby qui est important et pour les gens dans le canton de Berne, c'est aussi quelque chose qui est important.
1: Les 6 régions bernoises se présenteront à l'occasion du grand cortège, spécialités culinaires, métiers liés au cheval ou encore des Alpes traditionnelles sont aussi prévus. Le président de la manifestation Franck Montagnard nous livre son regard sur ce planning, Vincent Vermeil.
6: Bon, j'ai un regard très positif. Il faut dire qu'une bonne partie de ceux qui vont faire le programme connaissent le marché concours, sont déjà venus dans le cadre privé, sont venus dans le cadre d'un syndicat chevalin, qui ont déjà participé au marché concours. Là, ils réunissent sur un volet d'une vingtaine de points à peu près toutes les facettes de l'élevage chevalin du canton de Berne, du cheval Franche-Montagne, du cheval de sport, la police montée. Donc, ils vont mettre en valeur leur région, les différentes régions du canton de Berne, qui sont connus, mais peut-être pas très bien connus, et profitent de l'occasion pour présenter un programme riche et varié, dont on se réjouit de les voir à Seignelégier.
0: Au total, le canton a débloqué un budget de 600 000 francs pour mettre sur pied son programme au marché concours, un montant qui avait fait tousser certains élus, mais que le directeur bernois de l'économie, de l'énergie et de l'environnement défend, Raphaël Lanz.
7: Avec ce montant, nous pouvons montrer les traditions, ça c'est important, mais c'est aussi un signe de respect pour nos voisins et c'est pourquoi moi je pense que c'est un bon investissement.
8: Il y a la volonté d'en mettre plein les yeux au marché concours ?
7: Oui, mais bien sûr, on l'a vu déjà aujourd'hui et moi je pense qu'on a une tradition très importante équestre et je me réjouis de participer là.
8: Et puis, vous avez souligné, le canton de Berne ne va pas seulement comme invité d'honneur mais comme bon voisin. C'est quoi la différence pour vous ?
7: Pour moi, c'est important que nous soignions aussi les bonnes relations avec le canton de Jura et c'est ça ce qu'on veut faire.
1: C'était un dossier réalisé par Anthony Montandon sur le canton de Berne pour la première fois invité d'honneur du marché concours à Seignelégier. On rappelle que cette 121e édition aura lieu du 7 au 9 août.

0: Foco nel Foco, Eros Ramazzotti juste avant de s'informer.
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0: Il est 7h30. Et il est temps de s'informer avec vous, Régis.
5: Plusieurs communes de la région se penchaient hier soir sur leurs finances. Des assemblées ont été convoquées pour valider les comptes 2025. Des bénéfices ont été enregistrés à Villeray, Cortébert, Courtelary, Perfitte, Reconvilliers, Saulles et Évillard-Macolin. Corgémont, en revanche, a terminé dans le rouge avec un déficit d'environ 465 francs au compte global. Se mettre dans la peau d'un jeune anxieux, Projunior Arc Jurassien propose jusqu'à dimanche à Saint-Imier Immersia, une expérience immersive qui reproduit les sensations liées à de fortes angoisses. Installée dans une grande benne aménagée, cette action du programme Appel d'air vise à sensibiliser les jeunes de la région et à briser le tabou autour de l'anxiété. Nous avons testé cette installation immersive, compte rendu dans la matinale tout à l'heure vers 8h20. Le canton de Berne, pionnier en matière de gestion des patients, il a décidé d'étendre la plateforme Urgence Finder. Ce site internet gratuit analyse les symptômes pour aider les patients à évaluer leurs problèmes. Depuis sa mise en fonction en octobre dernier, l'application a déjà enregistré quelques 80 000 visites, déjà disponible en ville de Berne depuis plusieurs mois. L'application a été étendue à tout le canton et intéresse même aujourd'hui la Confédération. Une courte majorité des Suisses est favorable aux accords bilatéraux 3 avec l'Union européenne. Selon un nouveau sondage réalisé par l'Institut LIWAS, publié ce matin, 46% des personnes interrogées se disent favorables au paquet d'accords contre 40% qui prévoient de le rejeter. Le soutien est plus marqué chez les plus de 65 ans, les personnes diplômées et les sympathisants de gauche. A l'inverse, l'opposition est plus forte dans les zones rurales, chez les moins de 50 ans et parmi les proches de l'UDC. Le débat reste aussi ouvert sur le mode de votation entre une simple majorité du peuple ou une double majorité du peuple et des cantons. Le président ukrainien Volodymyr Zelensky est arrivé hier soir à Genève pour une rencontre bilatérale avec le président de la Confédération Guy Parmelin. Les deux dirigeants se sont retrouvés à l'aéroport de Genève après le sommet du G7. Les discussions ont porté notamment sur les bons offices de la Suisse dans le conflit entre l'Ukraine et la Russie, mais aussi sur la reconstruction de l'Ukraine et l'accord de libre-échange entre les deux pays. 8 personnes ont perdu la vie hier dans le crash d'un bombardier américain B-52 en Californie. L'appareil s'est écrasé peu après son décollage de la base aérienne d'Edwards au nord de Los Angeles. Selon l'armée américaine, il effectuait un vol d'essai de routine avec à son bord des militaires, des représentants du gouvernement et des civils. Une enquête a été ouverte pour déterminer les causes de l'accident. Pour la première fois, les réseaux sociaux et les plateformes vidéo sont devenus la principale source d'information dans le monde. Selon le rapport annuel de l'Institut Reuters publié ce matin, 54% des personnes interrogées disent s'informer via ces plateformes contre 52% pour la télévision. Les sites et applications de médias arrivent juste derrière avec 51%, tandis que la radio, elle, atteint 21%. Cette tendance est particulièrement marquée chez les jeunes de 18 à 24 ans, dont plus d'un sur deux cite les réseaux sociaux comme première source d'informations. En sport, cette grosse surprise au mondial de football, l'Espagne a été tenue en échec 0-0 par le Cap-Vert hier à Atlanta pour son entrée en lice dans le groupe H. Malgré 74% de possession de balles et 27 tirs, la Rora n'a jamais réussi à trouver le chemin des filets face à une défense capverdienne très regroupée. Dans le même groupe hier, l'Arabie Saoudite et l'Uruguay ont fait match nul 1 partout à Miami, même score d'un but partout entre l'Égypte et la Belgique à Seattle, tandis que la Nouvelle-Zélande et l'Iran ont partagé les points de 2 à Los Angeles. Après cette première journée, toutes les équipes des groupes H et G restent à égalité avec un point. Enfin, finaliste de la dernière édition, la France et son armada offensive entament ce soir la Coupe du Monde 2026 de football avec un premier défi face au Sénégal. De son côté, l'Argentine de Lionel Messi, championne en titre, affronte, elle, ce soir l'Algérie pour son entrée dans le tournoi. L'actualité revient à 8h.
0: Et tiens, d'ici là, la musique, ce sera notamment en compagnie de Faceless. Mais avant toute chose, on parle de météo ensemble avec ce mardi nuageux qu'on devrait affronter. Quoique, mardi ensoleillé, mais avec beaucoup de passages nuageux, ils seront parfois étendus et pourraient diminuer par moments sensiblement l'ensoleillement, notamment pour cet après-midi, selon les experts de Météo News. Au niveau du Jura, on pourrait avoir un peu plus de cumulus, mais sans trop d'activité. Et puis, notez que du côté des vents, ils sont annoncés faibles de sud-ouest sur le Seeland et dans les vallons. Des vents de nord-ouest faibles à modérés sont à prévoir sur les crêtes. Et puis, côté température, notez qu'on devrait commencer la journée entre 11 et 13 degrés selon les experts de Météo News. Si on va contrôler ceci à Lanneville, on est déjà assez haut avec du 16,8 en ce moment. Et puis cet après-midi, il fera bien chaud puisque Météo News nous prévoit entre 26 et 29 degrés.
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0: Les inforoutes sont disponibles en tout temps sur notre site rjb.ch. N'hésitez pas à aller y faire un tour pour être à l'affût et au taquet, tout savoir sur ce qui se passe au niveau des chantiers dans la région, notamment à Crémines, après la Corcelle ou encore à Courtelary. On a des perturbations et des signalisations lumineuses qui sont posées. On a sinon aussi des perturbations pour cause de fermeture de route possible à Bévillard pour la rue des Prés. La partie supérieure, elle devrait être fermée par phase encore jusqu'à la mi-août. Et puis sinon, sur l'autoroute A16, des fermetures de route entre 22h et 5h du matin. Ça se passe entre Péry et La Hotte. Vous suivez les panneaux de chantier qui sont mis en place pour l'occasion. N'hésitez pas d'ailleurs à nous faire parvenir également vos inforoutes si vous êtes témoin de quelque chose d'inhabituel sur votre chemin. Pour ça, vous nous mettez un message sur le WhatsApp de la radio au 079 689 20 20. Soyez prudents et bonne route.
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0: Insomnia par Faceless à 7h40.
1: De quoi se rappeler à de bons souvenirs encore pour nous accompagner dans ce mardi matin. 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

0: Jolie collaboration ici entre le duo casqué et masqué le plus célèbre de la planète, Daft Punk, en compagnie de The Weeknd, I Feel It Coming.
1: Et sur la suite, Aden Foyer sera de la partie. Histoire de prendre un peu d'altitude et de virevolter sous le vent de ce titre de Ballet Girl dans quelques instants. Et puis on va aussi vous emmener au cinéma, mais dans un cinéma vraiment spécial.
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1: Il est 7h46.
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0: Quand on va au cinéma, on s'attend généralement à trouver une salle obscure, des fauteuils la plupart du temps rouges et surtout un grand écran. Mais dans le canton de Vaud, il existe un cinéma qui a décidé de transformer chaque projection en véritable voyage, Sven.
1: Ah oui, imaginez-vous Régis, au cinéma où aucune salle ne ressemble à une autre. Pas seulement par sa taille ou son écran ou bien même la sono, mais par son univers. Bienvenue au Ciné Studio Cinéma à Yverdon-les-Bains. Ici, il y a 5 salles et chacune raconte déjà une histoire avant même le début du film. La première salle s'appelle le salon. On y trouve une ambiance chaleureuse et élégante avec des fauteuils confortables qui donnent l'impression de regarder le film dans le salon le plus luxueux du monde. C'est une petite salle intimiste de 45 places. La deuxième, c'est Quartz. Ici, l'univers est inspiré des cristaux et des pierres précieuses. Les murs et les lumières plongent les spectateurs dans une ambiance violette et scintillante, comme si le film commençait au fond d'une géode géante. Cette salle, elle peut accueillir 50 personnes. Ensuite vient la cabane, Régis, probablement la plus dépaysante. On se trouve ici dans une forêt imaginaire avec une décoration qui rappelle les cabanes perchées dans les arbres. Une salle de 140 places, c'est la plus grande, qui donne presque l'impression d'être en pleine nature. La quatrième salle s'appelle la bibliothèque. Là, on a des livres partout. Des références aux grandes œuvres de fiction, à Harry Potter, Star Wars et d'autres univers cultes. Un décor qui rend hommage aux histoires avant même, Régis, qu'elles n'apparaissent à l'écran. Cette salle ici compte 133 places. Et puis enfin, il y a les Abysses, la plus mystérieuse, une salle inspirée des profondeurs de l'océan, avec une ambiance sombre et immersive qui donne l'impression de plonger à plus de 1000 mètres sous la surface. Seulement 30 places ici pour une expérience encore plus intense. Donc, dans ce cinéma suisse et vaudois, on ne choisit pas seulement un film, on choisit aussi le monde dans lequel on va entrer pendant les deux prochaines heures.
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0: de Ballet Girl, c'était Aden Foyer à l'instant.
1: Il est à 7h passées de 52 minutes, la Coupe du Monde de football bat son plein. Régis, question vite fait comme ça, 21h, quelle est la rencontre?
0: C'est la France qui joue, non? C'est
1: exactement.
0: Ça contre le Sénégal.
1: Sénégal, exactement. 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

0: Somber et ce titre Homewrecker juste avant de s'informer.
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0: Merci d'être avec nous pour démarrer cette matinée qu'on vous souhaite très belle. Il est 8h. Le journal Anthony Montandon.
4: Bonjour, toutes les facettes de la culture équine bernoise seront dévoilées au public à l'occasion du prochain marché concours. Le canton de Berne, hôte d'honneur de la manifestation, a présenté hier son programme pour cette édition. Le gouvernement doit davantage étudier la question des coûts qu'engendrerait la construction de futures centrales nucléaires en Suisse. Le Conseil national lui a renvoyé hier son contre-projet à l'initiative Stop au Blackout. Le Conseil des États doit encore se prononcer. Quelques nuages devraient être présents encore aujourd'hui dans le ciel de la région, mais le soleil devrait dominer tout de même. Température maximale 29 degrés. C'est toute la diversité bernoise qui sera présentée au prochain marché concours. La 121e édition de la manifestation franc-montagnarde se tiendra du 7 au 9 août à Seignelégier. L'hôte d'honneur de cette année, le canton de Berne, a dévoilé hier son programme pour l'occasion. Un programme baptisé Berne au galop. Une équipe de 600 personnes se déplaceront aux côtés de plus de 200 chevaux. Les responsables entendent bien profiter de cette occasion pour montrer toutes les facettes de la culture équine bernoise. Chef de l'Office de l'agriculture et de la nature, Michael Guizy explique pourquoi mettre l'accent sur cette diversité.
5: Pour montrer toutes les dimensions autour des chevaux qui sont importants pour nous, que le canton de Jura et les visiteurs du marché de concours voient toutes les dimensions des chevaux dans le canton de Berne. Les régions ils sont vraiment différentes dans le canton de Berne. Il y a le Jura bernois, il y a das Oberland. Et avec toute cette diversité, on voulait montrer toute la diversité du canton de Berne.
4: Le marché concours avec le canton de Berne comme hôte d'honneur se tiendra du 7 au 9 août à Seignelégier. Des finances positives pour plusieurs communes de la région. Les ayants droit de plusieurs localités étaient conviés hier soir pour

0: débattre des questions politiques de leur village. Ils ont notamment pu se pencher sur les comptes 2025, des comptes positifs. On en parle avec vous, Régis Méria.
1: La première de ces communes, Reconvilliers, la population qui a validé dimanche, on le rappelle, la fusion avec son voisin Saul, a terminé 2025 sur un bénéfice, plus 287 000 francs au compte global. Résultat qui a été approuvé par les ayants droit présents. Sa voisine, justement Saul, conviait aussi ses citoyens hier soir, citoyens qui ont pu prendre connaissance et accepter des finances également positives. L'excédent de revenus se monte là à 70 000 francs. Un profit toujours à perfide cette fois. Le résultat de 2 800 francs au compte global a passé la rampe. Enfin, à Évillard-Macolin, les personnes présentes ont validé un bénéfice de près de 105 000 francs au compte global. L'Assemblée municipale qui a aussi dit oui durant cette soirée à un crédit de 850 000 francs. Une somme qui doit permettre l'assainissement routier et des infrastructures d'une partie de la route principale à Évillard.
0: Merci Régis. Se mettre dans la peau d'un jeune anxieux, Pro-Junior Arc Jurassien propose jusqu'à dimanche à Saint-Imier Immersia, une expérience immersive qui reproduit les sensations liées à de fortes angoisses. Installée dans une grande benne aménagée, cette action du programme Appel d'air vise à sensibiliser les jeunes de la région et à briser le tabou autour de l'anxiété. Une remorque d'abattage mobile pour la volaille est désormais en service à Perfite. Ce dispositif, unique dans la région, a été inauguré hier avec le soutien du projet Produire et Manger Local. Il doit répondre au manque de capacité d'abattage dont le Jura bernois, écrit le Parc Chasseral dans un communiqué. Cette remorque permet de transformer jusqu'à 400 volailles par jour directement dans les exploitations et vise à renforcer la filière avicole locale et les circuits courts. Le retour de l'énergie nucléaire ne convainc pas vraiment le Conseil national. Les députés ont examiné hier soir le contre-projet à l'initiative Stop au Blackout. Le texte propose simplement de biffer dans la loi l'interdiction de construire de nouvelles centrales nucléaires. L'entrée en matière a été votée de justesse, mais le projet a été renvoyé au Conseil fédéral pour approfondir la question du financement des futures centrales nucléaires. Le ministre de l'Énergie, Albert Rushti, restait optimiste à la fin du débat.
2: Je suis assez content qu'on ait entré en matière. C'est ce qui est important. Ça signifie une majorité, une petite majorité, à voter pour une ouverture d'accepter toutes les technologies. C'est ce qui est important aujourd'hui. On va voir avec le Conseil aux États si le renvoi reste. S'il reste, c'est clair, il faut faire une étude. Quels sont les coûts pour une prochaine centrale nucléaire? Quels sont les coûts pour entreprendre? Les coûts par kilowattheure? C'est ce qu'on va faire. Et on peut le faire. Et ça nécessite un peu plus de temps.
0: Ce renvoi du projet au Conseil fédéral a été voté par 100 voix contre 97 et 2 abstentions. Le centre a suivi la gauche et les Verts libéraux. Le Conseil des États doit encore se prononcer. S'il refuse, le dossier retourne au Conseil national qui aura le dernier mot. Il n'y aura pas besoin de beaucoup d'aide pour sécuriser la réouverture du détroit d'Ormuz. C'est Donald Trump qui l'affirme. Le président américain minimise l'impact d'un éventuel déploiement d'une force multinationale proposée par la France et le Royaume-Uni. Mais je ne pense pas que ce soit une mauvaise idée d'avoir un bateau ou deux de quelques pays, a-t-il ajouté, à l'occasion de sa venue à Évian pour le G7. Le texte de l'accord entre l'Iran et les États-Unis, qui prévoit notamment la réouverture du détroit ce vendredi, n'a pas été rendu public. 8 personnes ont perdu la vie en Californie dans le crash d'un avion militaire. Un bombardier B-52 s'est écrasé peu après son décollage, indique l'armée américaine. L'appareil effectuait un vol d'essai de routine. Il transportait des militaires, mais aussi des représentants du gouvernement, des civils et des employés de Boeing, le constructeur de l'avion. La cause de cet accident n'a pas encore été dévoilée. On termine ce journal avec un mot de sport. Les matchs nuls étaient en vogue hier soir et cette nuit à la Coupe du Monde de football. Les 4 rencontres se sont toutes soldées par un score de parité. Dans le groupe G, déjà une surprise est venue de l'Espagne, championne d'Europe en titre. La Roja a été tenue en échec par le Cap-Vert qui vivait hier son premier match dans un mondial. Score final 0 partout. Plus tard, c'est l'Iran et la Nouvelle-Zélande qui ont partagé l'enjeu 2-2. Dans le groupe H, la Belgique et l'Égypte ont terminé sur un score de 1 partout. Même résultat entre l'Arabie Saoudite et l'Uruguay. Merci de nous avoir suivis. Très belle suite de matinée.
3: Et la suite en musique, ce sera notamment en compagnie de Train. Au niveau de la météo de cette fin de début de semaine, nous avons, selon les experts de Météo News, des passages nuageux de moyenne et haute altitude. Ils seront parfois étendus et pourraient diminuer par moments sensiblement l'ensoleillement, notamment dans le courant de l'après-midi. Notez que des cumulus pourraient se développer plus volontiers sur le Jura, mais sans trop d'activité. Les vents sont annoncés faibles de secteur sud-ouest sur le Seeland, tout comme dans les vallons. Des vents de secteur nord-ouest faibles à modérés sont à prévoir sur les crêtes. Et puis côté température, on devrait commencer la journée donc entre 11 et 13 degrés. On devrait les quitter gentiment pour les max de cet après-midi qui sont attendus à 26 pour la vallée de Tavannes. On devrait toucher les 27 degrés à Saint-Imier. On en attend 28 à Moutier et 29 pour Delémont et le tour du lac de Bienne.
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3: On va continuer notre chemin dans cette fin de début de semaine avec la nouveauté musicale à 8h15 en compagnie d'Héloïse.
1: Dans la foulée, nous ferons le point sur Immersia, la boîte de l'anxiété mise en place par ProJunior Arc Jurassien pour une expérience immersive proposée en ce moment avant de sensibiliser.
3: Et puis enfin, notre collègue Fred sera de passage dans cette matinale à 8h35 pour nous parler de l'incroyable capacité des supporters de foot de croire en leur équipe.
1: Et d'ici là, on vous souhaite encore un bon matin avec nous et Master KG en musique.
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0: Jérusalem par Mr. KG, Burna Boy et Nom Sebo Zikodé à l'instant sur RJB.
1: Il est 8h passées de 12 minutes, presque 13. On s'intéresse au football et à la Coupe du Monde sur notre site rjb.ch. Après être passé sur la case pronostic pour la rencontre de ce soir entre la France et le Sénégal, vous pouvez passer par la case sondage. On aimerait savoir comment est-ce que vous allez vivre cette Coupe du Monde de foot, comment vous la vivez en ce moment. Vous êtes pour l'instant encore une majorité de 40% à apparemment ne pas trop la suivre, ou même pas du tout. Juste derrière, 38% des sondés nous disent vivre uniquement les matchs de l'équipe de Suisse ou alors de votre équipe préférée. Et puis sinon, on est bien plus loin avec 17% qui vont profiter de passer du temps entre amis devant les matchs importants, mais uniquement en soirée, pas question de vous lever à l'aube. Et puis sinon, entre 2 et 3% des gens qui vont quand même se réveiller à l'aube, soit pour tout regarder, soit pour au moins regarder les grosses affiches. Donc n'hésitez pas à aller participer à ce sondage sur notre site.

0: Hey Soul Sister, c'était Train.
1: Et sur la suite, un peu de country pour rythmer ce mardi avec la nouveauté musicale d'Héloïse.
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6: Sven, on le sait, vous êtes dans une période plutôt country et aujourd'hui, eh bien, elle déborde jusque dans la matinale.
4: Ouais, on connaît déjà la chanteuse française Héloïse qui nous a gratifié notamment de Hey Bro qui a beaucoup tourné sur notre antenne. On a senti tout de suite un fond de country peu commun pour une nordiste et en cette période de beau temps, elle remonte dans les classements et dans les vues sur les réseaux sociaux grâce notamment à sa dernière sortie Cowgirl Moderne. Il s'agit d'une chanson dévoilée il y a quelques semaines déjà, mais qui cartonne en ce moment, alors on ne pouvait pas vous laisser passer à côté sans finalement vous en parler. L'espace des 2 minutes 40, l'artiste nous emmène dans son style aux influences country et pop moderne pour un résultat solaire et bourré d'une énergie contagieuse. Et surtout, elle y parle de ces femmes inspirantes, fortes, indépendantes et résolument modernes. Des femmes comme on en connaît tous et comme on aimerait leur dédier ce nouveau Cowgirl Moderne par Héloïse.

0: Cowgirl moderne, c'était Héloïse en nouveauté sur RJB.
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2: Peur irrationnelle, palpitations, hyperventilation, voire même, Régis, la sensation de mourir. Voilà quelques-uns des symptômes de l'anxiété, un trouble qui touche de plus en plus de jeunes.
0: Pour le mettre en lumière et lever le tabou qui l'entoure, ProJunior Arc Jurassien propose une expérience immersive dans une grande benne aménagée avec des jeux de son et de lumière. L'objectif, faire vivre l'angoisse telle qu'un jeune peut la ressentir. Cette action, menée dans le cadre du programme Appel d'air, fait actuellement étape à Saint-Imier. Diana Dacosta a testé pour nous hier Immersia, la boîte de l'anxiété.
3: Donc, je vous invite à vous approcher le plus possible des miroirs. C'est là que vous aurez la meilleure expérience. S'il y a le moindre problème, je suis juste dehors.
4: Donc, si jamais on vient, on vole à votre secours sans problème.
5: Ça marche aussi.
3: C'est une toute bonne expérience.
5: On est dans une pièce avec beaucoup de miroirs et j'ai un écran en face de moi. Salut, on me dit sur l'écran. Est-ce que ça va ? Comment s'est passée ta journée ? Ça clignote pas mal. Pas très agréable, la musique de fond. Ah, c'est de plus en plus fort, hein. Ah, ça devient plus silencieux. Là, j'ai des images qui sont projetées dans la rue avec beaucoup de monde. Ça va très vite. Oh, ça, j'aime pas. Plein de formes, plein de gribouillis, comme si on avait des migraines. Tiens, on perd un peu l'équilibre quand même. J'ai l'impression de pencher en avant. Ah, les pulsations, le cœur qui s'emballe. Là, ça monte, hein.

0: ça me demande d'inspirer, d'expirer. Et on hyperventile là. Ça semble se calmer. Ben, je crois que c'est fini. C'était court mais intense.
1: Peu après, des élèves du CEF Santé Sociale se sont eux aussi prêtés à l'expérience. Voici leur réaction au moment du débriefing.
2: J'étais pas très à l'aise. J'ai eu une commotion il y a pas longtemps et ça m'a rappelé plein de choses de là-bas.
3: Ok. Les autres, vous avez aussi dit que c'était un peu bizarre?
4: Moi, j'ai trouvé ça assez impressionnant, en vrai. Okay. C'était une alarme de réveil qu'on entendait à un moment donné. Je trouvais ça faisait plutôt hôpital. Et moi, ça m'avait beaucoup rappelé les moments où ma grand-mère était à l'hôpital. Donc, c'était pas très super, top.
3: Ça t'a rappelé un peu de moments tristes et les autres?
2: Bah, je trouve que les miroirs tout autour, ça nous met vraiment dedans parce que bah, c'est un peu tout autour de nous. Ouais. Et puis, ouais, les images qui va vite et tout, ça stresse un peu. Je trouve que ça donne un peu une petite émotion comme ça.
5: Mm-hmm. Moi, je trouve que ça stressait aussi. Puis j'avais l'impression un peu que j'étais pas collée au sol. Je pense que l'impression des miroirs et tout, c'est comme si j'étais en chute un peu.
6: C'était un sujet de Diana Dacosta, mission accomplie pour Immersia, qui entend donc sensibiliser les jeunes à l'anxiété et encourager le dialogue autour de cette problématique. Cette expérience immersive itinérante est à découvrir encore jusqu'à dimanche du côté de Saint-Imier.

0: dans la soirée mondaine. Voilà où elle nous aura emmené Auria l'espace de quelques minutes juste avant de partir s'informer.
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0: Il est 8h passé de 30 minutes. Et il est temps de s'informer avec vous, Régis.
4: Le canton de Berne se met au galop pour le marché concours. L'hôte d'honneur de la 121e édition a dévoilé hier le programme pour sa première historique à la manifestation franc-montagnarde. Spectacle équestre, présence de la police montée, mais aussi spécialités culinaires et coutumes des différentes régions bernoises seront notamment proposées aux visiteurs. Au total, pas moins de 600 personnes et plus de 200 chevaux feront le déplacement à Seignelay-Légier. On rappelle que le marché concours se tiendra du 7 au 9 août. Plusieurs communes de la région se penchaient hier soir sur leurs finances. Des assemblées ont été convoquées pour valider les comptes 2025. Des bénéfices ont été enregistrés à Villeray, Cortébert, Courtlary, Perfitte, Reconvilliers, Saulles et Évillard-Macolin. Corgémont, en revanche, a terminé dans le rouge avec un déficit d'environ 465 francs au compte global. Le canton de Berne, pionnier en matière de gestion des patients, il a décidé d'étendre la plateforme Urgence Finder. Ce site internet gratuit analyse les symptômes pour aider les patients à évaluer leurs problèmes. Depuis sa mise en fonction en octobre dernier, l'application a déjà enregistré quelques 80 000 visites. Déjà disponible en ville de Berne depuis plusieurs mois, l'application a été étendue à tout le canton et intéresse même aujourd'hui la Confédération. Santé toujours, la population suisse se croit en meilleure santé qu'elle ne l'est en réalité. Cancer, maladies cardiovasculaires, diabète ou démence, les Suisses sous-estiment systématiquement leur risque personnel de développer ces maladies, selon une récente étude de Sanitas. Par exemple, seule une personne sur cinq environ se considère comme plus exposée au risque de cancer. Environ 2500 personnes âgées de 18 à 74 ans ont été interrogées dans toute la Suisse. Le retour du nucléaire en Suisse franchit une nouvelle étape au Parlement. Hier, le Conseil national est entré en matière sur le contre-projet du Conseil fédéral qui prévoit de lever l'interdiction de construire de nouvelles centrales nucléaires dans le pays. Le texte a été accepté par 111 voix contre 88, mais les députés ont aussi demandé au gouvernement de revoir sa copie afin de clarifier les coûts et le financement du projet. Le dossier retourne désormais au Conseil des États. Dans l'actualité internationale, le vice-président américain J.D. Vance a affirmé hier s'attendre à une réouverture du détroit d'Ormuz sans péage dans le cadre de l'accord entre les États-Unis et l'Iran. Selon Donald Trump, la voie maritime stratégique essentielle au commerce mondial du pétrole doit être totalement rouverte vendredi. L'Iran évoque de son côté la possibilité de frais de service, mais Washington dit anticiper une absence de taxation. J.D. Vance a précisé que les négociations techniques à venir devront clarifier les modalités à long terme de cette réouverture. Le Premier ministre israélien Benjamin Netanyahou a annoncé hier qu'il serait candidat aux prochaines élections législatives prévues d'ici la fin de l'année. À 76 ans, le dirigeant au pouvoir depuis plus de 18 ans au total affirme vouloir briguer un nouveau mandat. Cette annonce intervient alors qu'il est critiqué pour sa gestion de la guerre au Moyen-Orient et visé par un procès pour corruption. En sport, coup de théâtre au Mondial de football, l'Espagne a été tenue en échec 0-0 par le Cap-Vert hier à Atlanta pour son entrée en lice dans le groupe H. Malgré une possession de plus de 74% et 27 tirs, l'Aurora n'a jamais réussi à trouver le chemin des filets face à une défense capverdienne très regroupée. Dans le même groupe hier, l'Arabie Saoudite et l'Uruguay ont fait match nul un partout à Miami. Même score entre l'Égypte et la Belgique à Seattle, tandis que la Nouvelle-Zélande et l'Iran ont partagé les points 2-2 à Los Angeles. Après cette première journée, mais toutes les équipes des groupes H et G restent à égalité avec un point. Et puis on termine avec Hervé Renard qui a été nommé sélectionneur de la Tunisie pour la suite de cette Coupe du Monde 2026 de football. La fédération tunisienne a officialisé ce matin l'arrivée du technicien français après la lourde défaite 5-1 contre la Suède dimanche. Il remplace Monder Kabir, initialement chargé de l'intérim. Hervé Renard doit rejoindre l'équipe aujourd'hui à Monterrey pour diriger son premier entraînement. Il est engagé au moins jusqu'à la fin du tournoi mondial. Tour complet de l'actualité à 9h.
0: Et la musique d'ici là, ce sera notamment avec les Imagine Dragons. Le temps de faire un point sur la météo avec ces passages nuageux de moyenne et haute altitude parfois étendus qui pourraient et devraient diminuer par moments sensiblement l'ensoleillement selon les experts de Météo News, notamment cet après-midi paraît-il. Nous aurons également des cumulus qui vont se développer au niveau du Jura et puis des vents qui vont nous accompagner. Ils sont annoncés faibles sur le Célandais dans les vallons. Ils iront jusqu'à modérés sur les crêtes. Et puis côté température, on devrait cet après-midi atteindre un maximum de 26 degrés pour la vallée de Tavannes. On touchera les 27 du côté de Saint-Imier. On en attend 28 à Moutier et 29 pour Delémont et le tour du lac de Bienne. Et puis notez que dans la suite, demain, milieu de semaine avec un temps bien ensoleillé sur l'ensemble de la région, accompagné de quelques voiles d'altitude tout de même. Il fera encore plus chaud demain puisqu'on devrait toucher les 31 par endroit. Attention, ça va continuer comme ça avec des 34 degrés attendus pour la fin de semaine et le week-end.
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0: Soyez prudents sur les routes de la région, notamment si vous passez sur l'autoroute A16 à hauteur de Péry, on a quelques perturbations. Alors déjà, parce qu'il y a des travaux de ce côté-là, et en plus parce qu'il y a eu une petite sortie de route, donc prudence, mais la police est bien sûr sur place pour vous indiquer le chemin à suivre. Il faut juste penser à partir avec un peu d'avance, parce que ça peut encore ralentir un petit peu plus votre temps de trajet. Et puis justement, pour éviter des ralentissements en évitant les secteurs qui sont en chantier, allez sur notre site rjb.ch, vous avez la liste complète des inforoutes dans la région, avec notamment, on vous le rappelle, entre Tramelan et le carrefour de la bretelle de Tavannes, de la route qui est fermée. Nous avons également de la fermeture pour le tronçon entre le Fuet et Tramelan, et puis de la fermeture de route entre Presles et Diès, avec des déviations qui sont mises en place à chaque fois. Entre Presles et Diès, ça va commencer dans quelques jours, ce sera à partir de jeudi et pour l'ensemble du week-end, donc notez-le déjà. Les inforoutes que vous pouvez nous faire parvenir via notre WhatsApp au 079 689 20 20 avec un petit message.
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0: Imagine Dragons à l'instant sur RJB avec le titre Believer ou l'art d'y croire coûte que coûte, quoi qu'il arrive, et je crois que ça tombe plutôt bien puisque la suite va justement nous plonger dans le monde de ceux qui y croient dur comme fer.
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2: Ah bah oui Régis, alors que la Coupe du Monde de football vient de débuter il y a un peu moins d'une semaine maintenant, Fred, animateur à RJB, s'interroge sur cette incroyable capacité qu'ont les supporters à continuer d'y croire édition après édition, malgré des chances souvent minces de voir leur équipe soulever le trophée.
3: La Coupe du Monde a commencé il y a quelques jours, alors partout, des supporters rêvent déjà du sacre final. Ils imaginent leur équipe soulever le trophée, ils font des pronostics, ils se projettent jusqu'à la finale. Pourtant, il y a une réalité toute simple. À la fin, une seule équipe gagnera, toutes les autres perdront. Des dizaines de sélections rentreront chez elles déçues, certaines dès le premier tour, d'autres après un cruel pénalty raté, d'autres encore à quelques minutes de la finale. Et pourtant, à chaque Coupe du Monde, les supporters reviennent, ils y croient à nouveau, ils ressortent les maillots, les drapeaux, les écharpes, alors qu'au fond, les probabilités sont contre eux. Je me suis souvent demandé pourquoi, investir autant d'émotions dans quelque chose qui se termine la plupart du temps par une déception. Et puis je me suis rendu compte que ce n'était peut-être pas juste une histoire de football ou de sport, parce qu'au fond, nous faisons tous cela dans notre vie. Nous lançons des projets sans savoir s'ils réussiront, nous envoyons des candidatures sans être sûrs d'être engagés, nous tombons amoureux sans savoir comment l'histoire se terminera. Nous prenons des risques alors même qu'il existe une probabilité d'échouer. Heureusement d'ailleurs. Car si nous attendions d'avoir la garantie de gagner avant de nous lancer dans quelque chose, nous ferions probablement pas grand-chose. Les supporters de football l'ont bien compris, et ce depuis longtemps. Le bonheur ne se trouve pas uniquement dans la victoire finale, il est aussi dans l'attente, dans l'espoir, dans les émotions partagées, dans les discussions d'avant-match et les célébrations improvisées après un but. Alors pendant cette Coupe du Monde, la plupart des supporters connaîtront sans doute la déception, mais dans quelques années, ils seront de retour avec le même enthousiasme, parce qu'au fond, ce qui compte n'est pas toujours de gagner, c'est d'avoir encore envie d'y croire.

0: Mystical Magical, c'était Benson Boone.
1: On vous invite à bien rester avec nous, on a encore 14 minutes à passer ensemble dans la joie et la bonne humeur avec plein de jolies choses et notamment avec ces derniers billets pour le Paléo Festival de Nyon. 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

0: Et je suis sûr, Régis, que vous, vous avez déjà les reconnu
1: deux.
0: Les deux.
1: Les deux, j'ai les deux. Claire. Mais je ne peux pas jouer.
0: Non, bah, dommage.
1: Voilà. Donc et vous les tickets, ce n'est pas pour moi.
0: Non.
1: Et je ne peux pas aider, non.
0: Non.
1: Rien c'est vrai, j'ai tout. Pas le droit.
0: Non.
1: Même pas un petit indice.
0: Après, vous pouvez essayer, mais le problème, c'est que on n'a pas un accès pour les chaises roulantes assez facile. Donc, voilà. Quand on vous aura pété les deux genoux d'accord. parce que vous auriez aidé alors que vous n'osez pas. Mais après, vous pouvez essayer.
1: Non, alors je m'abstiens, je tiens trop à mes genoux, j'ai encore bien trop besoin de mes genoux.
0: Pour aller faire quelques petites courses.
1: Par exemple.
0: Vous avez bien raison. Du coup, vous, à la maison, au boulot ou à un autre endroit, vous avez reconnu l'un des deux artistes ou groupes qu'on a entendu là. 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

0: Crying par Aerosmith à 8h passé de 52 minutes.
1: 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On a des photos notamment de Champeau qui célébrait Pierre-Alain Schneck ce week-end. Allez profiter de cet événement donc via nos galeries photos.

0: Relax, take it easy, monsieur Mika, pour nous accompagner dans ce mardi qui touche à sa fin.
1: Qui laissera la place à une nouvelle matinale dès demain à partir de 6h. Bien sûr, on sera là et on recevra notamment Delphine Roulet-Schwab. Elle est présidente du Centre de compétences nationales vieillesse sans violence. Avec elle, il sera question de sensibilisation à la maltraitance des personnes âgées en Suisse. Un problème qui touche chaque année entre 300 000 et 500 000 personnes de 60 ans et plus dans notre pays, selon des chiffres 2026 du Conseil fédéral. Delphine Roulet-Schwab, présidente du Centre de compétences nationales vieillesse sans violence, est l'invitée de la matinale. Ce sera demain à partir de 7h35.
0: Et puis autour de ça, on aura également à vous faire gagner des cadeaux ou en tout cas essayer avec le son mystère, 190 francs de cadeaux demain si vous dénichez son origine. Et puis sinon, de la nouveauté musicale également. Ce sera en compagnie d'Olivia Rodrigo pour sa rendez-vous à 8h15. Tout de suite, on fait place à Damiano David qui va nous accompagner jusqu'à 9h, le moment de l'arrivée de Laurent. On vous souhaite une très belle journée.
1: À demain.
0: Salut.
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0: 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Yannick Catin.
1: Bonjour, une courte majorité des Suisses est favorable à un accord avec l'Union européenne. C'est ce que révèle un sondage réalisé par l'Institut Liwas publié aujourd'hui. Les partisans des accords bilatéraux 3 sont légèrement en tête. 46% des personnes interrogées se prononcent en faveur de ce paquet, tandis que 40% ont l'intention de voter contre. Le retour de l'énergie nucléaire a du plomb dans l'aile. Le Conseil national a examiné hier soir le contre-projet à l'initiative Stop au Blackout. Le texte propose simplement de biffer dans la loi l'interdiction de construire de nouvelles centrales nucléaires. L'entrée en matière a été votée de justesse, mais le projet a été renvoyé au Conseil fédéral pour approfondir la question du financement des futures centrales nucléaires. On va parler défense sol-air, protection contre les mini-drones et cyberespace. Aujourd'hui à Berne, le Conseil des États se penche sur un crédit de quelque 3,4 milliards de francs sollicité par le Conseil fédéral. Cette enveloppe comprend un crédit supplémentaire de 394 millions de francs. Il vise à permettre à la Suisse d'acquérir au moins une trentaine des avions de combat F-35. La guerre en Ukraine va dominer les débats du G7 aujourd'hui à Évian, en présence de Volodymyr Zelensky. Au cœur des tractations, la capacité des alliés de Washington à convaincre Donald Trump, jusqu'ici réticent, à afficher son soutien au président ukrainien face à Vladimir Poutine. Et en amont des rencontres du jour, le Royaume-Uni a annoncé qu'il allait fournir de l'uranium enrichi à Kiev pour ses centrales nucléaires et imposer de nouvelles sanctions à la Russie. Une plainte pénale pour occupation illégale et violation de domicile. Elle a été déposée par la ville de Neuchâtel contre Abal. Ce collectif occupe des anciens abattoirs à Serrières depuis le 6 juin pour y développer un projet culturel. Ses membres avaient refusé de quitter les lieux vendredi dernier. L'exécutif communal de Neuchâtel a rappelé hier que le site est dangereux, pollué et voué à la démolition. Se mettre dans la peau d'un jeune anxieux, c'est ce que propose ProJunior Arc Jurassien jusqu'à dimanche à Saint-Imier. Immersia propose une expérience immersive qui reproduit les sensations liées à de fortes angoisses. Installée dans une grande benne aménagée, cette action vise à sensibiliser les jeunes de la région et à briser le tabou autour de l'anxiété. Et puis c'est la valse des matchs nuls au Mondial de football. Hier soir et cette nuit, l'Espagne a été tenue en échec par le Cap-Vert, 0-0. La Belgique et l'Égypte se sont séparés sur le score de 1-1. Même résultat entre l'Arabie Saoudite opposée à l'Uruguay. Enfin, il y a eu plus de buts entre l'Iran et la Nouvelle-Zélande, mais pas de vainqueur. Score final 2-2. Prochain point avec l'actu à 10h.
2: La musique avec Bleu Soleil et Louisa dans un instant. La météo auparavant ce mardi.

des passages nuageux de moyenne et haute altitude, parfois assez étendus, réduiront par moments l'ensoleillement, surtout durant l'après-midi d'après Météo News. Des cumulus vont se développer sur le Jura, mais sans conséquence. Quant à l'ambiance, elle restera chaude et estivale, avec une soirée calme et très douce. On attend jusqu'à 26 degrés dans nos vallons, 28 à 29 sur le Seeland, et l'on mesure en ce moment 12 degrés à la station de Courtelary. Pour demain mercredi, ça s'annonce largement ensoleillé avec seulement quelques fins voiles de nuages en altitude. L'atmosphère deviendra très chaude pour la saison.

0: Attention au coup de soleil bleu, hein, bleu soleil et Louisa, 9h07 sur RJB. Grand bonjour, c'est un grand plaisir de vous recevoir jusqu'à 11h pour passer essentiellement du bon temps. De jolis cadeaux à vous mettre dans la poche, on vous donne les bons plans, hein, alors que le Paléo Festival est carrément sold out. On a, grâce au TCS, on a encore des entrées à vous faire gagner durant toute cette semaine. Soyez des nôtres tout à l'heure pour jouer ensemble. La musique dans la prochaine demi-heure avec Julien Doré, avec Avril Lavigne ou encore Ace of Base. La chronique, ça sera à 9h30 avec le monde des séries. Joël nous présentera la série Hacks. Pour ma part, je vous parlerai notamment de cette entreprise complètement folle et on l'espère irréaliste. En Argentine, Milei aimerait bien créer une nouvelle catégorie d'entreprises, les sociétés non humaines, qui pourraient être gérées entièrement par des intelligences artificielles et des robots. Ça fait un peu froid dans le dos, on en parlera durant cette émission. Et puis, de l'espoir, en revanche, pour la maladie d'Alzheimer, hein, qui pour le moment est vraiment absolument incurable. Un champignon, et il est hallucinogène, pourrait susciter l'espoir quant à une guérison de cette terrible maladie.
1: Jusqu'à 11h, c'est Laurent qui vous accompagne. 9h, 11h, RJB est là pour vous.
0: One Republic pour démarrer en musique.

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0: One Night in Bangkok avec Murray Head, 9h20 sur RJB. C'est cadeau tout de suite.
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0: Ah, les deux, carrément, vous avez reconnu les deux, c'est très très bien, mais un vous suffira amplement. 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
0: Allez, on se pose au bord du lac de Bienne. Salut les Biennoises, les Biennois, bienvenue dans cette émission. Vous êtes également toujours bien sûr conviés à la fête. C'est Julien Doré tout de suite sur RJB. Il y aura également Avril Lavigne tout à l'heure. Bon matin à vous.

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0: The Sign avec Ace of Base sur RJB. Living on a Prayer avec Bon Jovi tout à l'heure. Il y aura également Tom Gregory ou même Scorpion dans le prochain quart d'heure. Pour tout de suite, on va rejoindre Joël dans le monde des séries. On va évoquer la série Hacks.
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5: Vous pouvez être au courant pour les morts, les rôdeurs.
6: Il y a deux sortes de douleurs. L'une vous rend plus fort, l'autre est inutile.
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7: C'est une comédie générationnelle que je vous propose cette semaine. Avec Axe, on part à Las Vegas. C'est là, sur la scène du casino Le Palmetto, que la légende de l'humour Deborah Vance se produit tous les soirs. Cette humoriste est une véritable star. Depuis une série culte des années 70, elle a fait rire des générations d'Américains. Mais aujourd'hui, son succès s'essouffle un peu.
8: 2500 spectacles. À mon avis, c'est un record pour Las Vegas.
9: Ça l'est.
8: Eh bien, dans ce cas, à ta réussite.
9: Merci.
8: Quand je pense qu'une rue va porter ton nom...
9: Oui, l'allée Deborah Venn sera probablement un cul-de-sac avec une clinique d'avortement.
8: Maintenant que le spectacle est bien huilé, il est peut-être temps de parler un peu de l'avenir. Tu feras bien évidemment toujours partie de l'histoire du Palmetto. Mais ce serait peut-être le moment que tu fasses un peu moins de spectacles par an.
7: L'autre personnage principal de Axe, c'est Ava. Une jeune autrice qui paye cher un tweet maladroit.
10: Écoute, tu sais que j'adore ton point de vue de femme forte. Je suis fan. Mais peut-être qu'à l'avenir, il faudra pas tout le temps dire très exactement tout ce que tu penses de tout.
11: Non, mais je rêve. Pardon de m'exprimer sans filtre, en toute honnêteté ou ce que tu veux, mais il se trouve que c'est précisément ce que les gens aiment chez moi. Et d'un seul coup, ça pose problème. Elle est où, la limite?
10: J'en sais rien.
7: Les deux femmes partagent le même agent qui a l'idée de mettre l'une au service de l'autre, ce qui ne va pas sans mal.
10: Et si vous engagez un auteur?
9: J'écris tous mes textes. J'ai pas besoin d'un auteur. J'ai besoin d'un bon agent.
10: C'était Deborah Vance et j'ai une super nouvelle. Elle est intriguée à l'idée que tu écrives des sketchs pour elle.
11: La vieille qui vend des pareos à la télé?
10: Ce sont des cafetans.
11: Même pas en rêve.
10: C'est une légende, une des meilleures artistes de l'agence. Et tu as dit que tu avais besoin de travailler.
11: Oui, mais c'est bon, hein, je vais pas me mettre à pondre des vannes pourries sur des mecs qui oublient de baisser l'abattant des toilettes. Hein. Je suis pas si désespérée que ça.
7: Finalement, Deborah décide de donner sa chance à la jeune Ava. Et elles vont tenter de se comprendre et de travailler ensemble pour le meilleur et pour la vanne.
11: J'ai pas dit que je voulais ce job?
9: Oui, ben vous en avez besoin. Pondez-moi 20 vannes pour demain matin. Oh, et rien sur les paires de collants ou l'explosion de la navette Challenger. Je les ai toutes faites.
7: Axe, c'est un peu la rencontre entre Boomer et Gen Z. Une rencontre souvent explosive, tant les opinions sont différentes. Qu'il s'agisse des sujets sur lesquels on peut faire des blagues, de sexualité, de rapports familiaux, d'alimentation ou d'environnement, par exemple. Mais peu à peu, les deux femmes vont trouver une complicité, se faire avancer l'une l'autre tout en se clashant régulièrement. Multi-récompensée aux Golden Globes, Axe propose des épisodes de 25 minutes, une série dont les deux premières saisons sont actuellement diffusées sur la RTS et sur Play RTS.
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0: Rather Be You, Tom Gregory à l'instant sur RJB. On vous souhaite une très belle matinée. La Lune, un joli titre de Christophe Maé dans quelques secondes.
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0: Il est 10h moins le quart.

Très très belle matinée à vous à l'écoute d'RJB, 9h53. En Argentine, bientôt des entreprises dirigées par l'IA. C'est flippant en tout cas, le président argentin Javier Milei voudrait créer une nouvelle catégorie d'entreprises. Les sociétés non humaines, elles pourraient être gérées entièrement par des intelligences artificielles et des robots. Son objectif, faire de l'Argentine un champion mondial de l'IA avec un minimum de régulation. Faites ce que vous voulez les machines, nous on s'en fout, tant que ça rapporte. Une idée qui inquiète l'historien Yuval Hariri. Selon lui, si une IA dirige une entreprise, qui sera responsable en cas de fraude ou d'infraction? Après tout, difficile d'envoyer un algorithme derrière les barreaux. Un débat qui ressemble de plus en plus à un scénario de science-fiction. Pour Milei, l'IA est une opportunité à saisir. Pour Hariri, un risque à encadrer avant qu'elle ne prenne trop de place.

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1: Bonjour, le dossier du nucléaire divise les chambres fédérales. Ce matin, le Conseil des États a refusé par 28 voix contre 16 de renvoyer au Conseil fédéral le contre-projet indirect à l'initiative Stop au Blackout, comme l'a décidé le National la veille. La Chambre du peuple veut d'abord obtenir des clarifications sur le plan financier. Cette question sera de toute manière approfondie lors de l'élaboration d'un projet concret, a contré le conseiller aux États Thierry Burkhardt pour la Commission. Le National devra une nouvelle fois se prononcer cette semaine. Un deuxième renvoi de sa part serait définitif. Le contingent maximal de la Suisse-Coy pourra être de 300 militaires. Le Conseil des États a suivi ce matin le National, la Chambre du peuple qui avait décidé d'augmenter le nombre de militaires supplémentaires pouvant être attribués en cas de besoin à la Force internationale de sécurité au Kosovo. Il s'agit d'augmenter la marge de manœuvre du Conseil fédéral en cas de crise, a expliqué le sénateur jurassien Charles Juillard pour la Commission des États. Les deux chambres avaient déjà approuvé la prolongation jusqu'en 2029 de la participation de la Suisse à la CAFOR. Le président ukrainien est arrivé ce matin au sommet du G7 à Évian. Il a été accueilli par son homologue français Emmanuel Macron. Volodymyr Zelensky et les chefs d'État et de gouvernement du groupe des 7 doivent discuter des moyens de relancer des négociations avec Vladimir Poutine pour mettre fin au conflit en Ukraine. 6 des 7 dirigeants de ce club des pays industrialisés espèrent convaincre Donald Trump de soutenir davantage l'Ukraine face à la Russie. Pour la première fois, les réseaux sociaux et les plateformes vidéo sont davantage utilisés pour s'informer au niveau mondial que les médias traditionnels. Ils sont la principale source d'infos pour 3 sondés sur 10 et même plus de 1 sur 2 chez les 18-24 ans. C'est ce que révèle aujourd'hui le rapport de l'Institut Reuters pour l'étude du journalisme rattaché à l'Université britannique d'Oxford. Le rapport s'appuie sur des sondages en ligne menés en début d'année par la société YouGov sur près de 100 000 personnes dans 48 pays. Face à l'annonce d'une plainte pénale déposée par la ville de Neuchâtel, le collectif Abal a quitté la nuit dernière les anciens abattoirs de Serrières qu'il occupait depuis le 6 juin. Dans un communiqué diffusé ce matin, il évoque des impératifs de sécurité et la réalité financière. Le mouvement n'a pas vocation de s'enliser dans un rapport de force judiciaire coûteux et anxiogène que la ville a elle-même initié, peut-on lire dans ce communiqué. Une session sans vainqueur au Mondial de football. Les groupes G et F étaient en lice hier soir et cette nuit. À Miami, l'Arabie Saoudite a accroché l'Uruguay 1-1. Pour sa première participation à une Coupe du Monde, le Cap-Vert a créé la surprise en tenant en échec l'Espagne championne d'Europe 0-0. À Seattle, la Belgique a dû se contenter d'un nul un partout face à l'Égypte. Et puis, pas de vainqueur, mais des buts dans la rencontre entre la Nouvelle-Zélande et l'Iran. C'est 2-2. Prochain point avec l'actu à 11h.
2: Merci Claire Vigel, la musique dans un instant avec Roxette. La météo en ce mardi. Des passages nuageux de moyenne et haute altitude, parfois assez étendus, vont réduire par moments l'ensoleillement. Surtout durant l'après-midi, d'après Météo News, des cumulus vont se développer sur le Jura, mais sans conséquence. Quant à l'ambiance, elle restera chaude et estivale, avec une soirée calme et très douce. On attend jusqu'à 26 degrés dans nos vallons, 28 à 29 sur le Seeland, et l'on mesure en ce moment 13,7 degrés à la station de Courtelary. Et puis pour demain mercredi, ça s'annonce largement ensoleillé avec seulement quelques fins voiles nuageux en altitude. L'atmosphère deviendra très chaude pour la saison.

0: 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Roxette et un petit cœur qui bat. Bienvenue à vous en cette seconde partie d'émission jusqu'à 11h. De la bonne news encore à partager, notamment avec Shakira, avec Israël Kama, Kaiwi Wole ou encore Stromae dans la prochaine demi-heure. Nous évoquerons comme promis la maladie d'Alzheimer, hein, qui pourrait, en tout cas ça suscite de l'espoir, qui pourrait être peut-être soignée avec un champignon tout particulier, un champignon hallucinogène, hallucinant. Non, on en parle tout à l'heure. Nous évoquerons aussi Christian Auberçon, hein, que nous recevrons demain dans Trait d'Union. Pour le reste, on vous souhaite vraiment tout le meilleur pour votre matinée. Merci d'être avec nous sur RJB.
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0: Et il est comme ça, Daniel Poulter, il passe une mauvaise journée, il fait carrément un tube. Bad Day à l'instant sur RJB. Comme ça, chaloupe Shakira avec Zoo dans quelques secondes. Il y aura également Israël Kamaka, Wole ou encore Stromae dans la foulée.
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0: 10h18.

10h21 avec Shakira sur RJB. Ne manquez pas Trait d'Union demain. Et demain à 10h15, Trait d'Union recevra Christian Auberçon, un musicien de chez nous, passionné, organiste de concerts et chef de plusieurs ensembles vocaux en Suisse romande. Au fil de l'entretien, nous reviendrons sur son parcours musical, bien sûr, son amour du chant choral, hein, sa vision d'une musique qui rassemble et qui crée des liens, d'ailleurs même entre les générations, une rencontre authentique avec un homme qui fait vibrer les voix et les cœurs depuis de nombreuses années. 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Ah, je vous avoue, c'est toujours mon petit coup de cœur de la matinée quand on le diffuse, ce Somewhere Over the Rainbow, Israël Kamakawiwole, avec beaucoup de couleurs musicales à partager. Bon matin à vous.

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0: sûr, il y en aura encore. Alors on danse Stromae pour la musique à l'instant. Et il y en aura encore de la bonne muse dans le prochain quart d'heure, notamment avec ce Next Summer de Damiano David dans quelques secondes à peine.
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0: Il est 10h30.

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0: après cette dernière danse d'Indila, évoquons la maladie d'Alzheimer. Un champignon hallucinogène susciterait l'espoir. Ouais, hallucinant, si certains champignons hallucinogènes, justement, pouvaient aider à réveiller, entre guillemets, le cerveau de patients atteints d'Alzheimer. Des chercheurs ont testé la psilocybine, une substance connue pour ses effets sur la plasticité du cerveau, chez une femme de plus de 80 ans qui souffre d'une forme avancée de la maladie. Et quelques heures à peine après la prise, la patiente a retrouvé des souvenirs anciens, reconnu des proches et gagné en autonomie au quotidien. Des résultats surprenants qui laissent penser que certaines fonctions du cerveau seraient encore présentes, mais difficiles d'accès. Attention toutefois, cette étude ne concerne qu'une seule personne, mais les chercheurs restent prudents et soulignent que de nombreux travaux seront nécessaires avant d'envisager un véritable traitement. Une piste, ceci dit, prometteuse, mais encore loin d'être confirmée. Étonnant, non ?
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0: Comme promis, pour la musique tout de suite, ça balance bien ce Stressed Out de 21 Pilots.

qu'est-ce qu'on ferait pas par amour, hein? I do anything for love, Meatloaf à 10h49 sur RJB. La Coupe du Monde de foot, eh bien c'est parti, hein. Comment est-ce que vous vivez cet événement? Vous mettez votre réveil seulement pour les grands matchs? Vous savez même pas que c'est la Coupe du Monde, ou alors vous suivrez uniquement votre équipe préférée ou l'équipe de Suisse. Merci à vous de participer à ce sondage en ligne sur rjb.ch. Tout de suite, on va laisser le destin l'emporter avec Enrique Iglesias et Nadia.

0: Toute la musique que vous aimez sur RJB avec Enrique Iglesias et Nadia à l'instant. À 10h53, il est temps pour moi de vous souhaiter une excellente journée. À notre écoute, je vous laisse avec les musiques d'Imagine Dragons ou encore Bananarama qui vous emmène aux infos de 11h. Et puis c'est le retour de Steph, bien sûr, juste après. Je me recommande pour demain, hein, ne manquez pas à 10h15. On se donne rendez-vous évidemment à 9h hein, pour le début de l'émission. À 10h15, nous recevrons d'entrée d'union Christian Auberçon, une personne de la région hein, qui sévit désormais en musique, notamment dans le canton de Vaud. Il rassemble des chœurs, de nombreux chœurs, et il évoquera son parcours musical, puis son amour évidemment du chant choral. Soyez des nôtres. À très bientôt. Au revoir.
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1: Bonjour, le taux spécial de TVA de 3,8% pour l'hébergement ne doit pas être reconduit. Le Conseil national n'est pas entré en matière ce matin sur un projet en ce sens. Ce taux spécial de TVA applicable aux prestations du secteur de l'hébergement a été introduit en 1996 en tant que mesure temporaire pour soutenir ce secteur qui connaissait alors des difficultés. Depuis, il a été prolongé à 6 reprises, la dernière fois en 2017 jusqu'à fin 2027. Les opposants à la reconduction ont jugé que ce subventionnement n'était plus justifié pour un secteur florissant. Le dossier du nucléaire divise aux chambres fédérales. Le Conseil des États a refusé ce matin par 28 voix contre 16 de renvoyer au Conseil fédéral le contre-projet indirect à l'initiative Stop au Blackout, comme l'avait décidé hier le National. La Chambre du Peuple veut d'abord obtenir des clarifications sur le plan financier. Cette question sera de toute manière approfondie lors de l'élaboration d'un projet concret, a contré le conseiller aux États Thierry Burkhardt pour la Commission. Le National devra une nouvelle fois se prononcer cette semaine. Un deuxième renvoi de sa part serait définitif. Outil bien connu des parents et essentiel pour les pédiatres, la courbe de croissance suisse pour les enfants et adolescents évolue. Un nouveau modèle est en fonction depuis hier. Il remplace celui en vigueur depuis 2011 qui s'appuyait en partie sur des données de référence internationale. Les nouvelles courbes se fondent désormais sur des études récentes concernant plus de 43 000 jeunes de toutes les régions linguistiques du pays. Neuchâtel réintroduira le vote électronique dès la votation du 29 novembre. Le canton avait été pionnier en la matière de 2005 à 2019. Le nouvel essai sera mené avec le système de la Poste Suisse. L'authentification se fera via le guichet unique avec une application d'identité numérique. Le dispositif repose sur des exigences de sécurité définies au niveau fédéral et s'ajoute au vote par correspondance et au vote dans les urnes. Après plus de 40 ans d'exploitation, le Technorama doit être assaini. Des travaux de visée à 60 millions de francs et qui devraient durer jusqu'en 2030. Le Parlement municipal de Winterthur doit encore donner son aval. Il est prévu que l'exposition et ses 500 stations d'expérimentation resteront accessibles durant le chantier grâce à des installations provisoires. Parmi centres scientifiques de Suisse, le Technorama a vu défiler près de 370 000 visiteurs en 2025. Du côté de l'actualité internationale, le président ukrainien est arrivé ce matin au sommet du G7 à Évian où il a été accueilli par son homologue français. Après un entretien bilatéral, Volodymyr Zelensky et Emmanuel Macron ont rejoint le reste des dirigeants pour discuter des moyens de relancer des négociations avec Vladimir Poutine dans le but de mettre fin au conflit en Ukraine. Le président Zelensky espère pouvoir s'entretenir seul à seul avec Donald Trump. Très bonne fin de matinée.
2: Météo estivale au programme cet après-midi. Le soleil s'imposera en milieu d'une poignée de nuages inoffensifs. Le thermomètre va encore grimper. On annonce 29 degrés maximum aujourd'hui à Bienne, 26 dans les vallons. Demain, même chose, le soleil brillera chaudement avec quelques nuages passagers plus ou moins denses. Les températures sont très chaudes. Jeudi et jusqu'à dimanche au moins, prévoyez un temps caniculaire. Notez juste quelques orages vendredi en fin de journée. Bonjour et bienvenue dans une émission qui n'attendra pas la 90e minute pour égaliser. On vous respecte, nous. C'est le 11-13, plus fair play que jamais avec tous ces rendez-vous quotidiens. On parlera des petites curiosités de la vie merveilleuses, j'ai envie de dire, hein, quand on sait y regarder de plus près. Donc, qu'est-ce que ça change ? Aujourd'hui, on s'intéressera aux cris d'éléphant que vous pouvez entendre dans Star Wars, mais vous ne le savez pas forcément. Vous jouerez avec nous, bien sûr, au Presse-Citron vers 11h45. Vous vous informerez dans le journal à 12h15. Et puis, on se détendra un peu avec le kéké en fin d'émission. Bien sûr, on va passer tout ça calmement, hein, posément, comme on dit. Mais ces 2 heures de détente ne seraient rien sans une incroyable sélection musicale.

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1: La curiosité du jour va faire grand bruit. Les vaisseaux de guerre de la guerre des étoiles font des cris d'éléphant. Les bruitages au cinéma sont parfois de drôles d'assemblages, particulièrement dans le monde de la science-fiction. Ainsi, dans Star Wars, le son des chasseurs de l'Empire, ces fameux vaisseaux de combat, a été obtenu à partir d'un barrissement d'éléphant mélangé au bruit d'une voiture qui roulait sur une autoroute détrempée.
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1: La prochaine fois que vous irez au zoo, méfiez-vous de ne pas vous prendre une salve de rayons laser en passant vers l'enclos des éléphants. Ça trompe énormément.

0: Gauthier et Kimbra avec leur xylophone de légende sur ce morceau Somebody That I Used To Know. Il est 11h14 sur RJB. Le prochain morceau de cette émission va vous donner envie de faire vos courses en courant. Alex Warren avec Fever Dream, morceau qui pédale fort dans les côtes, surtout les côtes de port.
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Mary Magdalene, Sandra qui nous met un petit coup de boost avant de passer à table. C'est bien ça. 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
0: Et on continue avec un classique de toute beauté, You're Beautiful, James Blunt. Il y aura aussi Marine en nouveauté avec Si tu me demandes. Ce sera juste après.

0: C'est Marine la Vaudoise qui met en avant ses origines italiennes sur ce nouveau titre, Si tu me demandes, qui est sorti ce printemps.
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0: 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On continue avec Michael Jackson et ce que j'appelle le bricoleur du dimanche. C'est sur la chanson Black or White, vous l'entendrez sur l'intro du morceau. On dirait vraiment que, je sais pas, le gars des synthétiseurs, il cherche quelque chose avec son instrument, il est pas au point, ça tourne pas rond, quoi. Écoutez. C'est bon, Raymond, t'as trouvé ? C'est bon, tu sais ce que tu fais ? Incroyable, cette intro. Michael Jackson, Black or White. Sur RJP, on aura aussi Lucas Graham à suivre avec son morceau tout tendre, Seven Years. Belle fin de matinée.

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1: 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Sinon, est-ce qu'un peu de lumière ça vous dit, hein? Voici Bastian Becker, étincelant tel un lever de soleil sur Time to Shine, c'est brillant.

Bastian Becker sur RJB, et dans un instant c'est le presse-citron, donc c'est le moment de vous bouger si vous voulez jouer avec nous. Alors soit vous attendez le moment propice pour nous appeler, sinon vous pouvez prendre de l'avance et aller vous inscrire sur rjb.ch/citron, je vous redonne l'adresse. Céline Dion, on ne change pas, si quand même un petit peu, mais c'est vrai que voilà, quand on est des stars, souvent on peut avoir recours à des chirurgies qui aident à altérer le temps.

0: Céline Dion, on ne change pas sur RJB. Avant de se lancer dans le presse citron, notez quand même qu'on a quelques petits pépins côté route. Si vous circulez du côté d'Orva, méfiez-vous.
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0: On nous signale un accident à la sortie d'Orvin, direction Frévilliers. Si vous êtes dans les parages, attendez-vous à être dévié. Une déviation est en place, visiblement par Évillard. Si vous montez ou descendez, apparemment ça concerne les deux sens. Donc accident à la sortie d'Orvin en direction de Frévilliers. Il y a des déviations en place. Si vous avez du nouveau sur cette perturbation, ne manquez pas de nous en avertir. 079 689 20 20.
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0: 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Et aujourd'hui, vous pouviez vous inscrire pour prendre de l'avance et jouer avec nous. C'est Pauline qui a été tirée au sort parmi toutes les personnes qui ont mis leur nom dans l'urne. C'est elle donc qui va jouer avec nous tout à l'heure. Pauline, préparez-vous. On fait chauffer les questionnaires.
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1: Et aujourd'hui, nous accueillons Pauline pour jouer avec nous. Bonjour Pauline.
2: Hello.
1: Pauline qui doit s'entraîner parce que vous passez bientôt sur une chaîne française pour faire un jeu télévisé de questionnaire, c'est ça?
2: C'est ça, oui.
1: Les 12 coups de midi?
2: Ouais, voilà.
1: Incroyable. Et du coup, bah, vous bouffez du presse-citron à n'en plus finir.
2: Oui, c'est ça. J'essaye de toucher à tout.
1: Excellent. Bah, écoutez, on est content de contribuer à votre entraînement et d'essayer de vous faire emmagasiner un maximum de connaissances. Et du coup, bah, voilà, comme tout le monde, vous affrontez le presse-citron. Il y a 100 francs de cadeaux dans les stations Jubin Frères de la région à gagner. Mais pour ça, il faut faire mieux que 2. Actuellement, c'est le score à battre qui est détenu par Valérie. Et pour ce faire, je vous propose les 3 thèmes suivants. Les produits laitiers, les chansons de l'année 64 ou Histoire, la Suisse.
2: Oh là là, les produits laitiers, allez.
1: Les produits laitiers. Après, si vous voulez vraiment vous entraîner, il faut prendre les thèmes qui ne vous sont pas favorables, mais bon.
2: Oui, c'est vrai, mais... Ah, l'histoire suisse, je suis en train de réviser l'histoire française, du coup. Puis 64, je n'étais pas née. Alors,
1: Bah, vous leur demanderez de vous poser des questions qui ne concernent que des années où vous étiez. Non, on part sur les produits laitiers, si c'est ce que vous voulez, il n'y a pas de souci.
2: Ok.
1: Une minute pour répondre à 10 questions sur ce thème. Si vous butez sur une question, vous dites « je passe » et on y revient s'il nous reste du temps à la fin du questionnaire. Si vous butez sur une question, bah, je l'ai dit, vous dites « je passe », mais je prends en compte, bien sûr, vos premières réponses. Le score à battre est de 2. Est-ce que vous êtes prête?
2: Oui.
1: Let's go. Qu'obtient-on par fermentation du lait avec des bactéries lactiques thermophiles?
2: Yogourt.
1: Comment appelle-t-on le sucre naturellement présent dans le lait?
2: Le lactose.
1: Quel fromage suisse est célèbre pour ses gros trous?
2: L'emmental.
1: Comment s'appelle le liquide restant après la transformation de la crème en beurre?
2: Passe.
1: Quel est le principal minéral associé aux produits laitiers?
2: Passe.
1: Comment s'appelle la boisson fermentée à base de lait ou de jus sucré?
2: Du kéfir.
1: Quel chercheur a mis au point le principe de pasteurisation?
2: Louis Pasteur.
1: Quel ancien outil permet de transformer la crème de lait en beurre?
2: Passe.
1: Quel fromage est traditionnellement utilisé dans une salade grecque?
2: La feta.
1: Comment s'appelle le beurre débarrassé de sa caséine et de son petit lait?
2: De la margarine.
1: Comment s'appelle le liquide restant après la transformation de la crème en beurre?
2: Oh, j'ai aucune idée.
1: Quel chercheur a mis au point le... quel est le principal minéral associé aux produits laitiers?
2: Oh, le magnésium.
1: Eh non, c'était le calcium, oh. Eh oui. Calcium, ça faudra réviser, hein.
2: Ouais.
1: C'est marrant parce que je vous posais la question, j'étais vraiment en mode ok, ça faudra réviser. Ça doit être une question qui va sûrement revenir. C'est incroyable. Donc, on va passer en revue vos réponses pour voir un petit peu votre score et si ça vaut la peine d'aller jusqu'en France pour essayer de défier les cerveaux de là-bas. Oui. Qu'obtient-on par fermentation de lait avec des bactéries lactiques thermophiles du yogourt? Les Français diraient plutôt yaourt, mais c'est vrai, yaourt, dis, bien sûr. C'est une bonne réponse. Le sucre naturellement présent dans le lait, le lactose, c'est juste. Ce fromage suisse célèbre pour ses gros trous, c'est l'emmental, oui. Méfiez-vous, les Français diront plutôt le gruyère parce qu'ils font faux.
2: Exact, j'ai failli me faire piéger.
1: Il faut se méfier, je ne sais pas trop ce qu'ils diront. Ce fameux liquide qui reste après la transformation de la crème en beurre, c'est le babeurre.
2: D'accord.
1: Voilà, s'il faut bien le noter celui-là, en plus la réponse est à moitié dans le nom. Ouais. Ça pourrait servir. Le principal minéral associé aux produits laitiers, on l'a dit, le calcium. Cette boisson fermentée à base de lait ou de jus sucré, le kéfir, c'est juste.
2: Oui.
1: Le chercheur qui a mis au point le principe de pasteurisation, là aussi la réponse est dans le nom. Il s'agit de Louis Pasteur. Pour cet instrument, cet ustensile qui permet de transformer la crème de lait en beurre, la baratte à beurre, ça vous dit quelque chose?
2: Non.
1: Eh bien voilà, vous le noterez, baratte. Il y a un deuxième nom qui s'appelle butyrateur, si jamais.
2: Ok.
1: Un fromage qui est traditionnellement utilisé dans une salade grecque, c'est la feta, bien sûr. Comment s'appelle le beurre débarrassé de sa caséine et de son petit lait? Vous m'avez dit, la margarine, c'est pas ça. C'est un beurre clarifié ou un ghee.
2: Ok.
1: Voilà, ghee, G-E-E, qui est une recette indienne, si je ne m'abuse.
2: D'accord.
1: Vous avez noté?
2: Oui, allez.
1: Vous faites en tous les cas 6 points, ce qui détrône littéralement notre Valérie. Et donc, vous prenez la tête, on vous retrouve peut-être vendredi pour la finale, si c'est un score qui peut tenir.
2: Ok, ben je croise les doigts, merci beaucoup.
1: Et une bonne journée, bon entraînement.
2: Bonne journée, merci beaucoup, au revoir.
1: Le score à battre est désormais de 6 au Presse Citron. Si vous voulez voler les 100 francs de bons cadeaux dans les stations Jubin à Pauline, bah venez demain aux alentours de 11h45, on sera là.
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1: Et on poursuit avec Amy McDonald sur This is the Life, grand classique. Et un petit côté cow-boy qui va vous faire cavaler jusqu'à midi.

0: Dans un instant, les titres du journal sur RJB. Juste avant, on vous rappelle ce pépin qui bloque la route du côté d'Orvin.
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0: La route est fermée à la sortie d'Orvin en direction de Frainvilliers en raison d'un accident. On n'en sait pas plus pour le moment, mais prévoyez des déviations via Evillard si vous devez circuler dans les parages. Impossible donc de faire la transition entre Frainvilliers et Orvin pour l'instant. Si vous avez des nouvelles à ce sujet, on prend volontiers. Vous pouvez soit appeler notre rédaction au 032 482 60 10. Sinon, il reste les messages WhatsApp au 079 680 9 20 20. Dans les deux cas, évitez de sortir votre téléphone au volant. Arrêtez-vous et puis tenez-nous au courant volontiers. On vous rappelle donc cet accident à la sortie d'Orvin direction Frainvilliers. Dans les deux sens, la route est fermée. Une déviation est en place via Evillard, pardon.
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0: Bonjour.
1: C'est une première dans le Jura bernois. Une ferme pourrait devenir autonome d'un point de vue énergétique grâce à son fumier.
2: Et on partira à la rencontre de l'exploitant en question, un eau qui nous expliquera le procédé.
1: Ce n'est pas lui le fumier, alors je précise.
2: Oh,
1: non, mais non.
2: Mais non.
1: Grâce à son fumier, non. C'est le produit, bien sûr. On les appelle les Malerais, les Baie-Villard ou les Pontenay, mais ensemble, on n'a pas encore de nom pour désigner les habitants de Valbirse.
2: Et la commune veut remédier à ce manque de gentilet. Elle appelle la population à proposer des idées d'ici à la fin du mois. On a du coup profité pour aller sonder les principaux intéressés. Vous aurez l'occasion d'entendre leurs idées, mais aussi les propositions d'une véritable star internationale de Malerais.
1: Qui ?
2: Je vous donne un indice. Il porte une chemise dont la description, je ne peux pas la donner à l'antenne.
1: Avec des fleurs et tout ça.
2: Par exemple.
1: Voilà. C'est moi, si jamais. Les hôtels pourraient ne plus bénéficier d'une TVA spéciale en Suisse.
2: Parce que le taux qui s'applique au secteur depuis 1996 est de 3,8%, une mesure que certains jugent inappropriée à la réalité 30 ans plus tard.
1: Enfin, les pluies devraient cesser cet après-midi.
2: Mais les nuages devraient quand même rester dans les parages. Les températures restent chaudes, par contre. On attend jusqu'à 29 degrés.
1: Développement de toutes ces informations dans notre journal à 12h15. À tout à l'heure, Anthony.
2: À toutes.

0: Ça se bat pour les héros, pour Bonnie Tyler, véritable héros de cette chanson, c'est véritablement le batteur qui fait vraiment de l'excès. Hein, ouais, il est au taquet sur ce morceau, vraiment. Est-ce que vous serez au taquet autant que ce batteur? Ça, on va le voir, évidemment, avec vos pronostics. 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Et pour aujourd'hui, je vous le donne tout de suite, le match sur lequel vous devez miser, il s'agit de France-Sénégal. Eh oui, un match très attendu, surtout pour nos voisins qui doivent confirmer est-ce qu'ils vont faire comme de nombreuses grandes équipes qui se font souvent surprendre par des équipes plus modestes. C'est la magie de la Coupe du Monde. On a vu l'Espagne hier qui a été tenue en échec. Est-ce que la France va subir le même sort ou pas? Est-ce qu'elle va être fidèle à nos attentes à son égard? 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

0: Le chemin de Kyo et Sita qui continue et qui nous emmène dans un merveilleux petit bosquet d'informations. C'est le journal dans un instant.
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4: Le fumier et le lisier pourraient lui permettre d'atteindre l'autonomie énergétique. David Henny de Nau est en passe de réaliser cette prouesse sur son exploitation agricole. Ce serait une première dans le Jura bernois. Il est l'heure pour la population de Valbirse de se trouver un nom. Les autorités proposent aux personnes intéressées de formuler des propositions pour désigner le gentilé officiel des habitants de la commune fusionnée. Nous sommes allés à la rencontre des principaux intéressés pour connaître leurs pistes de réflexion. Les hôtels pourraient ne plus bénéficier d'un taux de TVA spécial à l'avenir. Le Conseil national veut abolir les 3,8% en vigueur dans le secteur depuis 1996. Si certains jugent que la mesure n'a plus raison d'être 30 ans plus tard, d'autres craignent des impacts pour les hôteliers. Les nuages devraient nous accompagner toute la journée, mais il ne devrait plus pleuvoir aujourd'hui d'après les experts. Les températures grimperont au maximum jusqu'à 29 degrés. C'est une première dans le Jura bernois. À Nau, une exploitation agricole est en passe d'être autonome en énergie grâce à son fumier et son lisier. Sur la ferme de la Praye, une installation transforme les déjections d'animaux en biogaz. La combustion de ce gaz produit à son tour de l'électricité et de la chaleur résiduelle et doit alimenter le chauffage à distance pour plusieurs bâtiments. David Henny, agriculteur et chef d'exploitation à la Praye, explique le procédé.
5: Dans notre cas, on a une installation, une grosse cuve où on introduit du fumier, du lisier qui est produit par notre bétail. On chauffe tout ça entre 40 et 50 degrés. Les bactéries, elles libèrent du méthane qui se trouve dans ces engrais de ferme. Et puis, on alimente un moteur, dans notre cas, qui entraîne une génératrice qui produit de l'électricité. Donc quelque chose de très simple avec des produits de la ferme.
6: C'est très simple, mais ça a nécessité quand même une grande installation. Derrière vous, il y a un grand dôme blanc qui renferme à l'intérieur quoi ?
5: Donc dans le dôme blanc, on a en fait le stockage du gaz. Donc c'est un ballon qui peut jouer en fonction de la quantité de gaz. Sous mes pieds, on a deux cuves. Donc on a un digesteur où c'est la cuve principale où les bactéries ont leur grande activité. Et puis autour, on a un post-digesteur où les bactéries travaillent un peu moins, mais où elles libèrent encore une partie du gaz, quoi.
4: Des propos recueillis par Josette Sédou. Une fois que la matière a produit le gaz, le reste du fumier et du lisier peut toujours être utilisé comme engrais avec même une meilleure disponibilité pour les plantes. À noter que le coût total s'élève à 1,45 million de francs, dont 600 000 grâce à une contribution à l'investissement de la Confédération. L'association des communes jurabernois.bienne a estimé que le potentiel du biogaz produit dans le Jura bernois grâce au fumier pourrait couvrir la consommation électrique de 10 000 ménages. Les citoyens de Cormoret valident un bénéfice. L'Assemblée municipale s'est réunie hier soir pour une nouvelle séance. Elle a validé les comptes de l'an dernier qui présentent un bénéfice d'environ 182 000 francs au compte global. À Lovresse, c'est un déficit de 928 francs qui a été accepté par les citoyens. Le budget prévoyait à l'origine une perte d'environ 250 000 francs. Il est temps de trouver le gentilé officiel des habitants de Valbirse. 10 ans après la fusion de Pontenay-Malrée-Bévillard, la commune lance une consultation populaire pour ça. Manon Becker.
7: Valbircien, Valbircienne, ce sera peut-être le nom officiel des habitants de la commune. Un coupon a été distribué en tout ménage au début du mois de juin pour enfin faire un choix. Justement, on est allé à votre rencontre pour vous demander si vous aviez des suggestions.
8: J'ai pas encore réfléchi. Mais écoutez, oui, j'ai toutes trois idées, mais c'est vrai que c'est toujours difficile. Il faudrait pouvoir y réfléchir. Alors, à un moment, on a reçu la documentation à la maison, donc c'est vrai que c'est... Il faut un petit peu se pencher dedans, mais je crois que le délai est assez court hein, pour pouvoir répondre à tout ça. Moi, je dirais... Oui, Valbircien, Valbircienne. Ça me paraît intéressant, mais c'est un nom qui est long aussi, donc je ne sais pas ce que les gens préféreront.
7: Ce serait le plus logique selon vous?
8: Oui, ça me paraît assez logique de prendre ça, mais on pourrait prendre Valbircier, Valbirciette pour un petit peu faire plus comique, mais voilà quoi.
9: Ben, j'entends ça depuis longtemps, alors Valbircien ou Valbircienne, ça irait.
7: Et vous avez entendu d'autres noms, d'autres termes?
9: Non, pas du tout.
10: Actuellement, j'en ai aucune idée.
7: Vous avez reçu le papier à la maison depuis quelque temps déjà?
10: Oui, en effet. Et j'ai pas eu d'idées qui m'ont parlé.
7: Dernière question, est-ce que vous en parlez avec vos proches?
10: Pas spécialement.
7: Vous avez reçu le pamphlet à la maison déjà?
8: Oui, tout à fait. Et on n'a encore rien fait, mais on va s'occuper de ça.
7: Les propositions peuvent être soumises jusqu'à la fin du mois de juin. Il est aussi possible de suggérer des noms pour désigner les habitants de Valbir sur le site internet de la commune. Résident de Valbir, c'est animateur pour RGB, Steph Geyser, a quelques idées en tête.
0: C'est vrai qu'on cherche un peu des trucs originaux. Je ne sais pas, Valbircher. Pourquoi pas? Sinon, va le boire ailleurs ton vin. Pourquoi pas aussi? Tout est possible.
7: Et est-ce que vous avez connaissance des anciens noms des habitants de Maléré, Bévillard ou Pontenay?
0: J'ai en tête les Béguettes. Il y a pas avec les Bourguignons, c'est ça?
7: Les Bourguignons à Pontenay, les Béguettes à Bévillard. Et puis à Maléré, c'est les Tchelaires. Est-ce que vous en avez déjà entendu parler?
0: Ça, je connaissais pas. Après, nous, on a toujours dit les Maléré, puis les Bévillard, puis les Pontenay.
7: C'est la population qui aura le dernier mot. Une votation consultative aura lieu le 27 septembre afin de retenir une seule proposition.
4: C'était un sujet de Manon Becker qui revenait sur le choix laissé aux habitants de Valbirs pour désigner leur gentilé. Nos lacs ont eu chaud ces dernières semaines en Suisse. Fin mai, les températures des eaux de surface étaient beaucoup plus élevées que la norme, entre 4 et 5 degrés pour les lacs de Bienne et de Neuchâtel. C'est l'EAVAG, l'Institut fédéral suisse des sciences et technologies de l'eau, qui le dit. En cause, les températures particulièrement chaudes pour la saison. Alors, quels sont les risques pour les lacs de notre région? La réponse de Damien Bouffard, chercheur à l'EAVAG, mais aussi professeur à l'Université de Lausanne.
11: C'est une question qui est un peu compliquée. Alors je vais d'abord répondre pour si on avait cette vague de chaleur en juillet ou au milieu de l'été, là on aurait atteint des températures records, on aurait atteint des températures de 28, 29 degrés pour les lacs. Et là c'est des problèmes qui sont évidents pour certaines espèces qui ont du mal à vivre avec des températures aussi élevées. Là, en mai, juin, avec des températures qui arrivent un peu plus tôt, un peu plus chaudes, en fait on n'est pas encore très très au clair sur quels sont les risques. On a probablement des risques d'adaptation de la biodiversité, mais on a du mal à être encore assez formel là-dessus.
12: Est-ce qu'on peut parler d'une situation alarmante ou qui pourrait en tout cas le devenir?
11: Alors, c'est pas une situation qui est encourageante. Ce qu'il faut voir, c'est que c'est un signe. Les lacs, c'est en fait un témoin du changement qu'on est en train qui est en train de s'opérer. Et je préfère le voir comme un ensemble, c'est-à-dire qu'en fait, c'est pas que les lacs. On pourrait faire la même discussion sur les forêts, sur les rivières, sur les glaciers. Et en fait, c'est quand on prend l'ensemble où là, la situation, elle devient extrêmement alarmante.
4: Damien Bouffard, chercheur à l'EAVAG, répondait à Alexandre Michler. Une courte majorité des Suisses est favorable à un accord avec l'Union européenne. Selon un sondage réalisé par l'Institut Liwaz, les partisans des accords bilatéraux 3 sont légèrement en tête. 46% des personnes interrogées se prononcent en faveur de ce paquet, tandis que 40% ont l'intention de voter contre. Le taux spécial de TVA à 3,8% pour les hôtels est en sursis. Ce matin, une majorité du Conseil national allant de la gauche à l'UDC a refusé une septième prolongation au-delà de 2027. La mesure a été déjà reconduite à 6 reprises depuis son introduction en 1996. L'abolition de la TVA pour l'hébergement n'est toutefois pas définitive. Le Conseil des États doit encore se prononcer. Une partie des opposants veut aussi mettre la pression pour que le Parlement renonce à la suppression des salaires minimums qui concerne l'hôtellerie en particulier, pour faire voter le financement de la 13e rente AVS. Un grand deal dont on connaîtra l'issue cette semaine. En attendant, la gauche et une partie de l'UDC et du PLR ont voté pour la suppression du taux spécial de TVA pour les hôtels et l'hébergement. Le socialiste valaisan Emmanuel Amos.
13: On a proposé de cibler cette TVA réduite aux établissements qui en ont vraiment besoin. Notre proposition permettait encore, sur les 7900 hôtels qu'il y a en Suisse, que 7600 continuent à bénéficier de ce taux réduit et seulement 330 l'auraient pu toucher. L'idée là derrière, c'est d'éviter que des hôtels qui n'en ont pas besoin du tout et des clients qui n'en ont pas besoin profitent de cette TVA. Le taux spécial de TVA a été mis en place dans une période où l'hôtellerie allait très mal, dans les années 1996. Depuis, les nuitées ont augmenté de près de 40%, donc le secteur s'est quand même bien développé. Et pour moi, il y a une espèce d'inégalité de traitement. Je veux dire, pourquoi on aiderait les hôtels qui en ont strictement pas besoin? Il y a des chaînes d'hôtels de luxe qui font du bénéfice, qui distribuent des dividendes à leurs actionnaires, qui profitent de ce taux de TVA réduit. Et ça, pour moi, c'est plus acceptable.
4: Pour les défenseurs des hôteliers, du tourisme et des régions touristiques, la pilule est dure à avaler. La compétitivité de l'hôtellerie suisse a besoin d'un taux de TVA spécial, selon le conseiller national centriste valaisan Sidney Camerzin.
14: C'était quand même la douche froide ce matin. On ne s'attendait pas à ce résultat catastrophique pour les régions touristiques, les régions de montagne et le secteur hôtelier dans un moment où on en a besoin en fait. Et ce soutien qui n'est pas là aujourd'hui au national, on espère qu'il aura lieu aux États, que le dossier va revenir et qu'on peut renverser cette tendance. C'est un secteur qui est toujours sujet à une grande volatilité. La situation, elle s'est aussi aggravée au niveau d'un franc qui est resté très fort, au niveau des pays voisins qui appliquent des taux TVA préférentiels et donc une compétitivité de la Suisse et de nos hôteliers qui nécessite de poursuivre avec un taux plus bas de la TVA pour le secteur de l'hébergement.
4: C'était un dossier de notre correspondant à Berne, Serge Jubin.
0: 12h25 sur 26 même sur RJB, Anthony Montandon. Il est l'heure d'enfiler les cuissettes.
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4: Après l'Espagne, hier, c'est au tour d'un autre grand favori d'entrer en lice à la Coupe du Monde de football. La France affronte le Sénégal à 21h pour le compte du groupe I qui recense aussi l'Irak et la Norvège. Les Bleus vont tenter de faire mieux que les Espagnols qui ont été tenus en échec 0-0 par le Cap-Vert. Le sélectionneur français Didier Deschamps sait toutefois que la tâche sera compliquée contre le finaliste de la dernière Coupe d'Afrique des Nations.
15: Le Sénégal fait partie des meilleures équipes africaines et mondiales, donc pour faire partie de ces équipes-là, il y a tout en termes de qualité. Évidemment, ils ont des joueurs qui jouent dans les meilleurs clubs, ils ont un potentiel offensif qui est très important, un milieu de terrain qui fonctionne très très bien. L'aspect défensif aussi sur la dernière compétition avec la CAN a été très efficace, avec une grande densité athlétique, mais c'est pas que ça. Il y a aussi beaucoup de joueurs qui amènent une technicité importante. Donc, quand vous faites partie des meilleures équipes, vous avez tout. Donc, on sait à quoi s'attendre. Eux aussi, ils savent à quoi s'attendre. Après, ça sera un duel de haut niveau pour un premier match. Mais c'est la spécificité de se retrouver dans la même poule avec évidemment l'Irak et puis la Norvège, qui est aussi une très bonne nation.
4: À quelques heures d'en découdre pour son entrée en lice au Mondial, la France fait peur sur le papier. Elle dispose notamment d'une armada offensive impressionnante. Didier Deschamps est bien conscient de la qualité de son effectif, mais il tempère.
15: La France, c'est la réalité, comme 6-7 autres nations, a légitimement l'ambition de pouvoir obtenir ce titre. Mais il y a une route qui est longue, difficile, comme toujours. Évidemment que la France a un potentiel qui est de haut niveau, de par les résultats qui ont été obtenus à travers les deux dernières Coupes du Monde, même si il y a une génération qui a arrêté aujourd'hui, il y a un renouvellement avec des joueurs. J'ai beaucoup de joueurs de grande qualité, mais pour qui ça sera la première compétition, la première Coupe du Monde. Je ne vais pas me considérer et considérer l'équipe de France plus forte que les autres. Il y a toujours plus ou moins les mêmes équipes, mais le grand favori, c'est l'Espagne.
4: Et l'Espagne qui, on le rappelle, a concédé le nul 0 partout contre le Cap-Vert pour son entrée en matière. La France joue donc à 21h contre le Sénégal, toujours dans le groupe I. La Norvège affronte, elle, l'Irak à minuit. Et puis deux matchs du groupe J sont au programme la nuit prochaine. Le tenant du titre argentin défie l'Algérie, alors que l'Autriche se frotte à la Jordanie. Et Coupe du Monde, toujours avec du mouvement sur le banc de la Tunisie. Quelques heures après la claque 5-1 reçue contre la Suède, le sélectionneur tunisien Sabri Lamouchi a été démis de ses fonctions. Il sera remplacé pour le reste de la Coupe du Monde par le français Hervé Renard. Ce dernier avait notamment été à la tête de l'Arabie Saoudite lors de la dernière Coupe du Monde. Et enfin, une nouvelle recrue débarque au FC Bienne. Le club de football néerlandais de Promotion League annonce aujourd'hui l'arrivée de Nico Stucki. Le gardien de but de 24 ans a été formé au FC Thun. Il a évolué ses deux dernières saisons au SC Ram, au même échelon que les Biennois. Merci de nous avoir suivis. Prochain rendez-vous à l'antenne avec l'actualité. Ce sera dans le flash de 13h. Très bel après-midi.
0: 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Et on poursuit en musique tantôt avec Dasha sur son coup d'éperon, Austin, Boot Stop Walking. Ce sera après la météo et puis une petite annonce concernant un chat qui a disparu du côté de Moutier. Météo estivale au programme cet après-midi. Le soleil s'imposera au milieu d'une poignée de nuages inoffensifs. Le thermomètre grimpera encore. 29 degrés sont attendus à Bienne. 26 dans les vallons. Demain, même chose, le soleil brillera chaudement avec quelques nuages passagers plus ou moins denses. Les températures viendront taquiner les 30 degrés. Jeudi jusqu'à dimanche au moins, prévoyez un temps caniculaire. Notez juste de gros nuages et de gros orages vendredi en fin de journée.
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0: 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On a perdu à la rue de la Paix à Moutier une chatte blanche qui porte un collier rouge avec une clochette. Si vous avez aperçu ou recueilli cette chatte, merci de contacter la propriétaire au 076-166-10-18. C'est donc dans la région de la rue de la Paix à Moutier. On cherche une chatte blanche avec un collier rouge et une clochette. 076-566-10-18. Si vous aussi vous donnez, vendez, offrez des objets, ou si vous avez perdu ou retrouvé des animaux, quoi que ce soit, eh bien, vous pouvez passer vos petites annonces sur rjb.ch. Un formulaire est à votre disposition.

Sur RJB, Mpokora, ne demande pas où. On est sur RJB, tout va bien. C'était quand même son dernier morceau, tout fragile, à Mpokora. On continue avec un petit coup de fouet, celui de Dua Lipa, ce Training Season. Et juste après, le Keke devrait venir nous distiller son petit breuvage local.

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1: Salut, c'est l'équipe, ça joue, c'est le kéké sur RJB, la radio des chasseurs. Eh ben voilà, tout malex, Dior. Anno, le fils aîné, là, il tire du jus de son lisier. Mais pas du jus à boire, chlopé, du jus, de l'électricité. Voilà. Machin, il stocke son fumier dans des cuves, ça gaze comme un cul de genisse, il envoie tout ça dans une dynamo, puis ça tourne du feu de Dieu, donc, hein, du feu de Dieu. Quoi qu'il faut un peu se gaffer avec le feu de Dieu autour de cette cabine, hein, parce que bon, avec tout le gaz qu'il y a là-dedans, la dynamo, ça veut être de la dynamite plutôt, hein, ouais. Non, mais ça joue, son système, et... Ça envoie du kilowattheure, mais à bouler, donc, hein. Même. On a le droit de faire de la concurrence au Poutine si ça continue, hein. Du fumier contre fumier, ça va droit bien, en plus. Et puis, c'est pas trop moche non plus, tu vois, dans le paysage. T'as juste... t'as un gros dôme dessus de ces cuves à cac, là. Ça fait un peu coupole fédérale, quoi, ouais. Sauf que chez Eni, en dessous, c'est des pets de vache, puis pas des pots de vache, mais sinon, voilà, c'est un peu kiff-kiff bourricot. Eh ben, n'empêche, voilà une idée, hein? Tout ce qui tuffe contre les éoliennes, qui sèment la caque dans le paysage, c'est moche, tout ça, ben voilà, on veut vous planter des pétrolières électriques à la place. Hein? Ça veut mieux aller ou bien? Ou bien vous voulez encore trouver Ardir, puis nous foutre de l'eau dans le biogaz, hein? En tout cas, je vous le dis, hein, s'il y en a qui viennent breguer sur cette installation du CSA, ben franchement, vous pouvez aller au PIV. Hein. Ouais, non mais... Cette centrale électrique, là, hein. Ou plutôt, parce que bon, ça tourne à la riclette de Lundstein, hein. On veut l'appeler centrale électrice. Eh ben, c'est le futur de la paysannerie, moi, je dis. Ben ouais, ben c'est sûr et certain. Du coup, ben je vous le dis, arrêtez de péter plus haut que votre cul. Péter dans les cuves du fils aîné, voilà. On le dira jamais assez. Paix sur la terre aux gens de bonne volonté.
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1: Bonjour, plus de sécurité autour des centres fédéraux d'asile, c'est ce que demande le Conseil national. Il a transmis aujourd'hui une motion au Conseil fédéral qui demande la possibilité d'ordonner un couvre-feu ou une mise en détention des requérants violents. Le texte déposé par l'UDC tessinois Marco Chiesa a passé par 117 voix contre 74. Le Conseil des États l'avait déjà accepté.

0: avec Kiev, les mots de Donald Trump aujourd'hui à Évian à l'occasion du G7. Le président américain dit avoir rencontré Volodymyr Zelensky dans la cité thermale française et qu'il allait le revoir plus tard dans la journée. Le pic de l'épidémie d'Ebola en République démocratique du Congo reste à venir et la propagation du virus pourrait durer un an. C'est ce qu'a déclaré aujourd'hui devant la presse le chef des opérations de la Fédération internationale de la Croix-Rouge et du Croissant-Rouge. Bruno Michon a évoqué un manque cruel de capacité de diagnostic, ce qui rend, dit-il, très difficile de savoir exactement dans quelle mesure l'épidémie se propage. La RDC a déclaré le 15 mai l'épidémie d'Ebola. Selon l'OMS, qui utilise les chiffres des autorités congolaises, 808 cas ont été recensés jusqu'à présent, dont 192 décès, soit un taux de létalité de 24%, des chiffres qui ne reflètent probablement qu'une partie de la réalité, a affirmé hier Médecins sans frontières. L'Europe est un terrain propice à la natation. 96% des eaux de baignade de l'UE répondent aux normes de qualité minimale, dont 85% sont excellentes et seulement 1,5% mauvaises. C'est ce qu'indique aujourd'hui l'Agence européenne pour l'environnement. L'évaluation porte sur plus de 22 000 sites dans les 27 États membres de l'Union, ainsi qu'en Albanie et en Suisse. À 44 et 46 ans, Serena et Venus Williams feront équipe en double à Wimbledon. Elles ont reçu aujourd'hui une invitation des organisateurs du tournoi de tennis londonien. Les deux seront repris leur carrière après une longue pause à l'été 2025 pour Venus et début juin pour Serena. Elles ont remporté ensemble Wimbledon à 6 reprises. La dernière fois, c'était en 2016. Prochain point avec l'actu à 14h.
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2: Météo estivale au programme cet après-midi. Le soleil dominera les débats au milieu d'une poignée de nuages inoffensifs qui continueront de défiler. Le thermomètre, lui, va encore grimper. On annonce jusqu'à 29 degrés à bien ces prochaines heures, 26 dans les vallons. Demain, même chose, le soleil brillera chaudement avec quelques nuages passagers plus ou moins denses. Les températures grimperont au-dessus des 30 degrés pour une large partie de la région. Jeudi et jusqu'à dimanche au moins, prévoyez un temps caniculaire. Notez juste de gros orages en prime vendredi en fin de journée. Et il est temps de se dire au revoir, chers amis. On a terminé avec le 11-13. Place devant vous à notre après-midi musical avec la playlist des gens heureux et des gens tristes qui chantent tellement bien qu'on en devient heureux. C'est jusqu'à 16h avec aussi quelques chroniques, bien sûr, notamment à vos soins à 13h30. Sandra qui s'occupera de vous et qui vous dira ce qu'elle pense du régime Hollywood, qui est un régime qui n'a rien à voir avec les chewing-gums. Qui a plutôt à voir avec les starlettes américaines. On vous donnera quelques bons conseils à son sujet. À 16h, c'est Mylène enfin qui se mettra en suspension. Et nous, on se retrouve demain, 11h. Amusez-vous bien!

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5: Les magazines n'en finissent pas de prôner, comme chaque année à cette période, les régimes minceurs pour un summer body. Tout en haut du podium se trouve le régime Hollywood, séduisant par ses résultats spectaculaires, du moins en apparence. Mais est-il vraiment efficace sur le long terme et surtout est-il sans danger pour la santé? On en parle dans À vos soins. Le régime Hollywood est un régime très restrictif qui repose sur une alimentation quasi exclusive de fruits avec une réintroduction progressive d'autres aliments sur plusieurs semaines. Un régime qui entraîne une grande perte d'eau, de muscles et de glycogène et qui apporte des résultats temporaires au risque d'effet yo-yo très élevé. Un régime qui est aussi très en vogue sur les réseaux sociaux, qui promet une silhouette affinée en un temps record mais qui cache en réalité de nombreuses contraintes mais également des risques pour la santé. Ce régime, appelé aussi régime fruit ou régime Beverly Hills, est un régime très restrictif. Comme dit, il repose sur un principe radical, ne consommer que des fruits pendant une courte période avant de réintroduire progressivement certaines familles d'aliments. Un régime qui promet une détoxification du corps et une sensation de légèreté, mais qui comporte de sérieuses limites. En supprimant presque tous les autres groupes d'aliments tels que les protéines, féculents, lipides, l'organisme finit par manquer de nutriments essentiels. Dans les années 1980, Jodie Mazel, une américaine adepte de régime minceur basée à Hollywood, publie « The Beverly Diet ». Elle rencontre un immense succès, notamment auprès des célébrités en quête de résultats rapides. L'idée, proposer un programme express pour perdre quelques kilos en peu de temps, souvent avant un événement important ou une apparition publique. Le principe de ce régime, reposant sur l'idée très simple de ne manger que des fruits, qu'ils soient frais ou parfois séchés, et éliminer d'autres féculents, protéines, matières grasses qui passent à la trappe, réduit fortement la consommation quotidienne de calories et force le corps à puiser dans ses réserves en entraînant une perte de poids rapide. En bref, ce régime repose sur une restriction énergétique sévère et un choix alimentaire plus que limité. Ce régime Hollywood dure généralement 6 semaines, mais certaines variantes peuvent être plus courtes ou plus longues. Il est cependant impératif de demander un avis médical avant de se lancer dans ce marathon du fruit et être suivi tout au long de ce périple. Sur le web et sur les réseaux, on peut trouver le mode d'emploi de ce régime plus que strict présenté comme étant le brûle-graisse. Perdre quelques kilos en peu de temps ou dégonfler juste pour enfiler sa robe de bal sans forcément s'engager sur le long terme peut s'avérer efficace comme un starter. Beaucoup de personnes ne suivent que la première semaine de ce programme pour se sentir plus léger, moins ballonné. Si la perte de poids est rapide et visible, elle est pourtant trompeuse. Car en réalité, on perd de l'eau, ce qui fait chuter le poids rapidement. On perd du glycogène, on perd également l'énergie stockée dans les muscles et le foie, et on perd du muscle, mais peu de graisse. Il faut également savoir que les effets ne sont pas durables et que dès que l'on reprend une alimentation dite normale, le poids remonte et on assiste dès lors à ce que l'on appelle l'effet yo-yo. Ce régime, comme tous les autres aussi stricts, coupe l'écoute de la faim, les envies, provoque des fringales et perturbe le métabolisme, ce qui va compliquer la stabilisation du poids. Le régime Hollywood, en plus de priver le corps de nutriments essentiels, entraînera à force de la fatigue, de la baisse des défenses immunitaires, des troubles de la concentration, de la fragilisation de l'organisme et peut entraîner de fréquents troubles digestifs et ralentir le métabolisme en accélérant la fonte musculaire. Une telle restriction peut aussi provoquer des vertiges, des étourdissements, des difficultés à l'effort comme monter les escaliers, porter des objets lourds ou d'autres gestes en apparence simples, un manque de tonus et d'énergie allant jusqu'à des épisodes de tristesse. Pour maigrir sans se mettre en danger, il est donc préférable de choisir une approche personnalisée, progressive et adaptée à sa situation, encadrée par un professionnel de santé, que ce soit un médecin, un diététicien ou un nutritionniste. Mais avant d'aller voir un spécialiste, il faut garder en tête, et ce tout au long de l'année, qu'il n'existe pas de solution miracle, que le corps change avec les années, que chaque progrès, même petit, est une victoire et que les petites habitudes valent mieux que les efforts extrêmes.
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1: Bonjour, recevoir son cannabis par la poste en toute légalité, c'est une première en Suisse et c'est à Saint-Gall que ça se passe. Le canton teste à son tour la vente régulée de ce stupéfiant, un projet pilote qui doit durer 5 ans. D'autres essais sont en cours dans plusieurs villes et cantons de Suisse, à Lausanne, Genève, Zurich, Berne, Bienne ou encore Lucerne. 3,4 milliards de francs pour l'armée, c'est ce qu'a accepté aujourd'hui le Conseil des États. Il a également validé 394 millions supplémentaires pour les avions de combat F-35. Le national doit encore se prononcer. Chaque suspicion de matériel pédocriminel sur Internet doit être signalée à la police ou à un service de signalement spécialisé. Une obligation qui doit aussi s'appliquer aux fournisseurs de services d'hébergement et ou de cloud et aux plateformes de communication en ligne. Ainsi en a décidé le Conseil national. Il a adopté aujourd'hui une motion en ce sens du socialiste vaudois Jean Tschop. Le Conseil des États doit encore se prononcer. La Suisse est aussi une terre où le masculinisme est bien ancré. Le phénomène touche particulièrement les jeunes hommes. Près d'un tiers d'entre eux adhèrent à l'idée d'une masculinité fondée sur la domination. C'est ce qu'indique

0: températures records. On aurait atteint des températures de 28, 29 degrés pour les lacs. Et là, c'est des problèmes qui sont évidents pour certaines espèces qui ont du mal à vivre avec des températures aussi élevées. Là, en mai, juin, avec des températures qui arrivent un peu plus tôt, un peu plus chaudes, en fait, on n'est pas encore très, très au clair sur quels sont les risques. On a probablement des risques d'adaptation de la biodiversité, mais on a du mal à être encore assez formel là-dessus.
1: Du côté du sport, Stan Wawrinka fera ses adieux tennistiques à Wimbledon dans le tournoi principal. Le Vaudois a reçu aujourd'hui une invitation des organisateurs. Il a remporté trois titres, en Grand Chelem, mais jamais celui de Wimbledon. Enfin, du côté du ciel, l'ensoleillement pourrait être sensiblement diminué cet après-midi par le passage parfois étendu de nuages de moyenne et haute altitude. Les thermomètres indiqueront au mieux de 24 à 29 degrés. Prochain point avec l'actu à 15h, bon après-midi.

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1: Bonjour. Le contexte sécuritaire européen a profondément changé depuis que le gouvernement américain se retire progressivement de l'architecture de sécurité européenne. Celle-ci se reconstruit et la Suisse doit y contribuer. C'est ce qu'estiment les chambres fédérales. Le Conseil des États a validé aujourd'hui pour la deuxième fois une motion du national. Elle demande que le Conseil fédéral ouvre des négociations avec Bruxelles. 58 postes à la trappe à l'Agroscope, le centre de compétences de la Confédération en matière d'agronomie réduit ses coûts de fonctionnement. Il a décidé d'abandonner certaines activités de recherche. Sont concernées notamment l'alimentation saine, les nouveaux produits alimentaires, des cultures alternatives de niche, des plantes aromatiques et médicinales, ainsi que du vertical farming ou culture en intérieur sur plusieurs niveaux. Les mesures d'économie entreront en vigueur en 2027. L'apparition de la moule quagga dans les eaux suisses a donné des idées à Énergie Service Bienne. Le prestataire de services énergétiques a mis au point un dispositif de nettoyage unique au monde. Il combine un système de filtrage télescopique avec un dispositif de nettoyage qui parcourt régulièrement les conduites longues de 750 mètres dans les deux sens. Les dépôts et les larves de quagga sont ainsi éliminés. Ce processus est en place depuis octobre dernier au bord du lac de Bienne dans la station d'eau d'Ipsar. Le dispositif est entièrement automatisé. Anna Schiff, chef de projet chez Énergie Service Bienne, nous explique pourquoi.
2: Parce qu'on voulait réduire les coûts des travaux sur le lac. Parce que normalement, avec les nettoyages des conduites classiques, je veux dire, on a toujours besoin d'un plongeur pour détacher la crépine. Après le nettoyage avec un racleur de la conduite, il faut avoir un bateau pour reprendre le racleur dans le lac. Et on voulait éviter ça parce que ça coûte beaucoup d'argent d'avoir toujours un plongeur et un bateau.

Conseil, n'en parlez pas à votre patron. Et puis du côté du ciel, le mercure se plaît entre 24 et 29 degrés cet après-midi. Il grimpera même un petit peu plus demain, jusqu'à dépasser les 30 degrés par endroit. Mais revenons à aujourd'hui, le soleil pourrait être sensiblement diminué par les passages nuageux. Quant à la soirée et à la nuit, elle s'annonce calme et douce. On se retrouve à 16h pour un nouveau point sur l'actu.

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1: Sur la 16, en direction de Bienne, à la hauteur de la sortie de Péry, là où commence la limitation à 80, on nous signale un matelas sur la chaussée. Donc, si vous êtes dans les parages, ce n'est pas une aire de repos, c'est bien un débris sur la chaussée. Donc, soyez prudents, un matelas sur la chaussée à la hauteur de la sortie de Péry. Vous avez des inforoutes, vous nous appelez 032 482 70 ou alors un message via WhatsApp au 079 689 2020. Bonne route.
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1: Bonjour, c'est en Suisse, au Birkenstock, que doit être signé l'accord entre les États-Unis et l'Iran visant à mettre fin à la guerre. Le département fédéral des affaires étrangères a confirmé cet après-midi une information publiée par la NZZ et la Luzerner Zeitung. Le complexe hôtelier nidwaldien avait déjà accueilli en juin 2024 une conférence de haut niveau pour la paix en Ukraine. Et puis les cours du pétrole continuaient de baisser aujourd'hui suite à l'annonce de cet accord et à la réouverture du détroit d'Ormuz. Pour la première fois depuis début mars, le baril de Brent est tombé sous la barre des 80 dollars. Les prix de l'essence devraient logiquement suivre la même tendance, mais selon un expert en carburant du Touring Club Suisse, dans le contexte actuel marqué par une forte volatilité, il convient de ne pas tirer de conclusions hâtives sur l'évolution dans les prochaines semaines. Les criminels condamnés à une mesure d'expulsion pourraient se voir privés de mesures thérapeutiques. Le Conseil national a adopté aujourd'hui par 117 voix contre 71 une motion en ce sens. La gauche a dénoncé un projet contraire à l'objectif de réinsertion. Le Conseil fédéral s'est opposé à cette proposition. Ordonner un traitement sert à protéger la société, c'est l'objectif selon la jurisprudence du tribunal fédéral et ne se limite pas qu'à la Suisse. Le Conseil des États doit encore se prononcer. La Suisse encore, elle a démantelé un vaste trafic de vieux bijoux depuis l'Italie. Au total, 230 kilos d'or ont été importés illégalement. Trois ressortissants transalpins sont impliqués, selon un communiqué diffusé aujourd'hui par l'Office fédéral des douanes et de la sécurité des frontières. L'un d'eux collectait les bijoux dans des campements nomades du nord de l'Italie et les remettait en Suisse à deux complices. Ceux-ci les vendaient alors à une société autorisée pour la fonte de métaux précieux. L'autorisation de cette entreprise a été retiré sans délai, précise l'OFDF. L'enquête a été menée en collaboration avec les autorités italiennes et tessinoises. Pour l'instant, seuls les Beatles et Mariah Carey ont fait mieux. Taylor Swift a décroché pour la 15e fois la première place du classement Billboard Hot 100. Cette fois-ci, c'est avec son titre « I Knew It, I Knew You » tiré de la bande originale de Toy Story 5. Il reste encore 5 titres à placer au sommet pour que la star américaine de la pop égale les Fab Four. Le calendrier des 10 premières journées de la saison 2026-2027 de Super League de football est connu. La Swiss Football League l'a publié cet après-midi. Les choses sérieuses commenceront le 25 juillet avec des duels entre le Lausanne Sport et Grasshopper, Servette et Bâle et entre Lucerne et Thun. La Challenge League démarrera la veille, le 24 juillet, avec une journée complète.

0: Le mercure affichera entre 28 et 31 degrés. Ce temps va se poursuivre toute la semaine, mais avec quand même des averses et orages prévus pour vendredi.
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0: Bonjour à toutes et à tous, bienvenue par ici, on s'occupe de la bande-son de votre fin d'après-midi, on est là jusqu'à 19h. On se met en bouche avec d'ivoire, on part à la découverte des mots et expressions bien de chez nous. Aujourd'hui, une question qui pourrait presque diviser notre pays, dit-on poireau ou poro? La réponse dans quelques minutes. À 16h40, notre nombre du jour nous emmènera du côté d'une tombola d'école qui a connu un succès complètement fou grâce à une certaine Céline Dion. Et oui, il existe désormais un lien direct entre une cour de récréation et une superstar québécoise. À 17h20, place à un titre qu'on a tous chanté au moins une fois, parfois malgré nous. Un énorme carton de 2005 qui risque fort de squatter votre cerveau jusqu'au coucher. Et pour ça, on est désolé d'avance. Et puis à 17h45, retrouvez le kéké pour un sujet qui promet quelques étincelles. Le kéké et l'électricité. Entre bonne idée, mauvaise manipulation et disjonctage éventuel, le courant devrait bien passer. Et comme le dit un célèbre dicton, la radio, c'est comme la raclette, ça passe mieux quand on partage. Alors on est ensemble jusqu'à 19h.

0: Lady Gaga avec Alejandro sur RJB. Dans un instant, c'est Charlotte Cardin qu'on accueille. Tant pis pour elle, le titre de Charlotte Cardin, et on pourra dire tant pis pour vous si vous ne jouez pas avec nous pour gagner des super cadeaux qui vous attendent dans un instant.
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0: Il est 16h14.
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0: Marc Arbor, Belong Together sur RGB. Il est 16h20, tout pile, place à notre cours d'expression et de mots bien de chez nous.
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2: Comment vous prononcez le nom de ce légume? Un poro ou un poireau?
3: Poireau.
4: Poireau.
3: Ah, le poro.
5: Mais nous on dit du poireau, hein, parce qu'on a évolué quand même.
6: Mais pour un truc, c'est le poireau.
7: Alors, on le prononce quand on le dit poireau, mais on peut le dire à la romande, le poireau.
3: Non, mais écoutez, en principe, je dis poireau, mais je sais que chez nous, on dit poireau.
5: Ta plante était poireau,
3: mais c'est poireau, évidemment.
7: Moi, je dis pas poireau.
4: P-O-I, le O-I, c'est quoi?
7: Comme l'oignon, pas les oignons.
5: Mais avoir du poireau, je dirais pas avoir du poireau, c'est avoir de la chance. Oh, quel poireau, c'est quelle chance.
2: L'éclairage de Marinette Maté, sociolinguiste.
8: Est-ce que vous dites poireau ou poro? Le mot s'écrit bien P-O-I-R-E-A-U et la prononciation attendue est donc poireau. Mais peut-être que vous dites quand même poro et que vous êtes tenté d'écrire poro éventuellement avec deux R pour bien montrer la prononciation neuchâteloise. Dans les dictionnaires actuels, on trouve seulement l'entrée poireau, donc P-O-I-R-E-A-U. Mais si vous avez l'occasion de feuilleter un vieux dico de la fin du 19e, vous verrez que l'entrée poreau, donc P-O-R-E-A-U, existe avec la mention voire poireau. Donc, on a deux variantes. Une qui reste proche de la forme originale du latin porum, de même sens, soit le légume avec lequel on fait le papet vaudois. En ancien français, on a le plus souvent poreau, parfois poureau, et apparaît dans un texte poiré, donc écrit P-O-I-R-E-E, mais qui semble être dû à l'inattention d'un copiste. Cette apparition de oie rapproche le poireau de la poire. Et les lexicographes considèrent que ce phénomène a pu encourager les parleurs et parleuses parisiennes à adopter cette dernière variante, donc poireau, avec l'orthographe correspondante P-O-I-R-E-A-U. Le lien entre poire et poireau passerait par la forme légèrement bulbeuse du pied du poreau. Aujourd'hui, la vitalité de poreau est en forte diminution, me semble-t-il, et l'orthographe n'y est pas pour rien. O-I se lit oua, ce qui favorise cette dernière prononciation. Mais la forme poreau a quand même bien résisté à l'oral pendant plusieurs siècles, et on a donc eu une coexistence de deux variantes dans un grand espace, notamment en Ardèche, en Savoie, autour de Lyon, en Franche-Comté, en Suisse romande, en Lorraine et en Belgique, plutôt dans l'est de la France donc. Les dictionnaires considèrent poreau comme un archaïsme, mais vous avez toujours le choix entre poireau, conforme au français de référence et donc légitime, et une prononciation conforme à son origine latine, ce qui est une forme de distinction aussi. Il ne tient qu'à vous de perpétuer le souvenir du latin dans le porum, dans le poro.

0: Eminem avec Lose Yourself sur RJB. On va vous prouver qu'il n'y a pas besoin de beaucoup de temps pour faire un tube avec ce titre. Marina Kaye qui a écrit Homeless en seulement 2h30. Ben voilà, en 2h30, bam, elle a tout compris. On écoute le titre en entier dans un instant.
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0: 10 000, c'est notre nombre du jour. Et 10 000, c'est le nombre de tickets vendus pour la tombola d'une école primaire à Rennes, en France. Le genre d'info où on a envie de répondre « super, et alors ?». Sauf que d'habitude, l'école peine à écouler 3 000 billets auprès des grands-parents, des voisins coincés dans l'embrasure d'une porte ou des parents qui en prennent 20 par solidarité. Cette année, par contre, c'est la folie. Grâce au gros lot, non, ce n'est pas un jambon, pas une air fryer, pas un jeu de pneus d'hiver. Ce sont deux places VIP pour aller voir Dame Céline Dion à Paris en octobre. L'école n'a pourtant rien fait de spécial, si ce n'est profiter de la générosité d'une maman d'élève qui avait réussi l'exploit d'acheter 6 places pour la tournée. Un exploit quand on sait que les 480 000 billets sont partis en 4 jours et elle, tranquille, elle a revendu 2 billets à l'école au prix coûtant. À 1 euro le ticket, les fans se sont rués dessus. Visiblement, ils sont prêts à financer la kermesse de l'école pour avoir une chance de chanter pour que tu m'aimes encore au premier rang. Le tirage au sort aura lieu à la fin du mois et grâce à la diva québécoise, l'école a récolté un joli pactole pour végétaliser sa cour. Et à ce rythme-là, les élèves ne vont pas hériter de 3 pots de géranium, mais certainement d'une véritable jungle tropicale. Il reste encore quelques jours pour tenter votre chance et choper votre ticket à 1 euro. Et au pire, hein, si vous ratez Céline, vous aurez peut-être un maillot dédicacé du Stade Rennais ou un vélo pour enfants, comme pris à la tombola. Et comme on dit, hein, c'est mieux que rien.
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0: Et on était obligés. La voilà, Céline Dion, si vous ne la voyez pas en concert, au moins vous l'avez dans les oreilles.
2: J'ai compris.

0: Dans un instant, Shakira arrive en compagnie de Burna Boy. Et puis à 17h, place aux infos. Merci d'avoir choisi RJB. On vous souhaite une belle fin d'après-midi.
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0: Très belle fin d'après-midi sur RJB, il est 16h47, Shakira arrive comme promis. Il y aura aussi De Palmas et le groupe No Doubt pour nous accompagner jusqu'aux infos de 17h. Et à 17h20, on va vous glisser un titre dans les oreilles qui va vous coller au tympan jusqu'au soir.

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3: Bonjour, c'est en Suisse, au Birkenstock, que le protocole d'accord entre les États-Unis et l'Iran visant à mettre fin à la guerre au Moyen-Orient doit être signé vendredi. Ce lieu a été proposé par les médiateurs pakistanais et qataris, ainsi que par les États-Unis et l'Iran. C'est ce qu'a indiqué cet après-midi le département fédéral des affaires étrangères. On ignore encore les éléments qui ont présidé au choix du complexe hôtelier Nidwaldien. On ne sait pas non plus si le président américain Donald Trump sera présent. La majorité du Conseil national veut renforcer les mesures de lutte contre les violences domestiques. À l'exception de l'UDC, la Chambre du peuple a adopté le principe d'inscrire dans le Code pénal et le Code civil la notion de contrôle coercitif. La France, l'Angleterre ou le Danemark ont déjà adopté cette disposition qui prend en compte le harcèlement quotidien, précédant souvent la violence elle-même. L'auteur de la motion, la libérale radicale vaudoise Jacqueline de Quattro.
4: Tout le contrôle qui peut être exercé sur une personne, de ses téléphones, contrôle de ses fréquentations, de ses finances, pression psychologique, harcèlement, dénigrement, cette prise de contrôle sur une autre personne qui est censée être votre partenaire, qui la prive de son autonomie, de sa liberté de décision, puisse être pris en considération comme une forme de violence. C'est pas des coups, c'est pas des blessures, c'est souvent le stade antérieur, et je souhaite qu'on puisse le prendre en considération. Ça donne des outils à la police, à la justice. Par exemple, quand elle doit décider qui va garder l'enfant dans une séparation, idéalement pas le parent qui est violent.
3: Le Conseil des États doit encore se prononcer. Un nouveau mécanisme pour protéger les conduites du lac de Bienne de la moule quagga, espèce invasive qui s'attaque aux infrastructures hydrauliques. Il a été présenté aujourd'hui par Énergie Service Bienne. Cette solution, mise en œuvre à Ipsar, au bord du lac de Bienne, fonctionne de manière mécanique et sans produits chimiques. Il s'agit d'un appareil de nettoyage qui pèse environ une tonne. Il se déplace régulièrement dans les conduites d'eau, dans les deux sens, et élimine les larves de moule avant qu'elles ne puissent s'y fixer et se développer. Un événement rare présentant des intérêts historiques, territoriaux et techniques, la limite territoriale entre les cantons de Fribourg et de Vaud est en cours de légère adaptation, et ce dans le cadre du remaniement parcellaire de Civirier. L'opération qui se déroule aujourd'hui et demain nécessite le déplacement de plusieurs bornes historiques. À la question de savoir qui de Fribourg ou de Vaud étendait son territoire, l'ingénieur géomètre chargé des travaux a répondu « il n'y a ni gagnant ni perdant, c'est 0-0 ». Le Jura, de son côté, affûte ses armes contre les plantes invasives. Le canton prend de nouvelles mesures pour lutter contre leur propagation. Des seuils de densité par art ont été fixés pour chaque espèce problématique. Au-delà de ce seuil, l'État peut exiger la mise en œuvre de mesures de lutte ou, si nécessaire, les faire exécuter. Et ce, aux frais du propriétaire ou de l'exploitant. Je vous souhaite une très belle fin d'après-midi.
5: Il est 17h03 sur RJB, on va poursuivre notre voyage en suspension juste après un tour du côté du ciel.
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5: Demain, le soleil prendra son service dès le matin. Quelques voiles d'altitude passeront faire un peu de décoration dans le ciel, mais rien qui puisse concurrencer le grand bleu. Côté température,

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2: Bienvenue dans cette deuxième heure en suspension. Dans quelques instants, on va tester votre résistance à notre défi préféré. Réussir à ne pas chanter le titre que l'on va vous proposer. Une mission qui paraît simple, mais qui se termine généralement par un concert improvisé dans la voiture ou dans la cuisine. On l'a tous chanté, c'est à 17h20. On restera dans l'univers musical avec notre info buissonnière. Direction Liverpool pour une anecdote autour des Beatles. Plus de 60 ans après leur début, ils continuent de faire parler d'eux. Rendez-vous à 17h30. Et puis à 17h45, place à une autre légende, mais dans un registre bien différent. Le Kéké débarque avec ses idées, ses expériences et sa logique très personnelle. Il sera question d'électricité et de Purin. Une heure qui prouve qu'on peut parler de chefs-d'œuvre musicaux et de bidons de Purin dans la même émission. C'est aussi ça, le service public de proximité.

0: You Too, With or Without You sur RJB. Il est 17h10, on va voir ce qui se passe du côté de la route.
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0: Un grand sage a dit un jour, en fin de journée, tu rouleras, surcharge du trafic, tu subiras. Et il n'avait pas tort, ces 10 minutes de retard qui vous attendent sur la route de Neuchâtel en direction de Bienne. 7 minutes de ralentissement sur le Faubourg du Lac en direction du centre-ville de Bienne. 10 minutes de retard sur la rue du Débarcadère en direction de Nidau. Et également beaucoup de circulation sur la 16 en direction de Frainvilliers. Vous avez des inforoutes à partager, eh bien appelez-nous au 032 482 70. Vous pouvez aussi nous envoyer un message via WhatsApp au 079 689 2020. Bonne route, soyez prudents.
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0: Pierre Garnier, ce qu'on était. Il est gentil, mais c'est un peu mou. Je vous propose qu'on mette un peu de rythme dans cette émission. Avec l'un des plus grands tubes de la chanteuse américaine Pink, Get the Party Started. C'est dans un instant sur RJB.
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0: Il est 17h15.

en 2005, l'année où la petite Ilona Mitresen ouvrit le cerveau dans son monde parfait. Forcément, les maisons de disques flairent le bon filon du grand n'importe quoi pour enfants et nous sortent ça, Crazy Frog d'Axel F. Une grenouille en 3D, à poil, mais avec un casque de motard qui fait de la moto invisible en imitant le bruit d'un vélomoteur en panne. Le projet s'appelle au départ The Annoying Thing, littéralement la chose agaçante, au moins c'était honnête. Un coup de génie de mixer ce bruit infernal avec un remix techno d'un chef-d'œuvre de 1984. Parce que oui, à la base, c'est le thème d'Eddie Murphy dans Le Flic de Beverly Hills. Sauf qu'en 2005, on est en plein boom des sonneries de téléphone portable payante. Vous vous souvenez, celle qu'on achetait par SMS en envoyant Frog au 8-12-12. Le morceau est calibré pour nous rendre fous. Et ça marche. Numéro 1 partout, un braquage des charts mondiaux et plus d'un milliard de vues sur YouTube. Alors oui, les paroles, c'est du vide intersidéral. Des syllabes sans aucun sens répétées jusqu'à l'implosion du ciboulot. Mais avouez, on l'a tous chanté, on a tous bougé nos corps là-dessus, en boîte, dans une fête de village et même dans les mariages. Et rien que pour ce grand moment de solitude collective, on dit « Merci la grenouille ». Merci Axel F. Allez, on écoute le massacre en entier. Montez le son. What's going on?

0: Bon Jovi avec son lit de rose. On espère qu'il a enlevé les épines, sinon ça va gratter.
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0: Il est 17h31 et on vous offre une info qui va beaucoup plaire aux fans des Beatles. Ils n'ont pas sorti de nouvel album depuis plus de 50 ans. Ben, normal, il y en a certains qui ne sont plus là. Mais ils continuent de faire l'actu, notamment grâce à un morceau ressuscité par l'IA. Mais ici, Céline va plutôt nous parler de leur dernier concert qui va bientôt devenir une attraction dans un musée.
2: Wow. They'll be down in the wrong place.
3: 30 janvier 1969, les Beatles grimpent sur un toit de Londres pour un fameux concert improvisé.
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0: Moins d'une heure plus tard, la police débarque et tire la prise.
1: Thanks, Mo.
0: Ce concert-là, c'est pas seulement un concert légendaire, c'est probablement le dernier concert majeur de l'histoire du rock dont on possède quasiment chaque minute en vidéo. Depuis les musiciens qui jouent jusqu'aux policiers qui montent les escaliers. À l'époque, personne ne pensait que ça allait être leur dernière apparition publique. Eh bien, 57 ans plus tard, ce même toit va devenir l'une des pièces maîtresses d'un musée consacré au groupe le plus célèbre de l'histoire du rock. C'est Apple Corps, la société créée par les Beatles, qui vient de l'annoncer. Le musée ouvrira en 2027 au 3 Savile Row, l'ancien QG du groupe en plein cœur de Londres. Au menu, des archives inédites, des expositions immersives, un studio reconstitué et surtout l'accès à ce fameux rooftop où John, Paul, George et Ringo ont joué leurs derniers morceaux ensemble. Ce musée, c'est pas seulement un garant nostalgique de l'histoire de la musique, c'est vraiment la preuve que le rock british est entré dans le patrimoine, comme l'étaient déjà les studios d'Abbey Road, des vrais lieux de pèlerinage. Et surtout, ce dernier concert culte des Beatles est devenu un véritable monument historique. Après, les mauvaises langues diront qu'on surfe continuellement sur la légende pour se faire du pognon, mais l'un n'empêche pas l'autre. 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

0: Il est dans les starting blocks, prêt à nous livrer son avis sur l'actualité. C'est le Kéké qui arrive dans quelques instants. Qui sera suivi de très près par Taylor Swift avec son titre Opalite. Merci d'avoir choisi RJB. Très bonne, allez, bonne fin d'après-midi, on peut le dire encore.
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7: Salut, c'est l'équipe, ça joue, c'est le Kéké sur RJB, la radio des chasseurs. Eh ben voilà, tout malex, Dior. Ah non. Le fils aîné, là, il tire du jus de son lisier. Mais pas du jus à boire, chlopé, du jus, de l'électricité. Voilà. Machin, il stocke son fumier dans des cuves, ça gaze comme un cul de genisse, il envoie tout ça dans une dynamo, puis ça tourne du feu de Dieu, donc, hein, du feu de Dieu. Quoi qu'il faut un peu se gaffer avec le feu de Dieu autour de cette cabine, hein, parce que bon, avec tout le gaz qu'il y a là-dedans, la dynamo, ça veut être de la dynamite plutôt, hein, ouais. Non, mais ça joue son système, et ça envoie du kilowattheure, mais à bouler donc, hein. Même, on a le droit de faire de la concurrence au Poutine si ça continue, hein. Du fumier contre un fumier, ça va droit bien en plus. Et puis c'est pas trop moche non plus, tu vois, dans le paysage. T'as juste t'as un gros domot dessus de ces cuves à cac, là. Ça fait un peu coupole fédérale, quoi, ouais. Sauf que chez Eni, en dessous, c'est des pets de vache, puis pas des pots de vache, mais sinon, voilà, c'est un peu kiff-kiff bourricot. Eh ben n'empêche, voilà une idée, hein? Tous ceux qui tuffent contre les éoliennes, qui sèment la caque dans le paysage, c'est moche, tout ça. Ben voilà, on veut vous planter des pétrolières électriques à la place. Hein? Ça veut mieux aller ou bien? Ou bien vous voulez encore trouver à redire puis nous foutre de l'eau dans le biogaz, hein? En tout cas, je vous le dis, hein, s'il y en a qui viennent bréguer sur cette installation du CSA, ben franchement, pour aller au pif, hein. Ouais, non mais... Cette centrale électrique, là, hein. Ou plutôt, parce que bon, ça tourne à la riclette d'Hollenstein, hein. On veut l'appeler centrale électrice. Eh ben, c'est le futur de la paysannerie, moi, je dis. Ben ouais, ben, c'est sûr et certain. Du coup, ben, je vous le dis, arrêtez de péter plus haut que votre cul. Péter dans les cuves du fils aîné. Voilà. On le dira jamais assez. Paix. Sur la terre, aux gens de bonne volonté.

0: Play sur RJB, A Sky Full of Stars, c'est le titre de cette chanson. Les infos arrivent juste après l'état des routes.
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0: Un petit peu de patience si vous circulez autour ou dans la ville de Bienne avec des retards sur les axes suivants. Environ 12 minutes de ralentissement sur le Faubourg du Lac en direction du centre-ville de Bienne. 11 minutes de retard sur la rue du Débarcadère en direction de Nidau. Surcharge de trafic également sur la route de Rechenette en direction de Frinvilliers puis en direction de Sonsbeau depuis Péry. Le trafic est dense, soyez prudents. Mais pour en savoir plus sur l'état des routes, rendez-vous sur RJB.
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0: 18h. Les informations, Josette Sédou, bonsoir.
3: Bonsoir. À Péry, un médicentre devrait voir le jour. L'Assemblée municipale a donné son feu vert. Le projet doit pallier au départ futur du seul cabinet médical du village. Énergie Service Bienne a présenté un nouveau mécanisme pour protéger les conduites du lac de Bienne de la moule quagga, espèce invasive, grâce à une solution mécanique et sans produits chimiques, vous l'entendrez. Un œil du côté de la Coupe du Monde avec la Suisse qui se prépare à son deuxième match de groupe jeudi contre la Bosnie-Herzégovine. Et météo, un temps calme et sec ce soir et cette nuit. Demain, le soleil sera de la partie avec de la chaleur. On attend jusqu'à 31 degrés en plaine et 27 dans les vallons. Un médicentre devrait voir le jour à Péry. Le projet a reçu le soutien de l'Assemblée municipale de Péry-la-Heute hier soir. Les ayants droit ont donné leur aval à un prêt de 600 000 francs pour implanter et développer cette offre médicale sur le territoire communal. Les autorités espèrent voir ce projet aboutir d'ici 2 ans. Le conseiller municipal en charge des finances, Stéphane Eicher.
4: C'est une personne privée qui amène ce projet à Péry. Et nous, l'idée, c'était d'amener notre soutien d'un moyen ou d'un autre, notamment financier. Et l'idée, c'était de participer notamment au surcoût du parking souterrain. Par rapport à ça, le montant s'est fixé à plus ou moins 600 000 francs, d'où ce montant qui a été voté hier soir. C'est clair que c'est un prêt, donc on devra sortir de la liquidité. La commune ne va pas devoir payer un intérêt sur ce montant-là. Et ensuite, dès le moment où les travaux seront terminés, un remboursement sera mis en place qui convienne aux deux parties. Ça fait plusieurs années qu'on cherche du terrain, des locaux pour y installer un médicentre. Donc là, ça tombe super bien parce qu'en termes de timing, on a le médecin du village, donc Madame Jacqueline Hautz, qui pense quand même une fois prochainement partir à la retraite. Et en collaboration avec le réseau de l'Arc, on espère pouvoir tenir provisoirement jusqu'à la fin des travaux pour qu'on puisse après partir sur ce nouveau centre médical et que tous les patients actuels de Madame Hautz aient une solution viable dans le village.
3: L'Assemblée municipale de Péry-la-Heute a également approuvé les comptes de l'an dernier. Il boucle sur un bénéfice d'environ 400 000 francs. L'apparition de la moule quagga dans les eaux suisses a donné des idées à Énergie Service Bienne. Un dispositif de nettoyage unique au monde a vu le jour. Il combine un système de filtrage télescopique avec un dispositif de nettoyage qui parcourt régulièrement les conduites longues de 750 mètres dans les deux sens. Ce processus est en place depuis octobre dernier au bord du lac de Bienne, dans la station d'eau d'Ipsar. Un dispositif qui est entièrement automatisé. Anna Schiff, chef de projet de la chaîne de traitement de la station d'Ipsar chez ESB nous explique le fonctionnement de ce nouveau système.
5: En général, le principe est qu'on a un racleur qu'on met dans le tuyau, dans la conduite, dans la station, et on pousse ce racleur jusqu'à la fin, jusqu'à la crépine dans le lac. Et avec notre système, on est capable de fermer la crépine. Ça donne un système fermé, et comme ça, on peut repousser le racleur jusqu'au retour dans la station.
6: C'est un système complètement automatisé. Pourquoi c'était important qu'il soit automatisé?
5: Parce qu'on voulait réduire les coûts des travaux sur le lac. Parce que normalement, avec les nettoyages des conduites classiques, je veux dire, on a toujours besoin d'un plongeur pour détacher la crépine. Après le nettoyage avec un racleur de la conduite, il faut avoir un bateau pour reprendre le racleur dans le lac. Et on voulait éviter ça parce que ça coûte beaucoup d'argent d'avoir toujours un plongeur et un bateau. et on voulait être indépendant du temps, parce que c'est aussi clair qu'on ne peut pas plonger s'il y a beaucoup de vent, s'il y a des tempêtes par exemple. Et ça, c'était la raison pourquoi on a dit on veut nettoyer complètement automatisé, et ça nous donne la possibilité de nettoyer.

0: technologie de l'eau qui le dit. Fin mai, les températures des eaux de surface dans les lacs de notre pays étaient beaucoup plus élevées que la norme, entre 4 et 5 degrés selon les endroits. Les lacs de Bienne et de Neuchâtel n'ont pas été épargnés. Damien Bouffard est chercheur à Léa Vague, mais aussi professeur à l'Université de Lausanne. Il nous explique les raisons de cette situation.
1: Alors c'est malheureusement très classique, on a eu des épisodes de chaleur très très marqués en Europe et particulièrement en Suisse en mai, avec des températures de l'air qui ont dépassé les 30 degrés, ce qui est vraiment rare, et cet excès de chaleur dans l'atmosphère, elle s'est traduit par une augmentation, par un transfert de chaleur vers les autres surfaces, donc pour les rivières et pour les lacs.
2: Donc si je vous suis bien, c'est une situation qui est isolée, c'est pas une tendance qui s'observe sur plusieurs années liée par exemple au réchauffement climatique.
1: Alors c'est direct directement lié au changement climatique, mais on avait eu un mois d'avril qui était à peu près légèrement supérieur au normal. Et c'est en mai où on a une vague de chaleur qu'on doit pouvoir lier au changement climatique, qui se traduit par de très fortes montées de température dans les lacs suisses. Donc oui, c'est lié au changement climatique tout ça.
0: Des propos recueillis par Alexandre Michler. Un accident de la circulation s'est produit ce matin entre Orvin et Frainvilliers. Il a impliqué deux voitures. Les faits se sont produits peu avant 10h selon une communication de la police cantonale bernoise. Une voiture circulant entre Frainvilliers et Orvin a dévié de sa trajectoire pour une raison qui reste à déterminer. Elle est entrée en collision avec un véhicule circulant correctement en sens inverse. Les deux conducteurs ont été blessés. Le tronçon a été entièrement fermé à la circulation pendant 4h, notamment en raison d'une importante quantité de liquide qui s'est écoulé sur la chaussée. De agriculteur à producteur d'électricité, il n'y a qu'un pas à faire. Une installation innovante a vu le jour à Nau. Le lisier et le fumier de la ferme de la Preille ne libèrent plus son méthane sans utilité. La matière première est littéralement digérée dans des cuves pour faire du biogaz. La combustion de ce gaz produit à son tour de l'électricité et la chaleur résiduelle doit alimenter le chauffage à distance. David Henny, agriculteur, explique ce qui l'a poussé à investir dans cette installation.
3: La première chose, c'est que tous les projets qu'on a envie de développer sur la ferme, il faut qu'on gagne en autonomie. Et puis c'est vrai que aujourd'hui sur une ferme, il vous faut de l'électricité, de l'énergie, il nous faut de la chaleur. Et puis c'est vrai que le concept du biogaz, c'était une des solutions qui pouvait pallier à ce besoin.
0: Vous disiez tout à l'heure, le biogaz, c'est pas une science exacte. Pourquoi ?
3: Alors que c'est quelque chose de vivant. On m'a dit, et puis c'est vrai que je le constate, c'est un peu le même fonctionnement d'une vache. Donc il y a un estomac où ces bactéries sont dedans, donc le digesteur, et puis il faut leur donner de la nourriture, et puis en fonction de ce qu'on leur donne, elles produisent plus ou moins du gaz, donc c'est vivant, ça fluctue, c'est pas justement une science exacte où on dit il faut mettre ci, ça, c'est quelque chose qui évolue en fonction de la matière qu'on a, donc c'est il faut s'adapter.
0: Et une fois que la matière première a produit le gaz, le reste du fumier et du lisier peut toujours être utilisé comme engrais, avec même une meilleure disponibilité pour les plantes. À noter que le coût total de l'installation s'élève à 1,45 million de francs, dont 600 000 francs grâce à une contribution à l'investissement de la Confédération. L'association des communes jura-bernois Point-Bienne a estimé que le potentiel du biogaz produit dans le Jura-Bernois grâce au fumier pourrait couvrir la consommation électrique de 10 000 ménages. 3,4 milliards de francs, c'est le crédit validé aujourd'hui par le Conseil des États. Les sénateurs ont largement soutenu le message sur l'armée 2026 et ses investissements. La majeure partie de ce crédit permettra d'acquérir de l'armement, notamment des systèmes de défense sol-air et contre les cyberattaques. Une rallonge de 394 millions de francs a été acceptée pour l'achat des avions de combat F-35. Il faut s'adapter au renchérissement, indique le sénateur du Centre, Charles Juillard, qui n'exclut pas de nouveaux dépassements de budget pour ces avions.
4: C'est possible, mais ça c'est lié aux clauses d'indexation au renchérissement et vous pouvez acheter de l'armement dans n'importe quel pays et surtout par les temps qui courent. Je peux vous dire qu'il n'y a pas que le renchérissement qui fait monter les prix, c'est tout simplement la demande, la loi de l'offre et la demande. Aujourd'hui la demande est tellement forte que vous achetez un prix aujourd'hui mais vous n'êtes pas sûr que ce prix sera encore valable, notamment lorsque vous recevrez le matériel, raison pour laquelle il a été mis en avant le fait que les crédits prévoyaient une réserve pour faire face à cette augmentation des prix, réserve qui pourrait ne pas être suffisante selon le moment où le matériel sera livré. Mais c'est valable quel que soit le fournisseur.
0: La gauche s'est opposée à cette rallonge pour l'achat des F-35. Cette demande de crédit va à l'encontre du vote du peuple de 2020 sur les avions de combat, estime le sénateur socialiste Baptiste Ourny.
5: La grande promesse du Conseil fédéral, c'était ce prix fixe.

0: Il n'y aura pas un franc de plus. Et ça commence déjà, des crédits supplémentaires pour adapter les hangars, parce qu'on n'avait pas remarqué que les hangars, ils ne pouvaient pas rentrer dedans. Des crédits supplémentaires, parce que bon, finalement, il sera quand même plus cher, parce que ce prix fixe était du flan, c'était faux, simplement. Et ça, je trouve qu'on ne respecte simplement pas la volonté populaire. Oui, le peuple suisse, encore une fois, je suis un démocrate, le peuple suisse a dit oui à l'acquisition des F-35, mais à quelques milliers de voix, et elle l'a dit oui à un prix déterminé. Aujourd'hui, on va dépenser des centaines de millions en plus, voire des milliards en plus, et ça, je trouve que c'est pas respectueux de la volonté populaire.
1: Le message sur l'armée 2026 doit encore être adopté par le Conseil national. Et c'est assez rare pour être souligné. La limite territoriale entre les cantons de Fribourg et de Vaud est en cours de légère adaptation dans le cadre du remaniement parcellaire de Sivirier dans le canton de Fribourg. L'opération qui se déroule aujourd'hui et demain nécessite le déplacement de plusieurs bornes historiques pour faire coïncider les limites de propriété avec la limite cantonale. Les dirigeants du G7 ont affiché leur volonté d'accentuer la pression sur la Russie pour mettre fin à la guerre en Ukraine. Le président américain Donald Trump a annoncé le prochain rétablissement de certaines sanctions sur le pétrole russe. Plusieurs pays, dont le Royaume-Uni et le Canada, ont également annoncé de nouvelles mesures contre Moscou. Les dirigeants ont aussi réaffirmé leur soutien à l'Ukraine, notamment dans le domaine de la défense aérienne. Et puis, les cours du pétrole continuent de baisser aujourd'hui suite à l'annonce d'un accord de paix au Moyen-Orient et la réouverture du détroit d'Ormuz. Pour la première fois depuis début mars, le baril de Brent est tombé sous la barre des $80. Les prix de l'essence devraient logiquement suivre la même tendance, mais selon un expert du TCS, dans le contexte actuel marqué par une forte volatilité, il ne convient pas de tirer des conclusions hâtives sur l'évolution dans les prochaines semaines.
2: Il est 18h12.
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1: Deux favoris s'apprêtent à faire leur entrée en lice à la Coupe du Monde de football. Dans le groupe I, la France défie le Sénégal à 21h. Dans le groupe J, le tenant du titre, l'Argentine, affronte l'Algérie la nuit prochaine à 3h. La Suisse se prépare quant à elle déjà activement à son deuxième match de groupe. Après le nul décevant concédé contre le Qatar, notre équipe nationale disputera une rencontre capitale jeudi soir contre la Bosnie-Herzégovine. L'attaquant Ruben Vargas ne se défile pas, mais veut regarder vers l'avant.
4: Comme on l'a vu, nous les joueurs offensifs avons eu beaucoup d'occasions et parfois ça arrive de les manquer. Mais il est important de se remettre en question et de travailler dur pour que ça ne se reproduise pas. Maintenant, on doit se serrer les coudes et rester positif. On sait qu'aucun match n'est facile au Mondial. On a un point et les chances de finir premier du groupe sont intactes. On doit aussi travailler sur les aspects défensifs. On en a beaucoup parlé. On a laissé trop d'espace au Qatar alors qu'on avait été très bien en place lors des qualifications. Nous devrons être plus solides défensivement et faire un meilleur pressing. Si on y parvient tous ensemble, alors ce sera difficile pour chaque adversaire de marquer contre nous.
1: Des propos recueillis par nos confrères de la RTS et traduits par Michel Léoni. Un nouveau gardien pour le FC Bienne. L'équipe zélandaise annonce aujourd'hui la signature de Niko Stucki pour la prochaine saison de Promotion League de football. Le portier de 24 ans arrive de Cham, autre équipe de 3e division helvétique. Au niveau de la défensive, le FCB avait annoncé récemment le départ de Safet Halic. Et Stan Wawrinka foulera une dernière fois le gazon de Wimbledon. Le joueur de tennis vaudois qui partira à la retraite à la fin de la saison, a reçu aujourd'hui une invitation pour disputer le tournoi londonien. Cette levée du Grand Chelem commence dans une dizaine de jours. Merci de nous avoir suivis. Je vous souhaite une très belle soirée sur RJB.
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2: 18h14, la musique revient tout de suite. Mais d'abord, un coup d'œil du côté du ciel.
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2: Ce soir, le temps restera calme et sec sous un ciel se dégageant gentiment mais sûrement. Demain, le soleil brillera partout dans une ambiance très chaude avec des températures comprises entre 31 et 34 degrés au meilleur de la journée. Jeudi, pas de changement, grand soleil et chaleur marquée. Vendredi, quelques averses et orages se développeront l'après-midi, pouvant parfois déborder jusqu'au pied du massif. Ils pourront être localement forts. Et puis ce week-end s'annonce à nouveau largement ensoleillé et très chaud avec des maximales de 28 à 31 degrés. Et avec cette chaleur Alors pensez à bien vous hydrater, à prendre régulièrement des nouvelles de vos proches, notamment les plus fragiles, et à limiter les efforts aux heures les plus chaudes.
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2: Dans quelques minutes, le retour des infos à 18h30 et le mardi, on vous propose un peu d'histoire dans notre émission. Avec Just Histoire, on parlera d'histoire dans le futur. Comme ça, c'est dur à comprendre, mais on va se demander à quoi ressemblera Saint-Imier en l'an 4000. Ça s'est passé en 1893. Un chroniqueur à l'imagination débordante a tenté de lire dans la boule de cristal. Alors, réussi ou pas, la réponse, ça sera aux alentours de 18h45.
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4: Bonsoir. Coup de filet de la police en Suisse romande. 7 personnes ont été interpellées dans plusieurs affaires de faux policiers entre le 13 et le 14 juin. C'est ce que communique aujourd'hui la police neuchâteloise. Il s'agit d'un ressortissant vaudois et de 6 autres ressortissants français âgés de 18 à 23 ans. Ces personnes ont été placées en garde à vue pour les besoins de l'enquête. Les faits concernent principalement des personnes âgées et représentent un préjudice total supérieur à 80 000 francs. La police neuchâteloise réitère son appel à la vigilance face aux auteurs de ce type d'escroquerie. Ces nouvelles mesures pour lutter contre la propagation des plantes envahissantes dans le canton du Jura. Des seuils de densité par art ont été fixés pour chaque espèce problématique. Au-delà de ce seuil, l'État peut exiger la mise en œuvre de mesures de lutte ou, si nécessaire, les faire exécuter aux frais du propriétaire ou de l'exploitant. Ce nouveau mécanisme pour protéger les conduites du lac de Bienne de la moule quagga, espèce invasive qui s'attaque aux infrastructures hydrauliques. Il a été présenté aujourd'hui par Énergie Service Bienne. Cette solution mise en œuvre à Ipsar, au bord du lac de Bienne, fonctionne de manière mécanique et sans produits chimiques. Il s'agit d'un appareil de nettoyage qui pèse environ une tonne. Il se déplace régulièrement dans les conduites d'eau dans les deux sens et élimine les larves de moules avant qu'elles ne puissent s'y fixer et se développer. 3,4 milliards pour l'armée, c'est ce qu'a accepté aujourd'hui le Conseil des États en validant le message 2026 de la Confédération. Il a également validé 394 millions de francs supplémentaires pour les avions de combat F-35. La gauche s'est opposée à cette rallonge, estimant qu'elle allait à l'encontre du vote populaire et de son crédit validé en 2020. Le Conseil national doit encore se prononcer. Les regards du monde se tourneront à nouveau vers le Burgenstock. Cet hôtel situé dans le canton de Nidwald accueillera vendredi la signature du protocole d'accord entre les États-Unis et l'Iran visant à mettre fin à la guerre au Moyen-Orient. Ce lieu a été proposé par les médiateurs pakistanais et qataris ainsi que par les États-Unis et l'Iran selon le département fédéral des affaires étrangères, confirmant une information de la NZZ et de la Luzerner Zeitung. La promesse d'accord n'a pas encore réactivé le trafic maritime dans le détroit d'Ormuz. La plateforme de suivi maritime Kepler n'avait détecté que 4 franchissements du détroit par des transports de matières premières aujourd'hui, qui s'ajoutent aux 5 comptabilisés hier. Avant la guerre, on recensait environ 120 transits quotidiens selon le site d'information maritime Lloyd's List. Et le détroit voyait passer 1/5 des exportations mondiales d'hydrocarbures ainsi que d'autres matières premières essentielles. Météo ce mardi soir, temps calme et sec, sous un ciel de moins en moins chargé. De belles ondes dégagées se feront une place par endroit durant la nuit. Demain, temps bien ensoleillé en toute région avec quelques voiles d'altitude. Les températures seront estivales en toute région. Il fera de 12 à 17 degrés le matin. Au meilleur de la journée, le mercure grimpera jusqu'à 26 à La Chaux-de-Fonds et Seigne-Légier, 28 à Tavannes et Saint-Imier, 30 à Moutier et Porrentruy, 31 à Delémont, Neuchâtel et Bienne. Les prochaines informations, c'est le flash à 19h. Très belle soirée.
5: Il est 18h33 sur RJB, la musique arrive. Et puis aux alentours de 18h45, ne manquez pas notre chronique historique Just Histoire. On va parler de futur, mais vu dans le passé. Je ne sais pas si c'est très clair, mais d'ici là, vous avez le temps de vous faire à l'idée. La musique arrive tout de suite avec ce titre.

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0: Mousti et Tom Jones, Sex Bomb. Dans un instant, on parle histoire sur RJB.
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3: Juste histoire. Vous faites peut-être partie des gens qui, dans les années 60, 70 ou 80, imaginaient que les voitures voleraient en l'an 2000. Bon, pour le coup, c'est raté. Pas si facile de se projeter dans le futur, et pourtant, on essaye, on titille notre imaginaire. Avec sérieux, avec humour, peu importe, on s'invente un futur de tous les possibles. Le 30 juillet 1893 paraît le journal de la fête cantonale bernoise de gymnastique qui a lieu à Saint-Imier. Vous me direz, rien à voir avec le thème de cette chronique. Eh bien si, sous l'obscure signature de Baron des Anges, un contributeur nous gratifie d'une exceptionnelle tribune intitulée Saint-Imier en l'an 4000.
4: Ah, oh, laisse-nous rêver un peu, toi.
3: Allez, on plonge dans le texte. Depuis l'arrivée des eaux à Saint-Imier, véritable révolution, le village n'a cessé de prospérer, de se développer, au point de devenir, 2000 ans plus tard, la plus grande cité industrielle de Suisse. 350 000 habitants, 82 quartiers, dont ceux de Tramelan ou des Bugnonnais, et même deux grands faubourgs nommés Bienne et La Chaux-de-Fonds.
5: Un petit village perdu dans la montagne, vous vous souvenez ?
3: On fabrique à Saint-Imier des montres chronomagnético-photomusicales, une montre qui vous indique les saisons, les changements de température et qui prend en photo instantanément les personnes qui s'approchent tout en les gratifiant d'un concert. Ah, et elle donne l'heure quand même, hein.
5: Encore, il manquerait plus que ça.
3: Mais ce n'est pas tout. Le génie imérien a aussi développé la vélocipédie à eau, qui emploie 35 000 personnes tout de même, les vêtements sans couture et même les carottes artificielles.
5: Ça va trop loin, là !
3: En l'an 4000, Saint-Imier se vante de son nouveau théâtre, bâti sur le modèle de celui de Genève. L'école polytechnique romande y forme les érudits du futur. Parmi les autres merveilles à ne pas manquer, dans la mégalopole, la station de la grande ligne aérostatique internationale qui transite par Pékin et Saint-Pétersbourg, une grande tour qui dépasse de 150 mètres la ridicule Tour Eiffel.
6: Alors ça, elle est immense.
3: Vous me dites que c'est tiré par les cheveux, attendez la suite. L'auteur du texte part en sucette, hein. Figurez-vous que le Saint-Imier du futur est une ville touristique, sa fontaine à vin rouge du quartier de Renan n'y est pas pour rien, pas moins que c'est la gentiane du quartier de Courtelary. Une exposition universelle de têtes de pipe est à voir au Trocadéro. Le musée des belles-mères, lui, suscite toujours une très très grande curiosité.
6: Ça, c'est le musée des horreurs.
3: Saint-Imier, en l'an 4000, c'est la prospérité, à un tel point que le chroniqueur imagine une grande rue jalonnée de somptueux palais, et parce que oui, tout le monde est millionnaire, et le pompon sur la cerise du gâteau, c'est que personne n'est malade depuis l'arrivée du célèbre docteur Nosobal sur la pointe de Chasseral. Moi, je vous le dis vivement dans 2000 ans.

0: 18h54 sur RJB en suspension, c'est donc terminé pour aujourd'hui. On aura le plaisir de se retrouver demain dès 16h pour de nouvelles aventures. Dans quelques instants, les infos arrivent avec le flash de 19h présenté par Léonie Adrever. Et puis ensuite, place à votre soirée musicale. On se retrouve demain pour En Suspension. Et le mercredi, on vous invite dans notre cabane à livres. D'ici là, passez une belle soirée. Et n'oubliez pas de bien vous hydrater. Il va faire chaud. Allez, ciao.
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4: Bonsoir. Des frappes israéliennes ont tué au moins 4 personnes aujourd'hui dans le sud du Liban, a rapporté un média d'État. Ceci malgré l'annonce d'un accord entre les États-Unis et l'Iran qui inclut la guerre opposant Israël au Hezbollah pro-iranien. Le protocole d'accord doit par ailleurs être signé vendredi au Burgenstock. Ce lieu a été proposé par les médiateurs pakistanais et qataris, ainsi que par les États-Unis et l'Iran, a confirmé aujourd'hui le Département fédéral des Affaires étrangères. Cette rencontre entraînera des restrictions pour la population sur place. Le canton de Nidwald évoque des conséquences en matière de circulation routière, d'espace aérien ou de sentiers de randonnée. Le baril du pétrole Brent, référence mondiale du brut, est tombé en ce début de soirée sous la barre des 80 dollars, en recul de plus de 5%. C'est une première depuis le début du mois de mars. Le cours réagit ainsi à la réouverture complète du détroit d'Ormuz, annoncée pour vendredi par Donald Trump. 3,4 milliards pour l'armée, c'est ce qu'a accepté aujourd'hui le Conseil des États. Il a également validé 394 millions de francs supplémentaires pour les avions de combat F-35. Le Conseil national doit encore se prononcer. Une escroquerie aux faux policiers commise dans le canton de Neuchâtel a déclenché une série d'interpellations. 2 personnes ont été arrêtées en Valais samedi par des agents de l'Office fédéral de la douane et de la sécurité des frontières. Puis 3 autres personnes ont été interpellées à Fleurier dimanche, une à Genève et une encore à Yverdon. Le préjudice total est supérieur à 88 000 francs. Un nouveau mécanisme pour protéger les conduites du lac de Bienne de la moule Kaga, espèce invasive qui s'attaque aux infrastructures hydrauliques. Cette solution présentée aujourd'hui est mise en œuvre à Ipsar. Elle fonctionne de manière mécanique et sans produits chimiques. Il s'agit d'un appareil de nettoyage qui pèse environ 1 tonne. Il se déplace régulièrement dans les conduites d'eau dans les 2 sens et élimine les larves de moule avant qu'elles ne puissent s'y fixer et se développer. Delémont régule l'accès à sa piscine extérieure en prévision de la chaleur attendue ces prochains jours. La capacité maximale est fixée à 1800 personnes, ceci pour assurer la sécurité et de bonnes conditions d'accueil. Une fois cette limite atteinte, les entrées seront suspendues jusqu'à ce que des visiteurs quittent les lieux. Un indicateur d'affluence en temps réel sera disponible sur le site de la ville. Stan Wawrinka foulera une dernière fois le gazon de Wimbledon. Le joueur de tennis vaudois qui prendra sa retraite à la fin de la saison a reçu aujourd'hui une invitation pour disputer le tournoi londonien qui commence dans une dizaine de jours. Météo donc caniculaire prévue ces prochains jours. Les températures monteront demain jusqu'à 31 degrés à basse altitude, 26 sur les hauteurs. Quelques orages sont annoncés pour vendredi, mais la suite s'annonce plus chaude encore, jusqu'à 36 degrés annoncés pour dimanche. Bonne soirée.

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1: Quand la Confédération se met à causer en anglais, c'est signe que c'est du sérieux, hein, en général. Exemple tout récent sur le front de l'énergie, l'Office fédéral de l'énergie et l'Office fédéral de l'environnement viennent de lancer ensemble le premier appel d'offres dans le cadre de l'instrument d'encouragement SWITER. SWITER, un mot anglais qui signifie plus doux, mais en l'occurrence, c'est surtout l'acronyme de Swiss Research for the Energy Transition and Emissions Reduction. En vrai, ça joue pas totalement comme acronyme, mais on va pas chercher la Little Beast. Quoi qu'il en soit, ça veut dire recherche suisse pour la transition énergétique et la réduction des émissions. C'est un instrument qui permet à la Confédération de lancer des appels d'offres dans le domaine de la stratégie énergétique 2050 et de la vision climatique à long terme de la Suisse. Des appels d'offres destinés à des consortiums, donc des alliances d'entreprises. Et là, l'appel d'offres qui court jusqu'en juin s'intitule Energy and Resource Efficient Industrial Processes, en anglais bien sûr, hein. Sinon vous pensez bien, comment est-ce qu'on ferait pour se rendre compte que c'est important? Bref, vous l'avez compris, ou pas d'ailleurs, hein, il s'agit de processus industriels. Selon l'Office fédéral de l'énergie, les processus industriels représentent un défi majeur dans le cadre de la réalisation des objectifs de la stratégie énergétique 2050. C'est le cas en particulier de la production de chaleur. On se dit faire de la chaleur, c'est la base, hein, l'humanité fait ça depuis des millénaires avec deux cailloux et un bout de bois, mais la chaleur industrielle, c'est une toute autre paire de manches, a whole other pair of sleeves, comme ne disent pas du tout les anglo-saxons. Dans cette processus industriel sur 10, la chaleur nécessaire atteint ou dépasse les 150 degrés. Le souci, c'est qu'à l'heure actuelle, il existe peu ou pas de solutions de techniques éprouvées pour atteindre de manière fiable des températures aussi hautes sans utiliser des combustibles fossiles. Ça se voit dans les chiffres, près de la moitié de la chaleur industrielle en Suisse est encore produite de manière non renouvelable. Et rien que ça, rien que la chaleur industrielle, c'est 15% des émissions de CO2 du pays. 15%, oh my god. Une fois qu'on sait ça, on saisit l'importance de l'enjeu, mais aussi on comprend les contours de l'appel d'offres de la Confédération. Il s'agit premièrement de trouver des méthodes pour remplacer dans ce secteur les combustibles fossiles par des solutions renouvelables. Et puis deuxièmement, il s'agit dans ces processus d'utiliser les matériaux et les composants de manière aussi efficace que possible et trouver des moyens de les réutiliser, les recycler, un peu comme la Confédération le fait avec la langue anglaise.
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0: La douceur de Monsieur Matt Pokora pour ce titre quand même à 6h24.
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2: Et de la douceur de Matt Pokora, on va passer à l'énergie des Canadiens de Sum 41, les petits jeunes qui sont plus si jeunes que ça aujourd'hui. Je ne sais pas si vous avez vu des récentes vidéos de... je crois d'ailleurs, que, sauf erreur, que c'est leur dernière tournée. Il me semble qu'ils arrêtent gentiment. Mais les dernières vidéos de eux en concert, bon, sans vouloir être méchant, ils ont pris un petit coup dans l'aile, les Sum 41. Bah, oui.
0: Après, ça fait un petit moment qu'ils sont dans le game.
2: Oui, oui. Alors justement, à l'époque où ils ont sorti le titre qu'on va écouter d'ici quelques secondes, c'est vrai qu'ils étaient encore jeunes, fringants, presque des adolescents. Et après, voilà, les années ont fait leur office, les tournées aussi, les excès peut-être un peu de rockstar.
0: Certainement.
2: Hein. Et voilà, on se retrouve à, je pense gentiment 40 ans pour les Sum 41 avec de la fatigue peut-être un petit peu de lassitude aussi. En tout cas, on va replonger dans les années où ils avaient la patate, la grosse patate, et où ils nous jouaient Into Deep en guise de son qui réveille.

0: Into Deep, c'était Sum 41, on a vérifié dans la foulée du morceau, et effectivement le groupe est officiellement dissous. Ils ont terminé leur dernière tournée mondiale intitulée Tour of the Setting Sum, c'était lors d'un concert à Toronto le 30 janvier dernier, donc voilà, depuis 6 mois maintenant, ce sont d'heureux retraités les jeunes Canadiens.
1: Et quand même un groupe qui aura marqué près de 30 ans de musique, marqué de leur empreinte, avec notamment cette chanson qui a fait une apparition dans le film American Pie 2, également dans un épisode de Malcolm. Et pour finir peut-être le tour des infos autour de Sum 41, bien le leader Derek Whibley ou Derek Jason Whibley a deux surnoms, un qui est un peu bof-bof et l'autre qui est parfait. D'un côté, on l'appelait ou on l'appelle toujours Busy D, et de l'autre, on l'appelle Sven.
0: C'est lequel que vous trouvez parfait, c'est lequel que...
1: Je pense que c'est le deuxième qu'elle
0: ouais, d'accord.
1: C'est ce qui a permis de tenir aussi longtemps. mais on aimerait bien savoir, en tout cas moi j'aimerais bien savoir, où est-ce qu'on part de Derek Jason Whibley pour finir sur Sven, et puis que c'est un surnom. Enfin, il doit y avoir une histoire assez dingue là derrière.
0: Ça paraît curieux, c'est vrai.
1: Ouais.
0: On va enquêter, tiens.
1: On va l'appeler. Et donc, sortez le numéro, on l'appelle tout de suite.

0: No Doubt à l'instant sur RJB avec le titre Don't Speak et sa chanteuse Gwen Stefani.
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1: La Confédération suisse va acheter des quantités massives de papier pour les prochaines années, et ce malgré sa stratégie de numérisation. Un volume qui peut sembler paradoxal à l'heure du tout digital, Régis.
0: C'est ce que détaille le 20 minutes ce matin. L'Office fédéral des constructions et de la logistique lance un appel d'offres.

0: représenterait encore près de 8% des émissions de gaz à effet de serre de l'administration fédérale. Pour le conseiller national vert fribourgeois Gerhard André, ce volume reste important, trop important. Dans le 20 minutes, il rappelle aussi que la transition numérique ne règle pas tout, notamment avec le développement de technologies comme l'intelligence artificielle, elle aussi très consommatrice de ressources.
1: Et dans d'autres actualités maintenant, on apprend ce matin que les femmes donnent davantage leurs organes que les hommes en Suisse.
0: C'est ce que remarque ce matin 24 heures et la Tribune de Genève. Entre 2011 et 2024, l'Office fédéral de la santé publique a recensé 62% de femmes parmi les donneurs vivants, alors que les receveurs étaient majoritairement des hommes. Les femmes représentent également 64% des inscriptions au registre des cellules souches prélevées dans le sang et qui correspondent à un don de moelle osseuse selon Transfusion CRS Suisse. À noter toutefois que cette tendance s'inverse en ce qui concerne les dons de sang. En 2025, 59% des donneurs réguliers actifs étaient des hommes contre 41% de femmes.
1: Et on va terminer, Régis, ce tour des journaux par un petit détour non loin de chez nous, au Landron, dans le canton de Neuchâtel, où un habitant qui courait vendredi dernier sur un chemin de campagne le long d'une forêt a été pris pour cible par une buse.
0: Oui, c'est ce que relate ce matin Arc Info. Il s'en est sorti avec 5 griffures assez profondes à la tête. Les attaques de buse contre des promeneurs restent exceptionnelles, explique dans le journal Chloé Pang, porte-parole de la station ornithologique suisse. Nous en recensons une douzaine par année, ajoute-t-elle, soulignant que la plupart du temps, il s'agit d'attaques d'intimidation et qu'elles surviennent presque toujours entre mai et juillet en période de nidification.
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0: À la recherche d'amour, c'était Sia, Gimme Love à l'instant sur RJB.
1: Et si vous cherchez de quoi regarder un film, vous faire une toile, ne cherchez pas plus loin, vous êtes au bon endroit. Le mercredi, c'est notre journée cinéma. Plus tard ce matin, vous pourrez tenter de gagner d'ailleurs vos entrées pour aller au ciné. Pour tout de suite, on vous parle des sorties ou d'une des sorties de la semaine en compagnie de Joël et Vincent Haddad, en vous rappelant que le programme cinéma est disponible sur notre site.
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3: Chaque retour de Steven Spielberg sur grand écran est un événement et le film de la semaine, Vincent Haddad, ne déroge pas à la règle. Spielberg qui revient avec Disclosure Day.
4: Autrement dit, le jour de la révélation. Il faut savoir que dans le langage des ufologues, ce jour de la révélation, cela désigne en fait le moment où enfin l'existence des extraterrestres sera bel et bien prouvée et ça constituera, selon toujours ces mêmes ufologues, un tournant dans l'histoire de l'humanité. Alors le film commence en suivant deux personnages. Un premier personnage qui est un informaticien qui vient de dérober des archives très compromettantes. J'en dirai pas plus. Ne divulgation surtout pas. Ce film qui est beaucoup basé sur l'élucidation du mystère. Donc en fait, il a dérobé ces images d'archives et il menace de les révéler au monde. Rien que ça.
5: Qu'est-ce que tu vas faire ?
6: Je vais tout révéler au monde entier.
7: Cette révélation va complètement bouleverser l'ordre mondial.
8: Si vous faites ça, ce sera irréversible.
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1: Indochine et ce titre No Name pour nous accompagner dans la création de cette matinée.
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0: 130 francs de cadeau, c'est juste.
1: 40.
0: 140 francs de cadeau.
1: Il a retiré 10
0: ouais,
1: balles.
0: J'ai essayé de les mettre dans la poche.
1: Eh non.
0: Ça n'a pas marché.
1: On vous pique.
0: Eh oui, il a tout vu, notre ami Sven. Je les remets dans la cagnotte. 140 francs de cadeau donc pour vous ce matin. Si vous avez la bonne réponse autour de notre son mystère, que voici.
1: On sait qu'il y a deux objets dans notre son mystère. On sait qu'il a été enregistré à l'intérieur et on sait qu'il n'y a pas d'eau. Alors, qu'est-ce que c'est que ce son pour ces 130 francs de cadeau? À vous de nous le dire dès maintenant. 032 482 60 20, le standard est ouvert et vous attend en vous rappelant aussi au passage que ce n'est pas le bruit

0: que fait quand on règle une minuterie, ni même d'une bille dans un pot qu'on fait tourner. À vous donc de tenter votre chance tout de suite. Vous êtes là, bonjour.
1: Oui, bonjour.
0: Bienvenue parmi nous, comment ça va?
1: Mais très bien, merci à vous.
0: Mais bien, bien, merci beaucoup. Vous êtes le premier appel, donc vous pouvez gagner un bonus autour de notre son mystère. Pour ça, il faut choisir une question. Et ça se fait aléatoirement en me donnant un chiffre entre 1 et 5, s'il vous plaît.
1: Le 2.
0: La deuxième, qui est la suivante. Quelle guerre a duré de 1337 à 1453? C'est une guerre qui porte pas du tout bien son nom, en fait.
1: La guerre de sécession?
0: Ah, non. Non, zut. Zut. C'est la guerre de 100 ans. Finalement, ben, pas duré 100 ans du tout. Pas grave, pas de bonus aujourd'hui, mais quand même cette possibilité pour vous de nous faire votre proposition autour du son mystère. Selon vous, c'est quoi son origine?
1: On mettre une bille dans un objet en plastique et le faire tourner.
0: Mettre une bille dans un gobelet en plastique et le faire tourner, on est très proche. On a fait énormément de chemin grâce à vous, mais c'est pas tout à fait la bonne réponse pour ce matin. Mais c'est très bien essayé, merci beaucoup. On vous souhaite une belle journée. À bientôt, au revoir. 032 482 60 20, la précision ultime sur ce jeu, on vous le rappelle, pour tenter de gagner ces 140 francs de cadeau.
2: Allô, bonjour.
0: Oh, on n'est pas encore là.
2: Pardon.
0: On y est presque. J'ai cru. On y est presque.
2: Hein,
0: on est
2: sent là. On sent la tension monter autour de ce jeu. On est pas loin de la bonne réponse, donc peut-être que ça tombe aujourd'hui. Qui est avec nous ce matin?
3: Bonjour, Christian.
2: Bonjour, Christian. Comment allez-vous?
3: Et vous?
2: Ça va bien, merci. On espère que vous avez entendu la proposition précédente, celle qui vient d'arriver à l'antenne, parce qu'elle peut-être vous aider à décrocher ces 140 francs de cadeau. À quoi pensez-vous?
3: Oui, c'est la même chose, mais avec deux billes dans le...
2: Ah, c'est malin, Christian, c'est malin. Deux billes. Mais malheureusement, oui. Non, ce n'est pas deux billes dans un verre en
0: dans
2: plastique.
0: Dans un gobelet en plastique,
2: ouais. Il va falloir réessayer encore. Merci d'avoir joué avec nous, Christian.
3: Allez,
2: bonne journée. À vous aussi, merci, au revoir.
0: Bon, ben, on a fait énormément de chemin ce matin. Mais encore une fois, donc, la précision qui est ultime dans ce jeu du son mystère, et c'est là que se jouent ces 140 francs de cadeaux, peut-être encore d'ici à 9h, ou bien alors demain avec 10 francs en plus dans la cagnotte.
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0: L'administration biennoise est bien bilingue et fière de l'être. Régis, depuis 30 ans et un jour précisément, le 9 juin 1996, la pratique égale du français et de l'allemand a été inscrite dans le règlement de la ville.
2: Pour marquer cet anniversaire, les autorités ont fait le point hier sur le bilinguisme de son personnel. Un constat tout d'abord, les francophones représentent un peu plus de 44% des employés. Une proportion presque égale à celle de la population de la ville. Pour la maire de la cité célandaise, ce bilinguisme officiel est central à l'identité de la commune. Reste qu'il s'agit aussi d'une responsabilité. Glenda González-Bassi.
5: Eh bien, le bilinguisme implique justement qu'on applique la réalité des deux langues vécues. Mais ce n'est pas statique, ça doit évoluer et ça évolue en permanence en raison du tissu économique, en raison de l'évolution démographique, en raison des incitations ou des opportunités qui se présentent, mais au niveau de l'administration aussi. Donc il faut aussi répondre à ce défi en étant tout le temps en train de pousser, de soutenir et de développer nos possibilités pour les personnes d'acquérir l'autre langue, mais aussi de développer le bilinguisme.
6: À l'heure actuelle, on l'a vu, hein, le personnel de l'administration est quasiment le reflet finalement de la population en termes de bilinguisme. C'est une parité parfaite selon vous ou il faudrait atteindre le 50-50?
5: Alors non, il ne faut pas atteindre le 50-50 si la population n'est pas à 50-50, je dirais. On est vraiment le miroir, le reflet exact des équilibres dans la population. Par contre, ce qu'il y a, et là où il y a un défi, c'est qu'il faudrait que cette égalité, cette parité se reflète aussi de manière transversale, ce qui n'est pas nécessairement le cas. On a justement, ça c'est une moyenne à l'ensemble de l'administration. Et forcément, les gens qui sont au guichet sont beaucoup plus bilingues que des gens qui travaillent dans des métiers qui ne sont pas exposés au public directement.
6: J'allais dire, ça c'est un prochain chantier peut-être, de s'assurer qu'au sein de chaque département, on ait cette parité.
5: On aimerait, on y tend justement. Et là, le défi, c'est de réussir à avoir les responsables qui promeuvent aussi ça. Et pour ça, c'est tellement important d'avoir des cadres dans les deux langues, dans les deux communautés.
6: En 30 ans de bilinguisme, comment ça se fait que tous les cadres, justement, n'ont pas été, entre guillemets, recrutés sur ce principe-là?
5: Parce qu'en fait, on tend toujours à un équilibre. Mais je dois dire la vérité, une grande partie de nos cadres est bilingue. Mais voilà, ça ne veut pas dire que nous avons, dans ce bilinguisme, appliqué une parité entre francophone et germanophone. Un germanophone bilingue, ça reste une personne bilingue, comme un francophone bilingue.
6: Et puis ça a aussi un coût forcément, le bilinguisme. Est-ce qu'on arrive à chiffrer en 30 ans ce que ça a coûté à Bienne?
5: Non, et on n'y tient pas. C'est notre identité et on la défend comme telle, mais évidemment c'est un coût. Évidemment c'est aussi une charge de travail. Mais c'est ça qui rend la chose aussi passionnante et aussi stimulante, c'est qu'en tendant et en appliquant ce bilinguisme, de plus en plus il devient tellement naturel qu'il intègre totalement l'identité des gens.
0: C'était Glenda Gonzalez-Bassi, maire de Bienne, et elle répondait à Anthony Montandon. Pour marquer ce 30e anniversaire, le Forum du bilinguisme a remis une nouvelle fois le label du bilinguisme à l'administration municipale.

0: Dance Monkey par Tones and I.
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2: La Coupe du Monde de football débute demain et Régis, avec elle, comme lors de chaque grande compétition sportive, une forte hausse attendue des paris sportifs en ligne.
0: Et dans ce contexte, les cantons lancent une nouvelle campagne de prévention contre les risques liés aux jeux d'argent baptisé Game Changer. Pour en parler ce matin, nous sommes en compagnie de Luca Notari, chef de projet recherche à Addiction Suisse. Bonjour.
3: Bonjour.
0: Quand on parle d'addiction aux jeux d'argent aujourd'hui en Suisse, de quoi est-ce qu'on parle exactement? J'imagine qu'on ne parle bien sûr pas que de casino.
3: Non, pardon. Tous les jeux de hasard et d'argent, ils ont un potentiel addictif, certains plus que d'autres. Donc on parle de jeux de casino, on parle de surtout aussi de paris sportifs. Hein, et on peut aller jusqu'aussi à des pratiques comme les paris sur les marchés financiers.
0: Bon, là, on est dans une période, hein, on l'a dit, un peu particulière, puisque demain commence la Coupe du Monde de football. Mais est-ce que les problèmes, finalement, liés aux jeux d'argent sont en augmentation, on va dire, de manière générale, hors même des périodes de grandes compétitions sportives?
3: Oui, sur les dernières années, on a observé une augmentation constante des problèmes liés aux jeux d'hasard et d'argent en Suisse. Et c'est pour ça qu'une campagne a été lancée par les cantons.
0: Est-ce que les paris sportifs et les jeux en ligne ont changé la donne par rapport aux jeux qu'on va dire plus traditionnels, ceux qu'on trouve par exemple dans les casinos qu'on mentionnait tout à l'heure?
3: Oui, les jeux en ligne ont changé la donne. Ils sont disponibles en tout moment. Il n'y a plus besoin d'aller au kiosque, il n'y a plus besoin d'aller au casino. On peut jouer pendant la nuit, on peut jouer pendant la pause à l'école ou au travail. Et surtout, ils sont beaucoup plus attractifs. Il y en a plusieurs. Je pense qu'il y a des infiniment possibilités de jeux différents en ligne plus que dans les lieux physiques.
0: On sait que dans les lieux physiques, il y a toujours cette possibilité de se faire interdire lorsqu'on a un problème d'addiction. Est-ce qu'on a la même possibilité finalement en ligne? Est-ce qu'il est possible de rendre inaccessibles ces sites de paris sportifs, par exemple, pour des personnes qui souffriraient d'addiction?
3: Oui, si on joue sur les plateformes suisses, donc les casinos suisses et l'Autriche romande et Swisslos, il y a cette possibilité qui est offerte. Si on joue sur des plateformes étrangères, donc en Suisse, serait interdite, là, cette possibilité n'est pas offerte aux joueurs.
2: Luca Notari, on observe que les jeunes hommes sont particulièrement concernés par ceci. Comment est-ce que vous expliquez ce phénomène?
3: Il y a plusieurs facteurs. On peut dire il y a des facteurs. Une partie c'est des facteurs biologiques. On peut dire c'est souvent lié au testostérone, surtout en jeune âge. Mais il y a aussi et beaucoup en facteurs des facteurs sociaux. Les hommes sont un peu socialisés à la prise de risque, au sport, et quand on met tout ensemble, on obtient ce facteur de prendre plus de risques, de jouer plus et d'avoir plus de problèmes d'addiction.
0: On parle avec vous d'addiction au jeu. Hein. Est-ce que cette appellation, qui conserve donc une sorte de dimension un peu ludique, elle contribue aussi, selon vous, à banaliser le problème?
3: Oui, malheureusement, ça vaut pour le français, pour l'allemand et pour l'italien, les jeux d'argent sont appelés jeux. C'est pas le cas pour l'anglais où c'est gambling, donc c'est un mot qui est dédié à ça, et ça aide à banaliser, quand on pense que c'est vraiment en jeu, ça peut être en jeu, mais dès qu'il y a de l'hasard, c'est plus vraiment en jeu anodin, ça peut devenir en jeu risqué, et donc c'est malheureusement les mots, mais il n'y en a pas d'autres, aident à banaliser cette pratique.
0: Est-ce qu'il faudrait trouver une nouvelle appellation, selon vous?
3: Ouais, dans l'idéal, mais je pense pas qu'on peut arriver. Nous, on a essayé de voir s'il y avait d'autres alternatives, mais non, c'est appelé jeu d'hasard et d'argent. On peut juste sensibiliser les personnes au fait que c'est pas vraiment un jeu comme les autres.
0: On l'a dit tout à l'heure, demain démarre donc la Coupe du Monde de football, grande compétition sportive qui va attirer beaucoup de paris sportifs. Pourquoi les grandes compétitions comme la Coupe du Monde, elles sont des périodes à risque particulières?
3: que c'est le moment où il y a des études qui le montrent aussi en Suisse. C'est la période où l'industrie du jeu, l'industrie des paris sportifs, lance beaucoup de campagnes publicitaires pour attirer des nouveaux joueurs surtout. On essaye d'une part de fidéliser ceux qui jouent déjà, mais aussi et surtout d'attirer les personnes que normalement on ne parierait pas, les pousser à essayer et peut-être ils espèrent qu'ils pourraient rester même après la Coupe du Monde.
0: Luca Notari, on va continuer de parler avec vous de cette thématique. Vous ne bougez pas, on vous retrouve dans un instant pour discuter ensemble des conséquences de cette addiction et surtout de l'accès à l'aide possible qui malheureusement arrive souvent tard.
2: Et ça, Régis, ce sera juste après Pink en musique.

0: All Out Fight, c'était Pink à l'instant sur RJB.
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2: En Suisse, environ 10% des hommes âgés de 15 à 24 ans présentent un comportement de jeu problématique. Selon l'enquête suisse sur la santé 2022, cela représente plus de 40 000 personnes, soit l'équivalent, Régis, de la ville de Neuchâtel.
0: En 2024, dans notre pays, plus de 18 000 exclusions de jeux ont d'ailleurs été prononcées. Les pertes liées aux jeux d'argent sont, elles, estimées à plus de 2 milliards de francs. Et c'est dans ce contexte que les cantons et addictions suisses lancent la campagne Game Changer pour encourager une prise de conscience plus précoce du problème. Pour en parler, nous sommes toujours avec Luca Notari, chef de projet recherche à Addiction Suisse. Luca Notari, pourquoi est-ce que les personnes concernées consultent-elles souvent tard, voire même peut-être trop tard ?
3: Il y a sûrement plusieurs facteurs, mais une, c'est que souvent les problèmes liés aux jeux d'hasard et d'argent sont assez invisible, c'est pas comme si on consomme, si on a un problème d'alcool ou avec des substances, l'entourage, on voit l'effet, il est conscient qu'il y a quelque chose qui va pas. Donc souvent, on arrive à le cacher, et donc c'est encore plus difficile d'aller demander de l'aide, car il faudrait se confronter à la fois avec le fait qu'on a un problème et avec l'entourage. Ça, c'est sûrement une des raisons.
0: Il y a donc une notion de honte. Les personnes qui souffrent de cette addiction peuvent avoir honte et avoir peur de demander de l'aide.
3: Oui, mais ça c'est valable pour tous les addictions. Et surtout, on vit dans une société où on a souvent l'impression que demander de l'aide, c'est un signe de faiblesse. En réalité, moi, je pense que c'est un signe de grand courage d'arriver à accepter qu'on n'arrive pas. Tout le monde peut se trouver confronté à des problèmes au long de sa vie. On n'arrive pas à résoudre ce problème, on est un peu perdu. Et donc, c'est un signe de courage le fait d'aller demander de l'aide à quelqu'un qui est expert dans le domaine et qui peut vraiment nous aider à s'en sortir.
0: Votre étude montre qu'une partie des joueurs n'a jamais été informée des risques liés aux paris sportifs. Est-ce que ça aussi, c'est une donnée clé qui peut expliquer pourquoi les personnes concernées par cette addiction consultent souvent tard ?
3: Oui, c'est une des autres raisons pour lesquelles on consulte tard, c'est qu'on connaît peut-être pas qu'il y a une offre qui est mise à disposition. C'est une offre qui existe dans tous les cantons, c'est une offre qui existe à niveau national aussi. Donc, c'est pour ça qu'il y a aussi cette campagne, c'est pour dire l'offre existe, on va pas inventer quelque chose de nouveau, l'offre est déjà là et il y a toute une liste sur le site de la campagne Game Changer qui montre aux joueurs ou aux proches à qui on peut contacter en cas de question, en cas de problème.
2: Luca Notari, on sait que la publicité est très présente autour des paris sportifs. Enfin, je pense qu'il n'y a pas un jour où je ne vois pas quelque chose passer sur mon téléphone perso. Est-ce que ça crée un déséquilibre ? Est-ce qu'il faudrait peut-être limiter cette publicité selon vous ?
3: Ouais, nous on se bat depuis quelques années pour limiter la publicité des jeux d'hasard et d'argent en général. Dans l'enquête qu'on a menée, dont on a publié les premiers résultats, c'était une enquête auprès des jeunes de 15 à 9 ans. La moitié des jeunes a dit être voir des publicités pour les paris sportifs souvent ou très souvent, donc la moitié, et surtout sur les réseaux sociaux et dans les applications. Et quand on leur demande aussi combien de jeunes vous pensez autour de vous, jeunes de votre âge qui parient, les jeunes estiment à presque un tiers, quand en réalité c'est autour de 4-5%. Donc ça c'est un effet évident de la publicité qui nous fait croire que tout le monde le fait, quand en réalité ça reste fréquent mais assez marginal.
0: Si on entre un peu plus dans le concret, quelles sont aujourd'hui les possibilités d'aide disponibles en Suisse si on souffre d'addiction aux jeux d'argent ? Vers qui on peut se tourner ? Qu'est-ce qu'on peut faire ?
3: Chaque canton a des offres d'aide. Il y a des lignes téléphoniques qui sont gratuites, qui sont mises à disposition. Il y a une chat qui est anonyme si on veut poser des questions. Et après, dans chaque canton, il y a des services d'aide ou spécifiques pour les jeux d'hasard et d'argent ou pour les addictions plus en général. Et on peut se tourner vers ces offres cantonales.
0: Et si on est, par exemple, au contact d'une personne qui souffre de cette addiction, qui a des problèmes avec des jeux d'argent, quel message simple on peut lui adresser, peut-être sans le brusquer, sans le vexer, sans lui faire peur ?
3: Moi, je pense qu'il faut essayer de l'aider, de l'accompagner, de pas le juger, que sinon on essaye de, peut-être la personne essaye de, on peut échapper. Donc, il faut l'accompagner, il faut être avec elle. Et c'est quand même, je voudrais souligner aussi que cette offre, elle s'adresse pas que aux joueurs et joueuses qui ont des problèmes, des soucis avec le jeu, mais aussi aux personnes que dans l'entourage ils ont quelqu'un qui a des problèmes. Donc, ces offres, ils permettent aussi à ces personnes, à l'entourage, de poser des questions sur comment faire. Et après, je pense qu'aussi chaque cas est différent.
0: Merci beaucoup, Luca Notari, d'avoir accepté notre invitation ce matin pour apporter vos éclairages autour de cette nouvelle campagne donc de prévention contre les risques liés aux jeux d'argent. Elle est baptisée Game Changer. Je rappelle que vous êtes chef de projet recherche à Addiction Suisse. On vous souhaite une excellente journée.
3: Merci.
2: Et notez que vous pourrez trouver cet entretien en intégralité. Ce sera en ligne sur notre site rjb.ch pour le replay dans le courant de la matinée. En vous invitant, bien sûr, à vous faire aider si vous sentez que vous ne maîtrisez plus tout.
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0: Il nous faut, c'est le titre de cette chanson que vous venez de découvrir avec Elisa Tovati et Tom Dice sur RJB.
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0: Lola Yang et ce titre. Merci pour nous accompagner sur la création de ce mercredi matin qu'on vous souhaite toujours aussi bon avec nous et avec de la nouveauté musicale pour 8h19 tout juste.
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2: On va parler d'une rumeur autour de la participation de Taylor Swift au 5e volet de Toy Story, une rumeur qui est enfin levée, Sven. Elle a bien fait un titre pour le film d'animation qui sortira la semaine prochaine.
0: Et oui, le teasing était plutôt bon avec des affiches entre les États-Unis et l'Europe. On avait aussi eu un démenti d'Andrew Stanton, l'allié de Pixar, réalisateur du film. Mais comme passablement de monde d'Hollywood, eh ben, ce n'est pas un mec qu'il faut croire. Car aujourd'hui, avec la sortie de la chanson I Know It, I Knew You, on sait que TS entre dans l'univers TS. Taylor Swift, Toy
2: Story.
0: Oui. Pas mal, hein?
2: Oui, je l'ai dit justement, vous parlez duquel, mais...
0: Fallait la faire, celle-là. Via cette chanson, donc, Taylor Swift met en avant le personnage de Jessie, la co-girl de la bande. Qui dit co-girl et qui dit Taylor Swift dit country, bien sûr. C'est là que je me frotte les mains. C'est exactement le style hein, de la chanson qui l'a fait revenir finalement sur le terrain de ses débuts avec de la guitare et un peu d'harmonica. Tout ça pour nous parler de nostalgie avec les retrouvailles de deux personnages qui s'étaient perdus de vue. 8h20, voici le résultat qui est plutôt épuré. Voici I Knew It, I Knew You par Taylor Swift.

0: I knew it, I knew you. C'était Taylor Swift avec ce tout nouveau morceau extrait de la bande originale du nouveau film d'animation Toy Story qui sort la semaine prochaine.
1: Et Dieu sait qu'il devrait avoir du job, hein, parce que je crois que les pelouses sont pas toutes les mêmes entre tous les stades qu'il y a là, parce qu'ils ont dû en remplacer pas mal, puisque en foot américain, on joue beaucoup sur du synthétique. Et c'est pas un synthétique qui est hyper intéressant pour le soccer, comme on l'appelle là-bas, parce que les balles rebondissent moins apparemment.
0: Ok.
1: Ils ont dû changer tout ça. D'ailleurs, il y a plein d'autres spécialités autour de la Coupe du Monde aussi là-bas. Il paraîtrait, c'est encore à confirmer, qu'aux États-Unis, si 5 miles autour de l'événement, il y a un éclair, l'événement doit s'arrêter pendant 30 minutes. Okay. C'est-à-dire, et ça se repousse à chaque nouvel éclair. Ça peut être une catastrophe, à confirmer.
0: Chris Martin et ses copains de Coldplay à l'instant sur RJB avec le titre Paradise.
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1: On est déjà à 6h26, le temps file et il est justement temps de faire une incartade dans votre playlist du matin pour s'intéresser à ces chansons que vous aimez au réveil. Et celle-là, elle nous ramène quelques années en arrière. Elle nous rappelle les soirées qu'on a passées à gauche, à droite. Peut-être ça vous rappellera ce que vous avez fait exactement dans ces soirées. Rendez-vous ce matin pour bien se réveiller avec Robin S. et ce très bon Show Me Love. Une des chansons très reprises dans le monde de la musique, surtout autour de la house et de l'électro. Show Me Love, c'était Robin S, une chanson que vous avez décidé d'écouter ce matin. Vous pouvez d'ailleurs toujours nous proposer vos chansons qui réveillent via le 079 689 20 20 sur notre WhatsApp.

0: Beau papa, c'était Viana, j'ai dit.
1: Viana, c'est Vianney bourré.
0: Ouais, ok, Viana, non, oui. Non, ça marche pas. Vianney, c'est beaucoup mieux avec cette chanson dans vos oreilles.
1: Il est 6h passé de 40 minutes, restez avec nous, on a plein de belles choses à faire ensemble.
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1: Et notamment parler des produits locaux qui pourraient être mieux mis en valeur dans la région.
0: Dans le cadre de son projet de développement régional Produire et Manger Local, le parc chassera la tenue mardi à La Couronne, à Sonsbeau, une soirée d'échange entre producteurs, commerces et restaurants. Objectif, retrouver plus de produits locaux dans les rayons et les menus de la région. Sarah Lina Thiévan, directrice adjointe au parc chasseral et coordinatrice du projet Produire et Manger Local.
3: C'était l'occasion en fait de se faire rencontrer les producteurs du Grand Chasseral et les points de vente, les restaurateurs du Grand Chasseral qui souhaitent en fait intégrer plus de produits de la région dans leurs assiettes ou dans leurs assortiments.
4: Parce qu'aujourd'hui, quelle place concrètement occupent les produits locaux dans les commerces et les restaurants de la région?
3: Ça dépend des commerces et des restaurants de la région, mais on voit qu'il y a quand même une certaine présence de ces produits. Et puis nous, ce qu'on aimerait, c'est que ça devienne encore plus important. Et puis on voit qu'il y a du potentiel et qu'on a vraiment des super produits locaux qui sont en développement aussi et qu'il y a vraiment un potentiel d'intégration encore davantage.
4: Quels avantages les commerçants et les restaurateurs ils peuvent trouver à travailler plus avec des producteurs de la région ?
3: Eh bien, moi, je pense que ça contribue à une forme de souveraineté alimentaire régionale, de pouvoir s'approvisionner localement. Ça réduit le circuit des produits, d'avoir encore des infrastructures de transformation. Ça crée aussi une résilience pour la région, d'être capable de se nourrir, en fait.
4: Selon vous, il y a quoi encore comme principaux obstacles qui pourraient freiner encore une plus grande présence de ces produits dans les commerces locaux et les restaurants?
3: Premièrement, peut-être des fois c'est compliqué d'avoir accès à ces produits, notamment la centralisation de la commande et de la livraison, c'est-à-dire de devoir contacter 30 producteurs différents pour pouvoir avoir des produits locaux, et peut-être aussi une méconnaissance des produits disponibles dans la région qui sont importants dans le domaine des produits laitiers, qui sont importants dans le domaine des produits carnés. Il y a aussi un grand développement au niveau céréalier. Donc en fait, on a des produits de base en volume qui sont intéressants et qui pourraient aussi être mieux consommés localement.
4: Ce serait quoi la solution, avoir un transporteur pour tout le monde?
3: Ça peut être une solution. Il existe en fait, nous on a dans le cadre d'un autre PDR voisin en Val-de-Rue, on a développé une plateforme qui s'appelle Déclic Terroir. Je sais qu'il y a aussi une initiative qui est en train de se mettre en place du côté jurassien. Et ces structures-là, elles permettent finalement de rassembler une large palette de produits et de permettre la centralisation de la commande et la livraison en commun. Au niveau de la couronne, où il y a la boutique qui a été mise en place, on fonctionne avec un système centralisé par Déclic Terroir.
1: Et c'était Sarah Lina Thiévan, directrice adjointe du parc Chasseral et coordinatrice du projet Produire et Manger Local. Elle répondait à Diana D'Acosta.
0: 16 stands de producteurs régionaux étaient présents mardi soir à Sonsbeau pour trouver de potentiels nouveaux partenaires à l'association. Espère organiser à l'avenir d'autres soirées d'échanges similaires, toujours dans le cadre de ce même projet.

0: Roxette Joyride pour nous accompagner sur ce jeudi matin. Le temps de vous dire que Bruno Mars va s'occuper de la musique aussi. Le titre I Just Might qui va nous accompagner là dans quelques instants. Il est à 6h47 déjà.
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0: Après l'inhumation et la crémation, une troisième voie pourrait-elle un jour s'imposer en Suisse ? Le Conseil national a refusé en tout cas hier d'étudier l'introduction de l'humusation, une pratique parfois surnommée le compostage humain, Régis.
2: Et c'est le 20 minutes qui revient sur le sujet ce matin. Le Conseil national ne veut pas pour l'instant ouvrir le débat au niveau fédéral sur l'humusation. Les députés ont rejeté hier par 113 voix contre 75 un postulat du Vert Valaisan, Christophe Cliva. L'élu demandait au Conseil fédéral un rapport sur cette pratique funéraire qui consiste donc à transformer naturellement un corps en humus. Rappelons qu'aujourd'hui en Suisse, seules deux options officielles existent après un décès, l'inhumation ou la crémation.
0: Régis, selon ses défenseurs, l'humusation présente pourtant plusieurs avantages.
2: Le corps enveloppé dans un linceul biodégradable est placé dans un mélange de bois et de matière organique. Des micro-organismes se chargent ensuite de la décomposition. Après environ un an, le processus produit près d'un mètre cube et demi d'humus, une technique présentée comme plus écologique que les pratiques actuelles puisqu'elle ne nécessite pas d'énergie fossile et ne génère pas d'émissions liées à la crémation. Mais pour le Conseil fédéral, la question ne relève pas de Berne. Le président de la Confédération, Guy Parmelin, a rappelé que les règles en matière d'inhumation sont de compétences cantonales et communales.
0: Et d'ailleurs, Régis, plusieurs cantons ont déjà commencé à s'y intéresser.
2: Oui, c'est le cas par exemple dans le canton de Vaud qui possède un site expérimental qui teste actuellement le biocompostage de corps humains afin de vérifier que l'humus obtenu ne présente aucun risque sanitaire ou toxicologique. La Suisse, qui n'est d'ailleurs pas la seule à explorer cette piste, rappelle le 20 minutes. Le compostage humain est par exemple déjà autorisé dans plusieurs États américains, tandis que l'Allemagne, elle, teste des projets pilotes. En Belgique et en France, le sujet fait aussi l'objet de recherches et de débats depuis plusieurs années. Même rejeté pour l'heure au Parlement fédéral, la question est donc loin d'être enterrée. Les résultats des expériences en cours pourraient alimenter les discussions ces prochaines années.
0: On verra si les tomates poussent mieux avec papy et mamie. Dans d'autres actualités maintenant, on apprend ce matin que le canton de Saint-Gall veut interdire le port de symboles religieux par les enseignants des écoles publiques.
2: C'est ce qu'affirme le 24 heures. Le Parlement cantonal a accepté hier une motion en ce sens par 70 voix contre 46. Cette décision fait suite à une polémique sur l'engagement d'une enseignante qui souhaitait porter le voile islamique en classe. Face aux protestations de parents, l'école concernée avait finalement renoncé à l'engager l'an dernier, rappelle le quotidien vaudois. Le gouvernement saint-gallois doit maintenant préparer une modification de la loi pour appliquer cette mesure.
0: Et enfin, Régis, en tournant les pages des journaux de ce matin, vous pourrez aussi découvrir la mésaventure de ce Suisse de 42 ans qui a été arrêté lundi soir à la frontière germano-suisse après avoir demandé son chemin à des policiers allemands.
2: Ouais, c'est ce qu'on peut lire dans le Blick. Lors d'un simple contrôle d'identité, les agents de douane ont découvert qu'un mandat d'arrêt avait été émis contre le conducteur. L'homme avait été condamné en Allemagne à une amende de 1 800 € pour vol à main armée, mais il ne l'avait jamais payé. Incapable de régler cette somme sur place, il a été placé en détention et il purge désormais une peine de plusieurs semaines de prison.

0: I Just Might, c'était Bruno Mars.
1: Juste avant de laisser sa place à Thierry Meury qui nous donne sa vision de l'actu.
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3: La Coupe du Monde de football commence officiellement ce soir, mais le cirque autour de cet événement, cirque auquel on pouvait s'attendre grâce au talent inné du clown blond à cravate rouge, fait déjà parler de lui. Et je commence par un point de détail aperçu dans la dernière édition d'un canard dominical. Les montres du mondial ont été confiées à une marque américaine inconnue. Comme quoi, ça valait la peine, il n'y a pas si longtemps, que nos grands patrons, dont ceux de l'horlogerie, aillent faire la cour, et je suis poli, aux clowns américains déjà cités. Mais puisque je parlais poliment de faire la cour, il y en a un autre qui a dû faire bien plus que ça aux locataires de la Maison Blanche, au point de se dire qu'il a dû confondre bureau ovale et bureau anal. Je veux parler bien sûr d'Infantino, président de la FIFA, un Infantino qui a gardé le silence suite au premier dérapage, plus ou moins attendu, de son nouveau grand copain. Avec tout d'abord l'exclusion d'un arbitre somalien, dont pourtant tous les papiers étaient en ordre, y compris son visa. Puis le refus d'autoriser l'entrée sur le sol américain aux supporters du Sénégal et les difficultés rencontrées par l'équipe d'Iran et son staff pour se rendre dans le pays. Et je finirai ici sur les problèmes rencontrés par notre attaquant Mbolo, ce qui n'est pas le plus grave, mais quand même révélateur quand on songe qu'hormis l'équipe iranienne dont je viens de parler, les sanctions et interdictions ne touchent que des gens de race noire. Curieux hasard. Cela dit, je pense que nous ne sommes pas au bout de nos surprises et je ne serais pas étonné si un de ces jours, Trump signait un décret interdisant aux équipes étrangères de battre les États-Unis. Mais bon, pour revenir plus proche de nous, j'ai vu que le rappeur Naps, condamné il y a peu en France à 7 ans de prison pour viol, mais en liberté provisoire car il a fait appel, était l'invité d'un club de Porrentruy. D'où évidemment une grosse polémique, certains affirmant que si à Porrentruy, les Français étaient interdits de piscine, ceux qui sont condamnés pour viol sont les bienvenus. Autrement dit, on attend avec impatience la venue de Patrick Bruel à la salle de l'Inter. Un Bruel qui a été placé il y a quelques jours en garde à vue, une garde à vue qui normalement dure 24 heures, mais qui a été finalement prolongée d'un jour. Et c'est con pour lui, parce que s'il s'était mis à chanter, il aurait certainement été libéré bien plus rapidement. Quoi qu'il en soit, je terminerai par deux infos concernant l'autre extrémité de la Suisse romande, autrement dit la cité de Calvin. Soit, et pour commencer, cette mauvaise nouvelle pour l'environnement de la région, avec ce titre dans un quotidien du coin, « Le scarabée japonais débarque à Genève ». D'où ma question, est-ce qu'il est venu en car? Enfin, et toujours au bout du lac Léman, cette autre mauvaise nouvelle, annoncée par le même journal, je cite, « Genève est la capitale suisse de la consommation de cocaïne ». Une information qui a été démenti par les autorités du coin, affirmant que c'était une fake news, ou si vous préférez, de la poudre aux yeux.
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0: Blinding Lights de Weeknd pour nous accompagner dans ce jeudi matin.
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2: Un jeudi matin qui vous offre 150 francs de cadeaux. À vous de nous appeler et de nous faire une proposition. Si possible, la bonne, hein. Enfin, surtout si vous voulez gagner les 150 francs, parce que si ce n'est pas le cas, évidemment qu'on ne vous donnera rien si ce n'est une accolade pour vous consoler. Petite tape sur le dos, comme ça, pour vous dire, allez, retentez votre chance, tout ira bien, on finira par l'avoir ensemble, ce son mystère. Appelez-nous donc maintenant pour jouer avec nous sans plus attendre, et d'ici là, eh bien, on réécoute ce son mystère.
0: À 7h passées de 13 minutes, on vous attend au 032 482 60 20. Vous pourrez même peut-être gagner un bonus autour de notre son mystère avant de tenter votre chance pour ce début de fin de semaine. Vous êtes là, bonjour.
3: Bonjour.
0: Bienvenue, comment ça va ?
3: Ça va bien, et vous ?
0: Bien, merci. Premier appel donc sur cette journée de son mystère. Vous pouvez gagner un bonus en répondant à une question de culture générale. Pour choisir la question, en fait, c'est très simple. Vous nous donnez un chiffre entre 1 et 5, s'il vous plaît.
3: Alors, 2.
0: La deuxième. Ah bah tiens, c'est d'actualité. On va parler de foot. Vous aimez le foot, la Coupe du Monde, vous suivez ?
3: Oui, je suis ça. On verra si les Suisses, on espère qu'ils aillent loin.
0: On espère tout ça. Avant d'y arriver, avant de savoir tout ça, et on a besoin de savoir pour vous aujourd'hui cette question très simple. Citez-nous, pardon, une des deux équipes qui va jouer le match d'ouverture ce soir.
3: Le Mexique.
0: Eh ben voilà, c'est dans la poche.
2: Bien joué.
0: Mexique face à l'Afrique du Sud, ce sera à partir de 21h, heure suisse. Grâce à cette bonne réponse, vous pouvez poser une question autour du son mystère en sachant qu'avec Régis, on ne répondra que par oui ou par non. Quelle est votre question sur ce jeudi matin, histoire de resserrer les recherches ?
3: Alors, est-ce qu'il y a des dés dans le son mystère ?
2: Il n'y a pas de dés non plus.
0: Donc,
2: dans le son mystère.
0: En sachant ça, il n'y a pas des dés.
2: Voilà.
0: À vous de nous faire votre proposition pour ces 150 francs de cadeaux.
3: Alors moi, je dirais des cailloux que l'on mélange dans un gobelet en plastique.
0: Des cailloux mélangés dans un gobelet en plastique, c'était bien essayé, mais c'est malheureusement pas ça. Bien joué quand même. On vous souhaite une bonne journée et belle Coupe du Monde.
3: Bonne journée.
0: À bientôt.
3: Merci.
0: Au revoir. 032 482 60 20, c'est à votre tour. Vous pouvez aussi tenter votre chance sur ce jeudi matin.
2: Allô, bonjour.
4: Oui, bonjour.
2: Quel est votre prénom ?
4: C'est pour le jeu. René.
2: René, vous êtes au bon endroit, au bon moment. On écoute votre proposition. À quoi vous fait penser ce son mystère ?
4: Alors écoutez, ce son, moi j'ai pensé que c'était des dés qui sont numérotés de 1 à 6. Il y en a 2 ou 3 dans un verre qu'on mélange et qu'on retourne après sur la table pour compter les numéros qui sortent.
2: Aïe, aïe, aïe, René, vous n'avez juste pas, peut-être pas pu entendre la proposition qui vient d'être faite à l'antenne puisque vous essayez de nous appeler. La proposition a été tournée autour de dés justement. Non, ce n'est pas des dés qu'on secoue dans un gobelet. Même en les renversant ensuite sur la table, c'est quand même pas des dés. Navré.
4: Ah, alors tant pis. Merci.
0: Bien essayé, bonne journée.
2: Merci, bonne journée.
4: Au revoir.
0: Bon, ben on a fait un peu d'avance quand même. On est sûr et certain ce matin qu'il n'y a pas d'histoire de dés dans notre son mystère. À vous peut-être de tenter votre chance plus tard ou alors demain.
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0: C'est aujourd'hui que démarre la Coupe du Monde de football. Et Régis, alors que la planète tout entière va vibrer au rythme de la compétition, on s'intéresse ce matin à un autre terrain que celui des matchs, celui des supporters, des idées et des solidarités qui gravitent parfois autour du jeu.
2: Et on démarre au Canada, un des pays qui accueille d'ailleurs la compétition, où une idée très simple devrait quelque peu transformer la manière de vivre cette Coupe du Monde. Selon une récente étude, 43% des fans de football football canadien prévoit de soutenir plus d'une équipe pendant le tournoi, le Canada évidemment, mais aussi un autre pays souvent lié à leurs origines ou à leur histoire familiale. Partant de ce constat, une plateforme de paris sportifs et une agence créative ont eu la bonne idée de créer une écharpe réversible. Et ça va vous intéresser, c'est Sven, joli, puisque ça. Vous soutenez à la fois la Suisse et l'Espagne. D'un côté, donc, le drapeau du Canada, et de l'autre, une autre nation parmi les 47 engagées dans la compétition. L'idée est de matérialiser cette double appartenance très présente dans un pays où les liens avec l'immigration et plus de 200 nations sont profondément ancrés. Loin du simple gadget marketing, ces écharpes deviennent un véritable symbole, celui d'un supporter qui n'a plus une seule équipe, mais plusieurs histoires à raconter.
0: Bah tiens, on va en commander chacun une. En parlant de retourner des choses, on prend la direction de l'Écosse, Régis.
2: Oui, à Édimbourg précisément, où un pub irlandais, et non pas écossais, fait beaucoup parler de lui autour de la Coupe du Monde de football. L'Irlande, qui, vous le savez peut-être, n'est malheureusement pas qualifiée pour le Mondial 2026. Mais plutôt que de se résoudre à des soirées tristes et plutôt calmes, le Biddy Mulligan, c'est le nom du pub, a décidé de choisir une autre équipe à soutenir, à savoir la Côte d'Ivoire. Et tout part d'un détail visuel. Les couleurs du drapeau des deux pays sont en réalité identiques. Elles sont juste complètement inversées. Dans une vidéo devenue virale sur les réseaux sociaux, le patron du bar apparaît alors avec un drapeau irlandais sur les épaules et puis il leur retourne pour révéler celui du pays que le pub supportera, à savoir donc la Côte d'Ivoire. Résultat, plus d'un million de vues et une idée qui échappe complètement à son auteur. Ce qui était censé être une blague devient donc un projet communautaire. Le pub décide alors de jouer le jeu à fond. Bière et cuisine ivoirienne pendant les matchs et ambiance musicale africaine dans l'établissement. L'établissement qui se transformera d'ailleurs en véritable fan zone improvisée, comme quoi parfois il suffit simplement de retourner un drapeau pour renouer avec l'esprit populaire du football.
0: Et puis on va terminer ce tour des actualités positives de ce jeudi 11 juin avec un détour non loin de chez nous, en France voisine, à Metz, où une panne d'ascenseur dans un home a été au centre d'un grand élan de solidarité sportive.
2: C'était il y a quelques jours, les deux ascenseurs de la résidence sont tombés en panne en fin de journée, empêchant plusieurs résidents à mobilité réduite de regagner leur chambre. En urgence, la directrice contacte alors les associations locales pour demander de l'aide. Très vite, les joueurs du club de rugby du pays méchois répondent présents, rejoints dans la foulée par quelques footballeurs. Leur mission, porter les résidents un par un dans des chaises adaptées jusqu'aux étages. En tenue de sport, les joueurs ont alors transformé cet imprévu en véritable chaîne de solidarité. Et ce qui devait être un entraînement est devenu un moment de partage intergénérationnel. Les résidents ont finalement pu retrouver leur chambre dans la bonne humeur, surpris et touchés par cette aide sportive. Alors que démarre aujourd'hui la Coupe du Monde de football, cette histoire rappelle que le sport collectif ne se limite pas uniquement à la compétition. Parfois, il se joue aussi simplement dans la capacité à porter les autres au sens propre comme au figuré.
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0: change pas, c'est la conclusion de Céline Dion après avoir bien étudié le sujet. Elle qui ne change pas non plus, hein, du coup, puisqu'elle continue à faire son petit bonhomme de chemin. Elle sera d'ailleurs à Paris prochainement. On vous souhaite d'avoir eu des places. Je crois que c'est un petit peu compliqué d'obtenir le précieux sésame pour aller voir la Céline.
1: Mais du coup, elle a flairé le bon coup.
0: Ah bah oui, parce qu'elle a rajouté 10 dates.
1: Et voilà.
0: Et puis elle va rajouter encore 10 dates derrière. Et puis
1: finalement, elle fera une présence sur 3 ans.
0: C'est ça. Et puis finalement, ça aura été facile d'avoir un billet, quoi. Sauf pour les premiers qui seront un petit peu battus.
1: Et qui seront fait douiller parce que ça parlait quand même de places qui avaient des prix fluctuants suivant la demande et ça. Donc ça peut faire mal de se dire, je suis allé, j'ai payé 800 balles mon billet. Alors que si j'avais attendu, elle remettait 10 dates derrière et je l'avais pour la moitié moins.
0: Même on n'est jamais sûr que l'artiste va remettre des dates derrière, donc c'est pour ça que, ça que ça fonctionne.
1: Toujours compliqué. En tout cas, joli coup de Céline et on espère que si vous pouvez y aller, vous pourrez profiter pleinement de ceci. N'hésitez pas d'ailleurs à nous mettre un petit mot si vous avez des précieux sésames. Ça pourrait nous intéresser d'en parler avec vous, pourquoi pas.
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1: Et d'ailleurs, on a aussi de jolis cadeaux à vous offrir dès aujourd'hui et jusqu'à la fin de cette Coupe du Monde de football. Donc, jusqu'au 19 juillet, très longue, hein, Coupe du Monde, plus d'un mois de match. Et pour cause, c'est parce que la FIFA a décidé de rajouter des équipes. Nous, on n'a rien eu à dire là-dedans. On a plus de 100 matchs, je crois que ça fait 104 matchs au total. C'est énorme pour cette 23e édition de la Coupe du Monde qui se déroule donc sur le continent américain entre les États-Unis, le Canada et le Mexique. Ça commence donc ce soir à 21h avec Mexique, Afrique du Sud. On vous propose de pronostiquer cette rencontre aujourd'hui. Vous avez jusqu'à 21h justement pour tenter votre chance et pour essayer de repartir avec 50 francs à aller dépenser à la buvette 25-20 à la Neuville. On vous mettra des matchs un peu tous les jours quand il y a justement des rencontres. On sélectionnera ma foi quel match sera notre pronostic du jour et vous pourrez gagner de beaux cadeaux tout au long de cette Coupe du Monde de football. Une Coupe du Monde qu'on vous fera vivre bien sûr sur RJB.
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4: Un artiste multiforme retrouve son projet le plus doux. Mathieu Ardoin ressort Falan. Pour un EP fidèle à lui-même, il en parle avec Steve.
5: Musique boisée et spleen vagabond, Falan revient nous promener dans ses mélancolies acoustiques avec un nouvel EP Raise and Fall, en split avec l'américaine Gistooth. Mathieu Ardoin, père du projet Falan, est notre invité. Bonjour Mathieu.
6: Bonjour Steve.
5: Vous avez mille et un projets, Falan, mais aussi l'orchestre tout puissant Marcel Duchamp, Grey Lips, Claude Wave, Ardwin. Ça faisait un bout de temps qu'on n'avait pas de nouvelles de Falan, à peu près une dizaine d'années. Qu'est-ce qui lui a redonné vie?
6: Alors, pas de nouvelles depuis 10 ans, non, parce que j'ai quand même un petit peu continué de tourner cet album qui est sorti effectivement il y a longtemps. Qu'est-ce qu'il a fait hiberner? Qu'est-ce qu'il a mis au frigo dans la morgue? C'est le Covid, les petits problèmes aux cordes vocales que j'ai eu quand j'ai commencé à enregistrer le nouvel album, qui est quasi prêt mais qui n'attend qu'à être sorti. Et voilà ce qui s'est passé. Et là, de retrouver des compères et des comparses pour accompagner ce projet, ça a aussi donné un petit coup de reviens-y, de retour.
5: Musicalement, vous restez dans ce qu'on connaît de Falan, ce rock plutôt acoustique, folk, indé, et une mélancolie un peu sous-jacente, en tout cas un spleen qui vous poursuit. Falan reste Falan finalement.
6: Ouais, Falan est divers aussi. C'est aussi c'était aussi mon premier projet solo, entre guillemets, donc quand j'ai commencé il y a 13 ans ce projet-là. Du coup, c'est le fruit de certaines influences, un peu entre Pedro the Lion, Blonde Redhead, Low, ce genre de groupe.
5: Mais il n'y a pas envie d'emmener le projet dans des choses plus extravagantes, dans de l'électro ou des choses comme ça. Là, vous êtes vraiment sur cette ligne assez folk.
6: Ouais, indie rock, folk. Les albums sont quand même beaucoup plus rock. Celui-là, il est quand même assez un peu acoustiquement étouffé, comme ça, un peu plus doux. Mais non, en fait, ouais, c'est vraiment... En fait, au lieu de faire qu'un projet aille dans plein de directions, je fais des projets qui vont dans différentes directions. Et puis, grâce à ça, je suis très content de ce que je fais.
5: Pour ces trois titres, vous avez bossé avec Louis Jucker, grand Manitou de l'artisanat musical. Qu'est-ce qu'il a apporté concrètement par enregistrer toute cette poésie intime?
6: Il m'a beaucoup aidé donc, sur la production du prochain album qui sortira l'année prochaine, probablement. Et suite à ça, il nous a invités à venir faire pain fromage dans son studio, c'est-à-dire en toute décontraction, exactement. Pour bosser ses deux, trois, quatre chansons, on ne savait pas. Et puis en fait, ça a tombé pile au même moment où j'étais en train de travailler cette histoire de tourner avec Guistous. Et puis du coup, c'est hyper bien tombé. Et puis voilà. Enfin, Louis, super. Enfin, c'était génial comme expérience de retourner à un enregistrement quasi analogique. Un truc plus simple, vraiment pas de prise de tête, contrairement à ce que j'ai fait ces dernières années.
5: Vous avez aussi, bien sûr, avec vous pour vous épauler, Berthe à la guitare et Tiff à la batterie.
6: Bertrand, je le connais depuis un petit moment. Et en fait, on est un peu dans cette même scène. Enfin, on se croisait beaucoup. Bertrand, il avait ce projet qui s'appelait... Bon, il joue dans Los Orioles, mais il avait aussi ce projet qui s'appelait Harpe. Et là, il a Ruisseau Cerise, qui sont des projets avec une espèce de sensibilité, pas similaire, mais avec une affinité. Voilà. Pour Tiffany, en fait, c'est parce qu'elle est géniale. C'est pour ça.
5: Mathieu, on va écouter un premier extrait de cette EP. On continuera la discussion juste après, notamment pour évoquer la face B de la cassette, ce fameux split. Voici donc le titre phare, Reasonful Fallen.

0: Fallon irrité doucement sur le titre Rise and Fall, tiré de l'EP à tout frais du même nom. Boss du projet Mathieu Ardoin est des nôtres. Mathieu, pour donner corps à cette chanson, vous avez fabriqué un clip dans le cadre enchanteur de l'ancien stade de la Gourde-Solonne à Bienne, filmé par ce qui me semble être une vieille caméra. Un étrange personnage de papier joue au foot avec un étrange ballon de papier. C'est bien étrange tout ça.
1: Beaucoup d'étranges dans une seule.

0: paquet pour qu'on se serve de ce costume contre le fait qu'on ne cite pas son nom.
1: On en parle depuis tout à l'heure, cette EP est un split, c'est donc... Vous partagez l'espace avec l'EP d'une autre artiste, en l'occurrence, il s'agit de Geese Tooth, américaine, qui publie Pêche Juteuse. Pourquoi cette collaboration et ce partage de l'espace ?
0: Donc, Geese Tooth, qui s'appelle en réalité de son vrai prénom Fiona, je l'ai rencontrée au cours de la tournée aux États-Unis de Orchestre Tout-Puissant Marcel Duchamp l'année dernière. À Washington DC, donc sur une place un peu mythique de Washington où il y a eu plein de concerts. Et elle jouait avec son groupe qui s'appelle Light Beams, qui est sur Discord Records, donc le groupe de Ian McKay de Fugazi, qui était là d'ailleurs, il y avait genre presque tout Fugazi qui était là, on était un peu complètement comme des teenagers fans. Et en fait, le courant est passé, puis on est resté en contact, on a essayé de faire des musiques, j'ai essayé de mixer certaines de ses chansons, enfin faire un peu de la prod ou des trucs comme ça. Ça n'a pas donné grand-chose, mais après, en fait, elle revenait en Europe là, le mois dernier. Et du coup, tout est découlé de là. En fait, elle voulait qu'on fasse un concert ensemble, et j'étais là, on n'a qu'à faire un split et une tournée. Puis du coup, voilà, ça s'est fait.
2: Ouais, ouais.
0: Et ça, c'est rapide de produire une cassette, c'est quand même... beaucoup plus rapide qu'un vinyle, même qu'un CD, je pense. Bon, peut-être les CD, ça va, mais... Puis il y avait ce côté split, sur le CD, c'est plus difficile.
1: Oui, sur un CD, effectivement. Le disque, du coup, la cassette est sortie. Est-ce qu'on attendra encore une dizaine d'années avant le retour de Fallan ?
0: Alors, j'espère que non. Normalement, il y a un nouveau disque avec toutes les chansons qu'on joue, justement, actuellement en live avec Tiffany et Bertrand. Et voilà, c'est en attente d'un label, quoi. Donc ça pourrait venir incessamment sous peu ou dans un petit moment. Mais voilà, ça va être un super disque.
1: On l'attend de pied ferme. Merci beaucoup, Mathieu.
0: Merci à toi.
1: Mathieu Ardoin, porteur du projet Fallan, qui nous racontait cette EP Recent Fool en split avec Pêche Juteuse de Geese Tooth. En guise de conclusion, voici la première track de la cassette, Cruel Water, Fallan.

0: Les eaux troubles de Fallan dans AOC, extrait du dernier EP du jeune voix Reasonful. Une cassette qu'il a partagée avec l'américaine Guy Stouff. Comment, pourquoi, combien ? Fallan nous dit tout dans l'interview qu'on vous a rangée sur notre page internet.
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2: Une aventure musicale en immersion au cœur de la nature. Régis, voilà ce que propose André Aurier. Médiatrice culturelle, elle a imaginé cette activité dans le cadre d'un projet, d'un appel à projet du Forum Culture.
3: Trois samedis du mois de juin, les participants se plongeront dans l'univers du compositeur classique Robert Schumann. Une activité gratuite pensée pour les familles. Le premier rendez-vous a eu lieu samedi à Sorvilliers. André Aurier nous parle de ce projet.
4: J'aime proposer des trucs que j'aime faire, genre me balader dans la forêt, c'est parfait. J'aime la musique classique et j'ai envie de proposer aux familles une immersion dans le monde de Schumann, des Waldszenen, donc en français les scènes de la forêt, tout en se baladant dans ce même milieu. Schumann aimait beaucoup se balader dans la forêt, ça l'inspirait beaucoup. Évidemment, c'est très inspirant ce milieu-là avec le bruit des oiseaux, avec le vent, avec tout ce qu'il y a dans la nature. C'est inspirant pour composer. Et du coup, il a fait ses 9 scènes. C'est un opus 82, avec des histoires qui racontent la nature.
5: Comment vous êtes, Maud Burgier, entrée dans ce projet ?
6: J'étudie aussi un master en

0: En pédagogie musicale à la Haute École de Berne, et je connais André parce que c'est une dame qui m'a accompagnée aussi dans mes débuts en tant que petite enfant musicale. On se connaît depuis quelques années à Moutier.
1: Qu'est-ce que ça vous fait, vous, d'aller jouer aux abords d'une cabane dans la forêt? C'est pas un cadre habituel pour jouer du piano?
0: Alors tout à fait, c'est vraiment une expérience hors du commun. Autant pour ceux qui vont écouter la musique dans le cadre de la forêt que pour moi en tant que pianiste, d'avoir toute cette inspiration, ces couleurs. Enfin, on sort de la salle classique. C'est une très belle expérience.
1: Vous ciblez les familles, donc il y a autant des parents que des enfants. Comment les faire apprécier un moment alors qu'on n'a pas forcément les mêmes centres d'intérêt?
2: Ça, c'est tout le challenge en fait, et puis c'est ce qui est passionnant dans la médiation. On peut vraiment s'inspirer, j'imagine, de la même manière que Schumann l'a fait pour entrer dans ses pièces. Et c'est ça qui est beau, c'est qu'on aura des ateliers pour nous permettre de nous donner des clés d'écoute pour écouter à la fin un récital classique, comme si on était dans un auditorium très silencieux, mais en ayant des clés au travers des jeux qu'on aura fait de piano, de rythme et une chanson.
3: C'était André Aurier, médiatrice culturelle, qui nous parlait de ses balades musicales en forêt, une activité imaginée dans le cadre d'un appel à projet du Forum Culture. Et André Aurier qui était au micro de Séverine Boé.
4: À noter qu'elle et Maude Burgui seront accompagnées par la chanteuse Fanny Anderet, qui cette dernière a composé spécialement des morceaux pour ce projet. Si vous êtes intéressé, on rappelle que l'activité est gratuite, mais il faut s'inscrire à balade avec un L et au pluriel musical@bluewin.ch.

0: Zou par Shakira qui nous proposait ici un extrait de la bande originale du film Zootopia signé par Disney.
1: Ouais, Shakira qui sera sur le devant de la scène là depuis jeudi pour toute cette Coupe du Monde de football qui va nous tendre les bras avec plein d'autres artistes. On va découvrir d'ailleurs jeudi même une autre chanson qui devrait peut-être motiver nos voisins français. On espère pas trop les motiver non plus pour pas aller chercher une troisième étoile, faut pas déconner non plus. Mais voilà, pour un peu rythmer en tout cas leurs trois premiers matchs. Puis si après il y en a pas plus, bah, c'est pas trop grave. Il est 6h24. Est-ce que c'est vous qui diriez le contraire ?
0: Non. Ouais, c'est vrai.
1: Il y a une petite rancœur depuis quelques années encore.
0: Ah oui,
1: hein.
0: Bah cette bonne guerre.
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1: Il est donc 6h passées de 24 minutes déjà. C'est cette chanson qui réveille qui va nous intéresser. Celle que vous écoutez de bon matin, celle qui vous fait plaisir, qui vous donne la banane et qui vous aide à bien vous lancer dans la journée. Vous pouvez d'ailleurs nous faire vos propositions toujours sur le WhatsApp de la radio au 079 689 20 20. Chanson qui réveille signée ce matin, Anastasia.

0: Paid My Dues, c'était Anastasia avec son timbre de voix reconnaissable entre mille. Et souvenez-vous, ses petites lunettes bleues.
1: Ouais. Elle n'avait pas des fois. Il me semble qu'elles étaient différentes des fois.
0: Jaune.
1: Elle changeait tout dépend du
0: moi, je vois du bleu et je vois du jaune. Mais je crois que c'est. Il me semble qu'elle varie un petit peu entre les deux.
1: Et ouais. Ça, c'était une icône hein, à l'époque, toujours. Elle reste très connue dans l'histoire de la musique. Et sachez qu'elle tourne toujours, parce que c'est vrai que quand on a lancé la chanson, on s'est dit « Ah, mais c'est vrai, on l'avait un peu oublié. »
0: Oui, j'avoue, ouais.
1: Eh bien, sachez qu'elle tourne toujours, Anastasia. Elle sera d'ailleurs à Dubendorf, chez nous, en Suisse, à la salle Die Halle. Ce sera le 6 octobre prochain.

0: Zombie, c'était les Cranberries à l'instant.
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2: La fête hier des enseignants de sport réunis dans la région. Régis, les membres de l'ASEP, l'association suisse d'éducation physique à l'école, se sont retrouvés samedi à Delémont pour leur 46e assemblée des délégués.
0: Parmi les thèmes abordés lors de ces assises, le rôle du sport scolaire par rapport au culte du corps chez les jeunes, le nouveau président de l'ASEP, Jonathan Badan, nous détaille en quoi consiste cette problématique.
3: C'est ce fait de pratiquer du sport, c'est une excellente chose. C'est le fait d'avoir du plaisir à se sentir bien dans son corps, à se sentir valorisé. Ça, c'est une excellente chose. Par contre, il ne faut pas que ce soit quelque chose qui soit mal géré et qui devienne quelque chose proche du pathologique. Et notre rôle en tant que prof de sport, c'est de déceler peut-être une transformation physique chez un jeune. Je parle surtout du secondaire 1, secondaire 2, peut-être le primaire un petit peu moins. Et de dire, ah, attention, ok, c'est bien, tu prends du muscle, c'est super, tu te construis, c'est ça, mais attention à ne pas exagérer. Et du coup, expliquer, soutenir, guider et l'orienter vers des partenaires professionnels à l'extérieur de l'école qui soient compétents en la matière pour soutenir ce jeune et éviter toute dérive. Par exemple, soucis alimentaires, prenons un des exemples les plus flagrants.
4: C'est un phénomène qui est en augmentation avec les années, ces dernières années. Vous remarquez ça, vous, à votre niveau?
3: Nous, on n'a pas de statistiques, mais à titre personnel, en tant que prof de sport, je constate effectivement une augmentation. Mais voilà, encore une fois, c'est une situation subjective de ma part. Il faudrait aller regarder les statistiques officielles.
4: Il y a des signes, des indices auxquels vous devez être particulièrement attentif?
3: Prise de masse très rapide chez un jeune garçon la plupart du temps, donc là, il faut faire attention. Et chez les, peut-être tant les garçons que chez les filles, une perte de poids subite. Ça, c'est des signaux qui, chez nous, en tant que professionnels du sport scolaire, font tilt et nous disent oh, attention, là, peut-être ça mérite une petite discussion pour voir ce qui se passe.
2: C'était Jonathan Badan, le nouveau président de l'Association suisse d'éducation physique à l'école. Et il répondait à Alexandre Rosset. L'ASEP rassemble quelques 3500 enseignants de cette branche.
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0: De 47 minutes.
2: Il semblait bien. Il y avait un peu moins de secondes, mais elles arrivent, les 47 secondes. Allez Régis, c'est l'histoire d'un selfie qui pourrait coûter cher à un conseiller national. Le député PLR Soleroy Simon Michel est au cœur d'une polémique après la publication d'une photo prise au volant de sa voiture sur l'autoroute, Régis.
0: C'est ce qu'on peut lire dans la Welt Vorée. Tout part d'une simple publication sur les réseaux sociaux. Le conseiller national PLR apparaît sur un selfie pris au volant d'une voiture. Sur l'image, il tient son smartphone dans une main et fait signe du pouce avec l'autre. Problème, selon l'hebdomadaire Zurichois, plusieurs indices, notamment le reflet visible dans les lunettes de soleil du député, laissent penser que le cliché a été pris alors qu'il circulait sur l'autoroute. Rappelons qu'en Suisse, l'utilisation d'un téléphone portable au volant est passible de sanctions.
2: Interrogé, Simon Michel a d'abord contesté avoir pris la photo pendant qu'il conduisait avant de reconnaître les faits.
0: Et il explique que l'autoroute était alors quasiment vide et qu'il s'est permis de prendre brièvement ce selfie. Avec le recul, il admet que ce n'était certainement pas la meilleure idée. Une photo qui n'avait pourtant rien d'anodin puisque Simon Michel l'utilisait dans le cadre de la campagne en faveur de la révision de la loi sur le service civil soumise au vote populaire le 14 juin prochain. On le voit d'ailleurs en uniforme militaire. Précisons d'ailleurs que le député est major dans l'armée suisse.
2: Et Régis, l'affaire attire aussi l'attention parce que l'élu avait déjà été condamné il y a 2 ans pour une infraction routière.
0: Il avait provoqué un accident sur l'A1 et écopé d'une peine pécuniaire avec sursis ainsi que d'une amende de près de 23 000 francs, rappelle la Welt Vorée. Entrepreneur et patron du groupe de technologie médicale Ipsomed, contrôlé par sa famille, Simon Michel fait partie des parlementaires les plus fortunés de Suisse. C'est d'ailleurs ce niveau de revenu qui avait été pris en compte pour calculer sa précédente sanction, conclut le journal.
2: Et on va rester dans le domaine militaire avec l'entreprise d'armement suisse RUAG qui a payé Régis une rançon après une cyberattaque visant sa filiale américaine.
0: C'est ce qu'on peut lire dans le 20 minutes. Le groupe de hackers Akira avait volé une importante quantité de données à l'automne dernier et exigeait un paiement pour les restituer. Selon le président du conseil d'administration, RUAG a alors versé un montant qualifié de modeste et a pu récupérer l'ensemble des données. Cette décision va pourtant à l'encontre des recommandations de l'Office fédéral de la cybersécurité qui déconseille de payer les rançons. L'affaire suscite des critiques politiques, certains élus estimant que ce paiement envoie un mauvais signal aux cybercriminels.
2: Et enfin, Régis, en tournant les pages des journaux ce matin, on découvre aussi qu'un avion de la compagnie suisse reliant Zurich à New Delhi a dû faire demi-tour hier après environ 2 heures de vol.
0: C'est ce que révèle le Blick ce matin. En cause, un message d'erreur signalant un possible problème sur l'un des moteurs, ainsi que la présence potentielle de particules dans le circuit carburant-huile. Par mesure de précaution, l'équipage a donc décidé de revenir à Zurich en accord avec les spécialistes au sol. Les 151 passagers ont été réacheminés sur d'autres vols. Le vol retour entre New Delhi et Zurich, qui devait transporter 218 passagers, a également été annulé.

0: Bad, c'était Michael Jackson à l'instant sur RJB.
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0: Hold My Hand, Lady Gaga, pour nous accompagner sur ce lundi matin.
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2: Bah tiens, nous aussi, on peut vous tenir la main, en tout cas sur un petit bout de chemin. Après le dernier bout, il faudra quand même le faire tout seul pour le son mystère. Ce qu'on peut vous dire, par exemple, comme indice, c'est que ce n'est pas du pop-corn qui saute dans une casserole. On voilà. peut vous dire aussi, par exemple, que...
0: Ça a été enregistré à l'intérieur.
2: Que ça a été enregistré à l'intérieur, exactement. C'est un indice qu'on a pu trouver dans le, autour du son mystère.
0: Et on sait qu'il y a deux objets.
2: Et on sait qu'il y a deux objets, voilà. Il y en a d'autres, hein, des indices, mais on va déjà commencer avec ça, c'est pas mal. Et surtout, écoutez vos nouvelles propositions qui peut-être seront les bonnes et vous permettront de gagner 120 francs de cadeau, ou peut-être seront pas les bonnes et au moins auront le mérite de faire un petit peu avancer les choses. Appelez-nous maintenant et faites-nous vos propositions autour de ce son mystère que voici.
0: (32) 482 60 20, c'est là tout de suite. Et maintenant, pour tenter de remporter ces 120 francs de cadeaux, histoire de bien se lancer dans cette 24e semaine de l'année. Vous êtes là, bonjour.
3: Oui, bonjour Michel.
0: Et comment il va Michel?
3: Il va bien, je vous remercie, et vous?
0: Magnifique, très bien, merci beaucoup. Michel, vous êtes notre premier appel ce matin, donc ça veut dire que vous pouvez essayer de gagner un bonus autour du son mystère. Pour ça, il faut nous donner un chiffre entre 1 et 5, s'il vous plaît.
3: Le 2, s'il vous plaît.
0: La 2, ça donne donc cette deuxième question. Qui est ou qui était Picasso ?
3: Un peintre.
0: Ah ben voilà, tout facile, dans la poche. Et du coup, grâce à cette bonne réponse, eh bien, vous pouvez nous poser une question autour du son mystère, en sachant qu'avec Régis, on pourra répondre que par oui ou par non. Quelle serait votre question en ce lundi matin ?
3: Est-ce qu'il y a du bois dans le bruit, dans ce bruit ? Est-ce qu'il y a du bois ?
2: Alors, je ne crois pas qu'il y ait de bois. Non, il n'y a pas de bois, Michel.
3: Ah.
0: Donc, voilà. En sachant ça maintenant, qu'est-ce que vous pouvez nous faire comme proposition autour de l'origine de ce son mystère ?
3: Alors moi, je pensais une essoreuse à salade, justement avec des pièces en bois, ou comme des dés par exemple, et qu'on tremble toutes.
0: Voilà. Donc, des dés dans une essoreuse à salade.
3: Oui.
0: Eh ben, c'est bien essayé. J'espère que vous ne faites pas ça à la maison, sinon ça peut fracasser les dés plus que les souris à salade, on ne sait pas. Mais c'était bien essayé quand même. Merci beaucoup.
3: C'est moi, bonne journée.
0: Une excellente journée. À bientôt, Michel. Au revoir.
3: Au revoir, merci.
0: 032 482 60 20. C'est à vous de jouer donc, pour 120 francs de cadeaux aujourd'hui. Ce n'est donc pas des dés qu'on met dans une essoreuse à salade.
2: Allô, bonjour.
4: Bonjour.
2: Quel est votre prénom ?
4: Mariette.
2: Bonjour Mariette, comment allez-vous ?
4: Je vais bien et merci, et vous ?
2: Ça va bien aussi, merci. On espère que vous avez la bonne solution pour faire tomber enfin ce son mystère et ces 120 francs de cadeau. Dites-nous.
4: Je pensais à la roue de la fortune.
2: La roue de la fortune, c'est-à-dire le bruit de la roue quand on la lance.
4: Oui, quand on tourne.
2: D'accord. Je me tourne vers Sven. Est-ce que vous avez participé récemment à la roue de la fortune, Sven, et que vous auriez par hasard pris un micro dans votre poche
0: pour Qu'est-ce que j'aurais eu envie de ça ?
2: C'est vrai ?
0: Ouais. Malheureusement
2: mais pas. Mais je crois pas, hein. Non.
4: Ah, bon.
2: Mariette, ce n'est pas la bonne solution. Merci d'avoir joué avec nous. Mais oui, continuez vos investigations.
4: Merci. Bonne journée.
0: Au revoir.
4: Bon, merci.
0: Eh ben voilà, on a fait de l'avance au moins, c'est l'avantage sur ce lundi matin. 120 francs qui vous attendent toujours, ce sera peut-être plus tard dans le courant de ce matin, ou bien alors demain, avec 10 balles en plus dans cette cagnotte.
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0: Try par Pink à 7h passée de 22 minutes.
1: Ils se préparent, ils sont deux, ils ont cartonné au moment de la sortie de la chanson et même les années après. David Guetta et Sia vont nous accompagner. C'était leur premier gros carton ensemble, hein. Titanium, on s'en souvient, ça rappelle justement de bons souvenirs. Il est 7h22.
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1: Maison d'Issier d'ailleurs œuvre depuis maintenant 10 ans à Saint-Imier. Régis, l'association a pour but de favoriser le vivre ensemble en proposant des cours et des activités multiculturelles.
0: Depuis l'ouverture de ses portes, l'association a vu passer plus de 1000 participants. Ils ont principalement suivi des leçons de français. Elles sont données plusieurs fois par semaine. Nous avons pu suivre un cours auquel participaient 6 femmes au programme Atelier de compréhension de texte.
3: Les jeunes de la région confient de plus en plus leurs soucis à lire.
4: Souci à lire, c'est dit quoi? Souci à lire.
3: Souci?
4: Oui, explique-moi ce que
5: c'est. Souci, c'est inquiet.
3: Oui, quand on est inquiet, quand on a des soucis.
6: Aurélie Juira, je suis directrice de Maison d'Issier d'ailleurs à Saint-Imier. Les cours de français, c'est vraiment la première chose qui est importante pour l'intégration et l'inclusion, mais c'est aussi une excuse pour les gens de sortir de chez eux, de venir dans un lieu comme MIA. Au début, c'est un peu, nous on appelle souvent ça un petit cocon MIA, où les gens ils viennent, ils se rassurent, ils font connaissance aussi avec les valeurs, la culture aussi de la région, ce qui s'y passe, comment se déplacer, quoi faire.
3: Qui veut donc lire.
7: Nous aimerions avoir un aperçu de comment ils sont par notre pays. Expliquer et éluder.
8: Mon prénom Anna. J'aime beaucoup parler avec les autres. J'ai pu apprendre autre culture parce que c'est très différentes personnes, très différentes cultures, très différentes nationalités. J'aime ça parce que quand j'habite en Ukraine, j'ai pas vu beaucoup de personnes d'autres nationalités parce que j'habite petite ville. Pour moi, c'est mieux parce que nous explique beaucoup de traditions pour autres cultures et tous les apprendre quelque chose de nouveau tous les jours. Pour moi, c'est très bon.
9: Et maintenant que vous parlez français, qu'est-ce que ça vous permet?
8: Quand je commence à parler un peu mieux, je cherche beaucoup d'amis. Je fais des activités avec la municipalité, avec l'espace de jeunesse, avec Mia. Nous faisons avec l'espèce noire quelque chose de positif.
3: Là, c'est un peu le résumé de l'article. Hein, c'est de quoi on va parler.
9: Et comment est-ce que vous vous faites connaître?
6: Le bouche à oreille fait beaucoup. On a des bons rapports aussi avec le service social et puis la Croix-Rouge qui envoie par exemple des réfugiés. Mais on remarque que dans la publicité, les sites internet, pas comme ça qu'on se fait connaître. C'est vraiment le bouche à oreille justement des gens qui arrivent dans leur communauté qui disent « Ah mais il faut aller prendre des cours à Mia ». Ça se passe souvent comme ça.
10: Je n'aime pas beaucoup utiliser le chat GPT, mais si la question est difficile, je utilise ça.
3: Super.
1: C'était un reportage de Séverine Boé sur les 10 ans de Maison d'Issier et d'ailleurs à Saint-Imier. L'association célébrera donc son anniversaire le 30 juin dès 18h sur l'esplanade à Saint-Imier.
0: Avec un apéritif dînatoire et des animations qui seront proposées, objectif de la soirée, rencontrer des gens, avoir des échanges et passer un bon moment. Titanium par David Guetta et Sia.
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1: Longtemps considéré comme une lecture réservée aux adolescents, les mangas ont aujourd'hui conquis toutes les générations.
0: Notre invité ce matin en est passionné, oui. Je reprendrai la bonne page, histoire qu'on puisse arriver au bon endroit. Voilà, derrière ces bandes dessinées venues du Japon se cachent des univers extrêmement variés, capables de parler d'aventure, d'écologie, d'histoire, de sport ou encore de société. Et notre invité ce matin, on y arrive justement, est tombé dans cet univers dès son enfance, une passion qui l'a accompagné pendant des années, jusqu'à le conduire, à près de 50 ans, à publier son propre manga. Bonjour Steve Feuzier.
11: Bien bonjour, merci de l'invitation.
0: Avec plaisir, vous habitez vous travaillez dans le domaine de la logistique, rien ne vous prédestinait à la base à devenir, à publier votre propre manga. Vous êtes donc scénariste de manga sous le pseudonyme de Feu Feu et vous êtes avec nous ce matin pour parler de cette passion pour les mangas. Alors on va commencer par le commencement. D'où est-ce qu'elle vous vient, cette passion pour les mangas? Racontez-nous.
11: On a toute la journée.
0: On n'a malheureusement pas toute la journée. Mais...
11: Alors, bien évidemment, depuis mon enfance, moi je suis... Je suis né dans les années 70-76 et moi j'ai connu assez jeune la venue des animés à la télévision dans les années 80. On a commencé à être envahi de ces dessins animés japonais. Et puis, ça m'a plus lâché. On va dire que j'ai découvert un univers incroyable. Et puis, comme plus tard, avec la maturité, j'ai eu un peu de peine à lâcher tout ça, c'est toujours resté dans le coin de ma tête. J'ai toujours un peu suivi l'évolution, puisque ça s'est transformé plus tard en culture, carrément, dans notre région, en tout cas, notre continent européen. Et puis, j'ai gardé toujours ça... pas trop loin de mon esprit, et puis j'ai continué de suivre l'évolution de cette culture. Alors voilà d'où ça vient.
0: Vous parlez de ces dessins animés, hein, dans les années 80, 90 aussi, on connaissait ces dessins animés japonais avant même de savoir finalement qu'ils venaient de l'univers des mangas. Vous qui êtes de cette génération, vous souvenez, quels souvenirs vous gardez de cette époque?
11: Alors, un souvenir très très riche, puisque... Moi, j'ai la chance d'être dans cette génération qui a vécu toute l'évolution, hein, des tout premiers animes. On connaît tous, même si on suit pas, Goldorak. Hein,
0: par exemple,
11: ce robot. Voilà, j'ai commencé avec ça. Et puis,
0: les Chevaliers du Zodiac.
11: Voilà, exactement. Le Club Dorothée, je suis tombé dedans. Et puis, j'ai eu cette chance, moi, ce que n'ont pas les nouvelles générations, c'est de voir toute cette évolution. Puis c'est vrai que les mangas, c'était pas tellement répandu. Je vous avoue que quand les premiers mangas sont venus dans nos contrées, je trouvais ça pas tellement intéressant. Il fallait déjà les lire dans le sens inverse.
0: À l'inverse, ouais.
11: Voilà, ça m'a pas plu tout de suite.
0: Ok.
11: Donc j'ai mis ça de côté, je suis vraiment resté sur les animes, et puis je me suis créé vraiment une grosse culture dans ce milieu. Et puis on avait dans le temps, on n'avait pas forcément tous des jeux digitaux comme aujourd'hui, donc on devait, avec nos jouets dans nos chambres, se créer des petites histoires. Puis je pense que ces petites histoires, elles ont grandi au fil du temps. Voilà.
0: Qu'est-ce qui vous fascinait dans ces histoires? Je me souviens notamment, quand on parle de ces animés qui ont débarqué chez nous dans les années 80-90, de toute une polémique autour de la violence de ces dessins animés japonais. Les adultes trouvaient ça extrêmement violent, les enfants disaient « bon, finalement, ça va ». C'était quoi votre opinion sur la question? Est-ce qu'elle a évolué d'ailleurs depuis?
11: Bon alors, vous comprenez, quand les premiers animés arrivent à la télévision, nous on était... On était resté au baby-bouchette, donc c'est vrai qu'il
0: y avait un petit
11: décalage et puis une explosion d'univers qui arrive. Donc nous, on avait les yeux qui brillaient à notre âge, on voyait pas vraiment le mal. Et puis dans ces animés japonais, il y a beaucoup de messages positifs au-delà de la violence qu'il pourrait y avoir. On peut toujours voir le dépassement de soi, l'amitié, ce genre de choses qui étaient toujours mis très en valeur. Et puis, je crois, en tant qu'enfant, c'est ça qui nous touchait le plus au-delà de la violence, quoi, je veux dire. C'est clair qu'avec des regards d'adultes, ça pouvait un peu faire peur.
1: Steve Fezier, vous avez longtemps été lecteur avant de devenir Feu, créateur, donc. À quel moment est-ce que vous êtes passé, on va dire, du simple plaisir de lire des mangas à l'envie de créer vos propres histoires?
11: Alors, moi, j'ai une âme de créateur, je suis très créatif dans tous les domaines, j'ai de la peine à être passif et juste consommateur, c'est le cas aussi dans mes loisirs, surtout dans mes loisirs, mais aussi dans mon métier. Et c'est clair que dans nos vallées jurassiennes, ici, c'est un peu compliqué de se dire, tiens, je vais rentrer dans ce milieu de l'édition, dans ce milieu féerique. Et puis, il y a, durant le Covid, hein, encore un qui a découvert quelque chose durant cette période, je me baladais sur Internet et j'ai vu un nouveau format de publication, qui est le Webtoon. Le webtoon, c'est une bande dessinée adaptée au smartphone où l'on scrolle case par case. Et moi, le numérique, j'aimais pas tellement, peut-être dû à mon âge, mais ce format-là, je trouvais agréable. Et le site internet permettait aux amateurs de pouvoir publier ces histoires. Et là, je me suis dit, tiens, il y a un petit truc à faire. Malheureusement, comme je dessine encore des bâtonnets, des petits bonhommes avec des bâtonnets, donc c'était pas possible de s'engager dans cette voie-là. Et là, je me suis mis à la recherche d'un dessinateur et j'ai rencontré Graffreneur, Philippe, un contemporain en France, qui rentre avec moi dans l'aventure. On a commencé comme ça sur internet. Quoi.
0: On va en parler un peu plus en détail de votre création. Vous restez avec nous dans la matinale dans un instant, Steve Feuzier. On attaque la deuxième partie de notre interview consacrée justement à Gaia Heroes, votre œuvre en manga née dans le Jura bernois, mais qui nous emmène jusqu'au cœur de l'Amazonie brésilienne.
1: Et ça, ce sera juste après Pierre Garnier. Je vais

0: Ce qu'on était, c'était Pierre Garnier.
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2: Passer du statut de lecteur passionné à celui d'auteur publié, c'est Régis, un rêve que beaucoup caressent sans jamais parvenir à le concrétiser.
0: Et notre invité ce matin y est pourtant arrivé. Sous le pseudonyme de Feufeu, le reconvilliérain Steve Feuzier a publié Gaïa Heroes, une série de mangas qui mêle l'aventure, écologie et culture autochtone au cœur de l'Amazonie. Steve Feuzier, vous êtes toujours avec nous.
3: Toujours, oui.
0: Vous allez quand même gentiment laisser la place à Feufeu, je crois, parce qu'on va parler justement de cet ouvrage. Avant cela, un mot peut-être sur l'objet qu'on vous a demandé de prendre avec vous. On vous a demandé de prendre un objet qui, selon vous, caractérisait le mieux votre passion pour les mangas. Et vous avez choisi un personnage bien connu des enfants des années 80. C'est Musclor, personnage des maîtres de l'univers. Pourquoi avoir choisi ce petit bonhomme qui est juste ici sur la table avec nous?
3: Oui, alors, bon, au-delà du Musclor, c'est surtout la figurine, puisque j'en parlais tout à l'heure. Dans les années 80, ces animes nous ont aussi amené ces figurines dans les rayons des magasins de jouets. Et puis, c'est clair que quand on regardait les dessins animés et que se retrouvait dans la chambre avec le héros de ce dessin animé, eh bien, l'aventure continuait. Et puis, comme il fallait que j'amène quelque chose qui peut un peu sourcer cette inspiration que j'ai eue de faire un manga, bah, je pense que ces petites figurines dans ma chambre ont commencé par être créatif chez moi. Voilà.
0: Vous étiez collectionneur, vous en aviez plusieurs à l'époque.
3: Alors, collectionneur, quand les parents voulaient bien m'en acheter, parce que c'était horriblement pas donné, cher. En plus, hein. Et puis surtout, quand les cousins ne me cassaient pas les jouets, donc voilà, parce que moi j'étais assez précoce.
0: Je vois qu'on a les mêmes expériences, ouais, on a les mêmes cousins, probablement. Un mot sur votre pseudonyme Feufeu, avant qu'on rentre un peu plus dans le détail de votre ouvrage. Qu'est-ce qu'il dit ou révèle de vous? Pourquoi l'avoir choisi?
3: Ouh, alors, il ne faut pas aller chercher très très loin.
0: Feuzier. Parce
3: que, voilà, exactement. Et puis, comme ça permet d'éviter de bégayer, je l'ai doublé. Donc, mais en fait, ce n'est pas moi qui l'ai choisi. Mes amis m'appellent Feufeu. Je le traîne depuis de longues années. Et donc, voilà, je l'ai gardé pour le manga. Voilà, tout simplement.
2: Et bien justement, on va garder Feufeu avec nous pour la suite. Quand on pense manga, on imagine souvent des grandes villes, hein, futuristes, souvent japonaises, un peu à l'image de Tokyo. Pourquoi est-ce que vous avez choisi l'Amazonie brésilienne comme décor principal de votre histoire?
3: Alors, il y a une raison créative et stratégique, on va dire. Alors, je vais déjà vous parler de la stratégique. Le marché du manga aujourd'hui, il est saturé. Il y a des histoires, il y a énormément d'histoires. Les histoires notables sont bien en place. Et donc, pour un peu se profiler, être original, je cherchais où est-ce que le manga n'avait pas d'histoire. Il y en a aux États-Unis avec le comics, il y en a en Europe maintenant, en Afrique ça émerge. L'Afrique est très dynamique en ce moment. Puis l'Asie, on n'en parle pas, je veux dire. Alors, je me suis dit, mais tiens, en Amérique du Sud, il n'y a aucune œuvre notable. Et donc, je me suis intéressé à l'Amérique du Sud. Et puis, c'est vrai que l'environnement aujourd'hui, c'est thème d'actualité. Et puis j'ai fait un mix de tout ce que je connaissais, que je voulais voir dans une histoire, et je l'ai placé au milieu de cette forêt amazonienne qui m'a inspiré. Puis au fil de l'écriture, ça a été une révélation pour moi d'évoluer là au milieu.
0: Alors votre manga met en scène le peuple Awa et il déborde des thèmes comme la déforestation, l'exploitation des ressources naturelles. Vous avez voulu intégrer une dimension bien réelle dans un récit de fiction. Pourquoi?
3: Pourquoi? Pour la profondeur, bien évidemment. Parce que j'essaie que le lecteur puisse, alors, s'identifier à un indigène d'Amazonie, c'est difficile, mais pouvoir s'identifier à son époque, je dirais, quand on lit son... Trouver le sens des enjeux de l'histoire, c'est important pour moi. Voilà.
0: Les mangas connaissent un succès énorme aujourd'hui, vous en parliez, hein, il y a un marché qui est saturé, des histoires dans tous les sens, qui se passent partout, y compris d'ailleurs en Suisse romande. Comment vous expliquez-vous ce phénomène, cet engouement autour de cette littérature?
3: Je crois que c'est le format. Aujourd'hui, On aime quand ça va vite. Aujourd'hui, un manga, on peut le lire en, ça dépend l'histoire, on peut le lire en 20 minutes, 30 minutes. Donc, il y a déjà, c'est des histoires dynamiques avec une pagination qui est dynamique. Donc, je pense que ça va bien avec ce que recherchent les jeunes. Et puis, il y a cet aspect mélancolique aujourd'hui qu'il n'y avait pas il y a 20, 30 ans en arrière. Les vieux, comme moi, qui ont vécu les premiers animés, bon, on est mélancolique, on recherche un peu ce qu'on a ressenti quand on était plus jeune. Voilà.
2: Et si maintenant il y a des gens qui nous écoutent qui n'ont pas encore goûté au manga, qu'est-ce que vous pourriez leur conseiller comme premier manga pour se glisser dans l'univers?
3: Alors, j'ai pas vraiment de les œuvres sont tellement hétéroclites aujourd'hui, mais je leur conseillerais un one shot plutôt qu'une série de 40 tomes. Donc, choisissez plutôt une histoire courte pour vous lancer dedans qu'une longue série qui peut-être être décourageant à la longue.
0: D'un point de vue économique aussi, je pense que peut être intéressant.
3: Effectivement, si vous voulez tout l'œuvre de One Piece, aujourd'hui c'est 800 balles. Donc,
2: faut aimer, faut être sûr d'aimer du coup.
3: Mais je serai à Tavannes ce week-end à la librairie Pierre Pertuis. Donc, si vous voulez venir m'en parler et que vous voulez des conseils, je serai là.
0: Ben voilà, comment continuer la discussion avec Steve Feuzier. Merci beaucoup en tout cas d'avoir partagé avec nous votre passion pour les mangas ce matin. On vous souhaite une très belle journée et plein succès pour la suite de l'aventure Gaia Heroes.
3: Merci beaucoup.
2: Et notez qu'on vous glissera également le replay de cet entretien sur notre site en intégralité, direction rjb.ch, dans le courant de la matinée.
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0: Memories par Maroon 5 à 8h, passé de 12 minutes.
1: 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À 8h passées de 17 minutes, Control, c'était Zoé Wyss avec nous.
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0: À tout juste 19 ans, Ambre fait son entrée sur la scène musicale avec deux pointures de l'industrie, Sven.
1: Ouais, après avoir gagné la Starac en début d'année, la chanteuse a pris son temps pour se rassurer, un peu savourer et bien faire les choses autour de son premier single. Un titre qui est aujourd'hui disponible sous le nom de « Je me demande ». Il s'agit d'un extrait sous forme de ballade pop au piano classique, mais classe également, qui lui permet de justement mettre en avant les doutes qui l'ont assailli après son sacre devant près de 3 millions de téléspectateurs et face à notre Léa qui aurait tout autant mérité cet honneur. Pour donner vie à cette chanson, Ambre s'est associée à Yaakov et Meir Salah, des noms très connus dans l'industrie pour avoir bossé notamment avec Lara Fabian, Slimane ou encore Florent Pagny. Avec ce nouveau « Je me demande », on a du doute, de la combativité et de la résilience, livrée d'une voix captivante par Ambre. C'est tout de suite dans la matinale. Pourquoi ?

0: Je me demande, titre de Ambre, la gagnante de la Starac, de cette dernière saison en tout cas de la Starac, avec son premier single qui nous est donc arrivé en fin de semaine dernière.
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0: L'énergie nucléaire pourrait faire son grand retour cette semaine en Suisse. Le Conseil national se prononce sur l'initiative populaire Stop au Blackout et son contre-projet.
2: Une majorité pourrait décider de lever l'interdiction de construire de nouvelles centrales nucléaires, alors que le peuple a voté sur cette mesure il y a moins de 10 ans. Comment en est-on arrivé là? On revient sur ce changement de cap avec notre correspondante à Berne, Marie Vieumier.
3: 58,2% de oui. La stratégie énergétique 2050 a été largement soutenue par le peuple suisse. C'était le 21 mai 2017. La conseillère fédérale en charge du dossier s'exprimait alors au téléjournal de la RTS. On écoute Doris Leuthart.
4: Je pense vraiment que le peuple suisse a accepté la stratégie du Conseil fédéral, qu'on est d'accord qu'on sort du nucléaire, qu'on est d'accord qu'il faut renforcer les énergies renouvelables en Suisse et qu'on a un potentiel où on peut travailler sur l'efficacité énergétique.
3: Mais depuis, le développement des énergies renouvelables s'est révélé plus compliqué que prévu. La guerre en Ukraine a éclaté et l'Europe a affronté une crise énergétique majeure. La crainte de manquer d'électricité est revenue en Suisse et avec elle, le lobby du nucléaire. Une initiative populaire a été lancée pour rouvrir la porte à l'atome et un ministre UDC a pris la direction du département fédéral de l'énergie. Albert Rösti a élaboré un contre-projet indirect à l'initiative qui propose simplement de supprimer dans la loi l'interdiction de construire de nouvelles centrales nucléaires. Une solution qui a déjà convaincu le Conseil des États en mars dernier, Béat Rieder, sénateur du Centre.
5: C'est seulement une intention et après c'est clair que les marchés, les entreprises doivent prouver s'il y a vraiment un cas du business pour faire une nouvelle centrale nucléaire. C'est pas quelque chose qui vient demain et on a clairement dit que c'est pour le futur parce qu'on va très vite parler de la prolongation de Betznau 1 et 2. Alors cette discussion va se prolonger. Alors on a au minimum prévu que quand un acteur du marché voit qu'il y a un cas de produire énergie par une centrale nucléaire, on a cette possibilité dans la loi.
3: Le débat s'annonce plus animé cette semaine au Conseil national. Les décisions ont été prises à une voix près en commission et certains élus du centre pourraient rester fidèles à la ligne de leur ancienne ministre Doris Leuthart. Les scientifiques sont aussi montés au front. L'Académie suisse des sciences a rendu un rapport détaillé l'an dernier. Elle conclut qu'une nouvelle centrale ne pourra pas voir le jour avant 2050 et qu'elle devra être massivement subventionnée par l'État. L'ONG Greenpeace, active depuis toujours contre l'énergie nucléaire, a salué la prise de position des scientifiques. Floriane Casser, chargée des questions nucléaires chez Greenpeace Suisse.
6: Un regard scientifique sur la question du nucléaire est urgent parce que les sujets qui dominent le débat actuellement, tant en Suisse qu'en Europe d'ailleurs, ce sont souvent des sujets qui sont portés par l'industrie nucléaire elle-même. Donc on est plutôt dans le domaine du marketing que des faits et le travail du SCNA, des scientifiques, recadre un peu le débat, remet l'église au milieu du village en corrigeant certaines informations qui correspondent juste pas à la réalité, tant au niveau technique qu'au niveau des délais de construction pour une centrale en Suisse.
3: Dans tous les cas, le peuple sera amené à se prononcer sur ce retour du nucléaire. On verra s'il confirme ou non son vote de 2017.
0: C'était un sujet de Marie Vieumier, notre correspondante à Berne, qui revenait sur l'initiative populaire Stop au Blackout et son contre-projet qui seront étudiés aujourd'hui et demain par le Conseil national.

0: Crazy par Aerosmith à 8h40, tout pile.
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2: Ils étaient des centaines à piocher au fond de leurs réserves pour une grande aventure sportive et humaine. 801 sportifs sont arrivés samedi au bout des 100 km de Bienne en individuel. Et à 74 ans, Kurt Wyss a participé et terminé cette épreuve pour la 50e fois, c'était ce samedi. Ce tramelot, aujourd'hui habitant de Porte, a parcouru la distance en 17h47. Bonjour Michel Léonier.
3: Bonjour.
2: Vous accueillez justement en direct ce sportif hors du commun.
3: Oui, bonjour Kurt Wyss.
4: Bonjour.
3: Bienvenue. Déjà, rassurez-nous, vous n'êtes pas venu en courant aujourd'hui.
4: Non, non, pas du tout.
3: Même pas, mais comment vont les jambes?
4: Moi, les jambes vont très bien, merci.
3: Vous le disiez, c'est une force, votre plus grande force peut-être, la récupération?
4: Je pense, parce que comme je vois l'état que je suis, que ma musculature est toute souple comme ça, donc j'ai bien géré les 100 kilos.
3: Alors, à 74 ans, expliquez-nous, c'est quoi la recette finalement pour arriver au bout d'une telle distance?
4: Bon, je pense que, vous savez, j'ai changé mon optique. Quand j'ai fait 8h38, je sortais le matin, midi, soir, 3 sorties, 160 km par semaine. J'ai dit, comme ça, je vais pas durer longtemps. Donc, j'ai changé mon optique de course. Et je me fais plaisir, je regarde, j'admire la nature. Et j'alterne, je cours et je marche. Et je vais bien, même après 100 km, comme ça, je serai prêt à repartir aujourd'hui.
3: Vous le disiez, hein, physiquement ça va bien, c'est avant tout mentalement que ça se passe, et là vous êtes particulièrement fort aussi, si je puis dire, puisque vous avez aussi subi des alertes médicales, des problèmes de santé, mais vous êtes toujours là et toujours au bout de ces 100 km.
4: Ouais, je dis même avec des cas et d'opérations, je n'ai pas été ménagé, le dos, hein, le cœur, tout ça, mais il faut prendre ça positif, il faut savoir médecinerSur 100 km, il y a toujours des recettes. Par exemple, des fois, on me regarde un peu bizarrement, j'ai des problèmes d'estomac, vous allez demander une glace à 2h du matin, tout le monde a froid, il est un peu gaga, ce gars. Mais voilà, ça stabilise l'estomac, et puis c'est des petites recettes qu'il faut savoir.
3: Ouais, vous parlez de recettes, cette expérience, et puis la connaissance finalement du parcours, vous devez pouvoir le faire les yeux fermés, ça vous aide aussi?
4: Oui, ça, c'est clair qu'on sait où ça monte, on sait où ça descend, on sait gérer. Mais moi, j'entends comme vous dire, en alternant course et marche, il n'y a pas de problème. Puis après, on trouve des personnes de contact, on est avec eux, on marche ensemble. Comme cette année, ben, puisqu'il y avait six militaires devant moi, donc sur l'Imparthal où il fait très froid, je me suis mis derrière, j'étais à l'abri.
3: Ça, c'est l'expérience, justement. Et puis, si on revient un peu sur ce demi-siècle, si on peut l'appeler comme ça, de 100 km de Bienne, quelles sont les images fortes peut-être que vous gardez?
4: Bon, l'image forte que je garde, c'est quand il y avait l'Expo 02, quand on a passé à l'Arthéplage. Alors que j'étais un petit Jésus, je courais sur le lac de Bienne, c'était magnifique.
3: Et des images quand même aussi de ce 50e, on imagine ce jubilé, vous arborez d'ailleurs un très joli t-shirt, ça a été un moment émotionnel pour vous?
4: Oui, ça c'est... J'étais la surprise, je ne savais pas ce qui m'attendait, mais tout d'un coup, voilà, la famille, ils avaient préparé un grand 50. Et puis des maillots pour ma femme et moi. Puis après, ben, je suis rentré comme ça. Les gens étaient restés à Bienne. Ils m'applaudissaient. Tout le monde était debout. C'était grandiose, quoi. On est prêt à chialer, quoi.
3: Mais vous chialerez peut-être à la 51e, parce que comme vous m'avez dit avant, c'est pas fini. L'aventure
4: ouais,
3: continue.
4: C'est pas fini. J'ai vu la vidéo, le montage de ma fille ce matin. Puis c'est là que j'avais les larmes aux yeux, quoi, de voir ce montage.
3: On n'en a jamais marre. Vous allez continuer jusqu'à vous ne pourrez plus.
4: Tant que mes jambes ou mon corps acceptent ces distances, il n'y a pas de problème. Moi, je me réjouis déjà pour la suivante.
3: Bien, merci beaucoup, Kurt Wyss, d'avoir été en direct avec nous ce matin. On rappelle que vous avez terminé samedi pour la 50e fois quand même, hein, les 100 km de Bienne. Très belle journée à vous et merci d'être venu.
4: Merci à vous.
2: Et c'est très honorable encore une fois. Notez que vous allez trouver cet entretien sur notre site pour le replay dans le courant de la matinée. 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En images, Damien Carnal est allé tirer le portrait de quelques-uns de ses coureurs.

0: I love it, c'était Icona Pop.
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2: Mathieu, lui aussi, vous l'aimez. Vous aimez le détester parfois, hein, mais vous l'aimez quand même bien parce qu'il vous rapporte des petits sous-sous dans la poche. Le son mystère qui est toujours parmi nous dans la matinale et qui continue son petit bonhomme de chemin tranquillement. Nous en sommes à 130 francs de cadeaux. Exactement. Sven me fait signe de la tête. Il a recompté les petits sous dans la bourse ce matin. On en est bien à 130 francs.
0: A ajouté les 10 surtout qu'il fallait depuis hier.
2: C'est ça, oui, 120 hier. Le son n'est pas tombé malgré vos propositions intéressantes. Hein. Il y a eu des réponses qui ont fait un petit peu avancer les choses, mais pas de bonnes réponses. Donc 130 francs ce matin, ils sont pour vous si vous avez la bonne réponse, celle qui se cache derrière notre son.
0: On vous rappelle que ce n'est pas le bruit de pop-corn qui saute dans une casserole, ce n'est pas non plus une cuillère en bois qu'on prend pour touiller un œuf. Il ne s'agit pas de 2 dés secoués dans un gobelet pour un jeu et ce n'est pas non plus la roue de la fortune. Donc à vous de continuer vos investigations, de faire vos tests et de tenter votre chance tout à l'heure. On jouera juste après les infos de 7h et possiblement à un autre moment dans cette matinale, donc soyez à l'affût.
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0: Gone Gone Gone par David Guetta, Teddy Swims et Tones and I.
1: On continue cette matinée du mardi avec notamment Tom Gregory dans quelques minutes. I'm down in the mud while you're moving on. Rather Be You, c'est ce qui arrive en musique dans quelques minutes. Donc, ce matin, on va aussi s'intéresser à l'équipe de Suisse de football, s'intéresser aux analyses vidéo, parce que ça prend de plus en plus de place et ça a une grande importance. On vous en parlera sur les alentours de 6h35. Nous allons également jouer donc avec notre son mystère. Ce sera sur les alentours de 7h10, juste après les infos. Et puis sinon, on fera le point sur les 10 ans du réseau Migration Valbir, c'est environ. C'est prévu pour 7h20, sans oublier la nouveauté musicale aujourd'hui, en compagnie de Muse. Ça va décaper. Pour ça, rendez-vous à 8h15. Tout de suite, il est 6h passé de 17 minutes et c'est Calogero qui s'occupe de la musique.

0: Un jour au mauvais endroit, c'était Calogero et c'est ce qui ne vous arrive pas si vous écoutez la matinale sur RJB puisque vous êtes au bon endroit, j'ai même envie de dire au bon moment.
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2: Et 6h passées de 21 minutes à l'horloge, le moment d'entrer dans votre playlist du matin parce que vous nous partagez ces chansons qui réveillent via notre WhatsApp au 079 689 20 20. Chansons qui vous mettent de bonne humeur, c'est ce titre qui vous permet de bien vous lancer dans la journée. Vous avez peut-être passé une super nuit, et bien vous savez qu'en mettant telle ou telle chanson, hop, ça repart comme en l'an 40. On va prendre la direction de Fort Worth au Texas pour suivre Kelly Clarkson. Elle avait sorti il y a un petit moment ce titre « Stronger ».

0: Un petit détour par le Texas, chez Kelly Clarkson, avec ce titre Stronger en guise de son qui réveille. Morceau qui a mis en joie notre ami Sven ce matin, puisque je vous le rappelle, enfin d'ailleurs je me le rappelle aussi à moi-même, hein, parce que j'ai quand même pris soin de vérifier l'information avant de la donner au grand public. Sven, vous êtes toujours dans votre vibe country, ça fait déjà quelques ouais. semaines, hein, voire même quelques...
1: À quelques mois.
0: Quelques ouais. mois. Hein,
1: à quelques que, longs mois.
0: Qu'elle traîne là. Est-ce que vous avez la panoplie qui va avec le chapeau, les Santiago, le...
1: Encore pas.
0: Pas encore.
1: Encore pas. Alors les Santiago, je sais pas, c'est un pas, c'est le cas de le dire, mais c'est un pas qui, je suis pas sûr d'avoir le style qui va avec. Par contre, le chapeau, là, ouais, je pense que...
0: Ouais, vous avez une tête à chapeau, vous.
1: Alors ça, je suis pas sûr,
0: mais, je pense que
1: mais j'ai l'envie en tout cas.
0: C'est déjà pas mal. Donc la moitié du chemin est fait, c'est bien.
1: Oui. Puis celui qui n'aime pas, il regardera ailleurs.
0: Exactement.
1: Si j'ai un chapeau un jour, il viendra des États-Unis. Je ne l'achèterai pas ici.
0: D'accord.
1: Il fera son chemin, il sera fait confectionner devant moi. J'ai vu 2-3 vidéos, là, on peut aller dans des endroits où justement...
0: Avec ces gens qui brûlent, qui modèlent le chapeau avec des chalumeaux, c'est assez impressionnant. Ouais.
1: Exactement. Alors peut-être que ça coûte un demi-rein, mais...
0: Probablement.
1: Bon. Au moins, il est fait à la bonne taille. Comme
0: c'est ça. Donc, il va falloir y retourner. C'est ça que vous êtes en train de nous dire.
1: C'est un peu ça, maintenant.
0: Bon, ben voilà.
1: J'appelle ma banque.
0: Exactement. Sortie. Vous savez tout.

0: Cosa della vita, c'était Eros Ramazzotti et Tina Turner.
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2: L'équipe de Suisse de football est entrée dans la dernière ligne droite de sa préparation en vue de la Coupe du Monde. Régis, le coup d'envoi de la compétition sera donné ce jeudi.
0: On espère que tout se passera bien côté feu et côté serpent pour la Nati. Ouais. On croise les doigts.
2: C'est mal barré, mais bon.
0: Voilà. Bon, en tout cas, le feu, ça semble ne plus être un problème pour le moment. La Nati, elle disputera donc son premier match samedi à 21h heure suisse face au Qatar, puis passe à la Bosnie et au Canada pour aborder ses trois rencontres de groupe. Le sélectionneur Murat Yakin, son staff et les joueurs peuvent s'appuyer sur une équipe d'analystes vidéo. Elle est composée de trois hommes, dont Adnan Alichaïc, le Vaudois, nous explique comment cette Coupe du Monde a été préparée.
3: Beaucoup de vidéos en amont, donc on récupère les images parce qu'il y a une plateforme FIFA qui permet de regrouper tous les matchs en vue tactique, donc c'est pas les vues télé qu'on utilise pour la télé. Donc c'est une vue tactique, c'est 20 joueurs de champ plus un gardien. Et on récupère ces vidéos sur la plateforme. Ensuite, on séquence et on prépare une sorte de playlist avec les actions offensives, défensives, les transitions et les balles arrêtées.
4: Et ça consiste en des heures et des heures de visionnage et de montage?
3: En effet, je pense que oui, ça. Il faut s'imaginer un match, c'est environ une journée d'analyse. Et ensuite, discuter des scènes, ça peut. Je ne sais pas, les 6 scènes offensives, ça peut prendre des heures à en discuter.
4: Vous pouvez nous donner un chiffre de ce que ça représente?
3: Là, comme ça, je ne pourrais pas vous donner, mais depuis le moment où on a eu nos adversaires, on a passé, moi personnellement, j'ai passé des semaines à regarder les matchs de la Bosnie. Donc, ouais, des semaines, des jours.
2: L'analyse vidéo fait partie intégrante du quotidien du staff de l'équipe de Suisse de football. Plusieurs séquences sont ensuite montrées aux joueurs pour les aider dans certaines situations. Adnan Alichaïc revient sur l'importance de la vidéo et de son travail pour mener la Suisse à la victoire.
3: C'est un outil qui est utilisé au quotidien et c'est pas possible, à mon avis, de l'imaginer sans. Que ce soit Murat Yakin, David Ekala, Patrick Folletti, ou les deux analystes, donc mon chef et le deuxième analyste, on est tous au quotidien avec la vidéo et on passe beaucoup de temps devant les écrans, oui.

0: réservation pour cet été en provenance d'Asie et des pays du Golfe, deux marchés traditionnellement importants pour la saison estivale, Régis.
1: C'est ce que révèle le Blick ce matin. Les chiffres d'avril donnaient déjà le ton. Les nuitées des touristes suisses ont progressé de plus de 5%, alors que celles des visiteurs étrangers ont, elles, reculé de près de 6%. Ce sont surtout les clientèles asiatiques et du Moyen-Orient qui manquent à l'appel. Pas de quoi menacer l'ensemble de la saison touristique, rassure toutefois Suisse Tourisme, qui se veut plutôt optimiste. Les principaux marchés, que sont la Suisse, l'Allemagne, les États-Unis, le Royaume-Uni et la France, continuent de constituer un socle solide. Les touristes suisses en particulier compensent une partie du manque à gagner et permettent d'éviter un véritable trou d'air.
0: Et pourtant, Régis, certains marchés restent très affaiblis.
1: Oui, même si un retour des visiteurs saoudiens et émiratis est attendu ces prochaines semaines, il arrive trop tard pour combler le retard accumulé. Dans le Blick, Suisse Tourisme explique prévoir encore une baisse d'environ 30% des nuitées en provenance des pays du Golfe cet été. Du côté asiatique, l'un des plusieurs pays d'Extrême-Orient reste également en net recul.
0: Et Régis, tous les hébergements ne sont pas touchés de la même manière.
1: Non, les hôtels de luxe résistent, eux, plutôt bien et les réservations dans les établissements 4 et 5 étoiles se sont stabilisées. En revanche, les hôtels plus modestes restent davantage sous pression. À l'inverse, la para-hôtellerie se porte bien. Les campings, les villages de vacances Reka ou encore les auberges de jeunesse affichent tous une hausse des réservations. Un signe que les touristes de proximité continuent de privilégier la Suisse, perçue comme une destination sûre et stable malgré le contexte international.
0: Et puis dans d'autres actualités, on apprend ce matin qu'en Suisse, l'adresse où l'on grandit continue d'avoir une influence importante sur le parcours scolaire.
1: C'est ce qu'affirme le journal 24 heures qui détaille une nouvelle étude de l'Office fédéral de la statistique. Plus de 91% des jeunes Suisses obtiennent un diplôme du secondaire 2. Mais derrière cette moyenne se cachent d'importantes disparités entre villes, communes et même parfois quartiers. Pour la première fois, l'OFS a cartographié ces écarts. À Lausanne, par exemple, un jeune du quartier de Montjoie-Bourdonnette a deux fois moins de chances d'obtenir un diplôme du secondaire 2 qu'un jeune de Montrioncourt. Les différences sont également marquées pour l'obtention d'une maturité. Selon l'OFS, ces inégalités s'expliquent notamment par la concentration de ménages à faible revenu, de bénéficiaires de l'aide sociale ou encore d'élèves allophones dans certains quartiers.
0: Et enfin, Régis, à quelques jours du début de la Coupe du Monde de football, les spécialistes des addictions mettent en garde contre les risques liés aux paris sportifs.
1: C'est ce qu'on peut lire ce matin dans le 20 minutes. Selon Addiction Suisse, le nombre de personnes qui parient en ligne sur des événements sportifs a augmenté d'environ 40% au cours des 10 dernières années. Les jeunes hommes sont particulièrement concernés. Près de 10% des 15 à 24 ans présentent un comportement de jeu problématique. Les spécialistes expliquent que les paris sportifs sont souvent perçus comme un simple prolongement du football et du divertissement, plutôt que comme une forme de jeu d'argent. Pendant une Coupe du Monde, la publicité et la présence des bookmakers renforcent encore cette visibilité. À noter qu'on parlera de ce sujet plus en détail demain matin avec Luca Notari, chef de projet recherche à Addiction Suisse. Il sera en direct avec nous dans la matinale dès 7h35.
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3: Bon réveil en compagnie des jardinières, il est 7h passé de quelques minutes, on est ensemble jusqu'à 8h avec vous Mylène, bonjour.
4: Bonjour Noélie, bonjour à toutes, bonjour à tous.
3: Notre invité ce matin est dorénavant un habitué de l'émission, Christophe Boischat, bonjour.
5: Bonjour à toutes et tous.
3: Vous êtes paysagiste et propriétaire de Jardin Conseil au Noirmont. Ce matin, nous allons nous intéresser à une question presque sociologique. Pourquoi et comment l'entretien de nos extérieurs a-t-il changé au fil des décennies ?
4: Bah oui, parce que les jardins d'aujourd'hui ne ressemblent plus forcément à ceux que l'on créait il y a 20 ou 30 ans. Les attentes ont évolué, les habitudes aussi. C'est le sujet qui nous occupera ce matin. Soyez les bienvenus.
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3: Christophe, avant de nous plonger dans l'histoire, retour au présent. Nous sommes à la mi-juin, les jardins sont magnifiques en ce moment. Alors quelles sont les principales tâches à effectuer ces prochains jours ?
5: Oui, c'est vrai que les jardins commencent à... On a eu du chaud, on a eu de la pluie, on a eu de nouveau un petit peu de froid, mais là, je crois qu'on tient le bon bout. Déjà, d'une part, des temps très raisonnés, parce que si on va vers des périodes de chaud et sec, bah, c'est bien de penser à laisser nos gazons un peu plus haut. Les travaux de désherbage commencent, puisque tout pousse. Et penser à des arrosages assez profond, c'est-à-dire arroser moins souvent, mais plus. Et puis, on peut commencer un petit peu à tailler les arbustes qui ont défleuri, les fleurs fanées des rosiers, etc. Et puis, au niveau des légumes, il y a le tuteurage qui va commencer avec les

0: les tomates, les concombres qui commencent à pousser, qu'il faut attacher. Et puis on peut surveiller un petit peu les maladies, gratouiller un petit peu la terre pour laisser rentrer l'eau et aérer. Donc voilà un petit peu les travaux actuels.
1: Merci beaucoup Christophe, vous restez avec nous jusqu'à 8h. En deuxième partie de l'émission, vous répondrez à nos questions, enfin celles des auditeurs. Vous pourrez appeler et parler en direct avec notre invité au 0900 70 20 20. Vous pouvez aussi envoyer un SMS en tapant le mot jardin suivi d'un espace, de votre question et de votre nom. Vous envoyez tout ça au 939 ou alors vous pouvez remplir le formulaire disponible sur notre site avec la possibilité de joindre une photo.
2: Juste après la musique, place à l'évolution de nos jardins. Comment était-il conçu autrefois et pourquoi change-t-il aujourd'hui ? Restez avec nous.
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1: Nous sommes en compagnie de Christophe Boischat, paysagiste au Noirmont. Ce matin, on ouvre le chapitre théorique des pratiques d'hier à aujourd'hui. Alors Christophe, si on remonte 20 ou 30 ans en arrière, à quoi ressemblait le jardin typique dans nos régions ?
0: Alors, ça ne rajeunit pas tout ça, mais c'est vrai que les jardins typiques, c'était souvent des grandes pelouses, donc des énormes gazons, des haies de tuya qui fermaient les jardins, des massifs de fleurs annuelles qui sont remplacées chaque année, des potagers, des jeux pour les enfants, et puis plutôt un jardin vitrine, et souvent des jardins avec quand même passablement d'entretien et de soins à apporter.
2: Comment est-ce que vous expliquez qu'on puisse trouver jadis ce genre d'aménagement systématiquement ou presque autour des maisons ?
0: C'est un peu un effet de mode, l'imitation du voisinage, c'est-à-dire que tout le monde voulait un peu son jardin un peu typique, c'était plus ou moins toujours les mêmes. On avait des terrains qui étaient aussi plus grands, des parcelles souvent en tout cas le double de ce qu'on peut voir maintenant au niveau des parcelles de terrain des villas. Et puis peut-être aussi, en général, je dirais que les gens avaient plus de temps disponible pour s'occuper de leur jardin. On n'avait pas trop de contraintes par rapport à l'eau. Et puis pour Liège, je dirais qu'on recherchait vraiment cette intimité, donc à un petit peu s'enfermer dans notre jardin.
1: Christophe, depuis vos débuts dans le métier, qu'est-ce qui a le plus changé dans les demandes de vos clients ?
0: Ben, c'est surtout moins d'entretien. C'est une phrase qui est assez récurrente, que ce soit pour un couple de la trentaine qui travaille beaucoup ou des personnes âgées qui ont un petit peu moins de la pêche, on va dire, pour s'occuper du jardin. Donc ça, c'est la première chose. Et puis après, ben la biodiversité, ce qui me plaît assez, ben maintenant on est orienté beaucoup biodiversité. Le confort aussi, la gestion de l'eau, et puis l'ombrage, parce qu'on a des étés des fois plus chauds, puis c'est vrai qu'on cherche un peu plus d'ombrage et des jardins qui sont aussi durables et plus naturels.
2: Est-ce que selon vous, le manque de temps, vous en parliez tout à l'heure, peut jouer peut-être un rôle important dans cette évolution ?
0: Oui, tout à fait. C'est clair que le rythme de vie, le fait d'avoir plusieurs activités, des week-ends chargés, ça joue un rôle vraiment très très important dans l'évolution des jardins.
1: Christophe, vous en avez parlé en début de ces fameuses haies de tuya. Elles étaient très populaires à l'époque et puis maintenant on essaye plutôt de les retirer, mais pourquoi ?
0: Alors moi, ça fait déjà plus de 30 ans que j'essaye de les retirer, mais c'est vrai que les haies de tuya, c'est déjà une catastrophe écologique, parce que finalement, ça apporte absolument rien, à part peut-être des nids acariens, mais il n'y a aucune biodiversité, ça ferme, ça vieillit mal, donc au bout d'un certain nombre d'années, il faut de toute façon un petit peu finir par les enlever, donc c'est vrai que c'est quelque chose qui est... Je dirais qu'il est à abolir. Et puis c'était une mode, finalement. Ça se vend encore un peu, mais c'est bien si on arrive à... Il y a déjà quelques communes qui ont décidé de les enlever et qui financent aussi même dans certaines communes. C'est intéressant peut-être de parler de ça, qui peuvent participer à l'arrachage et à la plantation d'une haie vive à la place d'une haie de tuya.
2: Beaucoup de jardins ont aussi été conçus pour des familles avec enfants, mais un jour, les enfants grandissent et quittent le nid. Alors, que devient le jardin après leur départ ?
0: Ben, déjà, souvent, ben, c'est des choses qui reviennent, de supprimer ces places de jeu qui sont aussi devenues un peu vétustes. Donc, des fois, de les garder, ben, ça peut même être dangereux. Et puis, on a des jardins qui sont plus axés sur la détente, avec peut-être des endroits avec transat ou un petit spa ou d'autres choses du style. Et puis, terrasse. Et puis, des accessibilités un peu mieux dans le jardin. Un jardin qui est plutôt orienté pour le plaisir et la détente.
1: Merci Christophe, on va se retrouver après une petite parenthèse musicale. On parlera notamment du potentiel lien entre changement climatique et changement d'habitude dans nos jardins.
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2: On est toujours avec Christophe Boischat, paysagiste au Noirmont. Ce matin, on prend du recul sur notre manière de soigner notre jardin. Les habitudes évoluent, on fait un petit tour d'horizon sur ce qui a changé en une génération.
1: Christophe, parlons maintenant du climat. Est-ce que les changements que nous observons influencent réellement la manière d'aménager notre jardin ?
0: Oui, bien sûr, parce qu'on a quand même des périodes de sécheresse, donc voilà, faut adapter. Sécheresse, grande chaleur, on a des fortes pluies. Et puis c'est vrai que du coup ça devient important le paillage, l'ombrage, puis de récupérer l'eau.
2: Vous en avez parlé brièvement à l'instant. Quelles sont ces nouvelles demandes liées aux préoccupations justement du changement climatique ?
0: Ben, on commence à avoir des demandes pour des citernes pour récupérer les eaux de pluie, pour arroser nos potagers ou même nos massifs plantés, d'avoir des végétaux plus résistants, plus adaptés à ces climats secs, et puis de mettre aussi des grands arbres pour prévoir des ombrages pour plus tard. Et vraiment, la gestion des eaux, elle devient même maintenant prise en compte pour l'aménagement de quartiers, carrément. Hein. C'est quelque chose qui est vraiment à l'ordre du jour, on va dire.
1: Christophe, les grandes pelouses sont souvent citées comme un exemple de ces fameux changements. Alors, pourquoi est-ce qu'elles deviennent parfois moins adaptées aux usages actuels ?
0: Pas parce qu'elles deviennent moins utilisées, et puis c'est vrai que y a une forte demande en eau, en tonte, donc c'est un coût d'entretien quand même relativement élevé. On a une biodiversité qui va être faible, donc on va privilégier maintenant des gazons fleuris ou des zones en prairies fleuries plutôt qu'avoir des énormes pelouses sur toute une grande surface.
2: On va donner un autre exemple, Christophe, d'une chose qui a changé au fil des ans, les massifs qui demandent beaucoup d'entretien. Est-ce un regret fréquent de les avoir installés dans le passé ?
0: Alors un regret, non, parce qu'ils ont fait leur temps, mais c'est vrai que un massif, je pense à un massif de fleurs annuelles où on va remplacer, où on va aussi mettre des fleurs à l'automne, je pense à des pensées avec les tulipes, et puis après on arrache tout, et puis on passe à des plantations de fleurs annuelles. Ben là maintenant on va peut-être les garder ces massifs, mais plutôt les adapter, et puis mettre des plantes vivaces qui demanderont moins d'entretien, moins d'arrosage, et puis qui vont rester là finalement durant des années.
1: Et Christophe, en général, quels sont les aménagements que les gens regrettent le plus souvent après quelques années ? Pas forcément de plantation, mais ça peut être une construction qu'on a fait dans le jardin.
0: Ouais, alors il y a construction, on pourrait dire des bassins, hein, des styles fontaines qui ont été bétonnés, puis après faut tout se fissure, il faut tout casser, remplacer, etc. Donc ça, c'est peut-être un peu compliqué. Après, au niveau de la végétation, bah, les fameuses haies tuyas qui, finalement, le jour où on doit les enlever, c'est quand même des gros travaux, et puis c'est assez contraignant. Les grandes pelouses, je dirais que oui et non, parce qu'on peut quand même un peu les transformer. Mais ce qu'on voit le plus fréquemment, c'est les arbres mal placés. Typiquement, un truc qui revient beaucoup dans la région, c'est les sapins qui ont été plantés beaucoup trop proches d'une façade, et puis qui finissent par soulever un mur. Enfin voilà, ça c'est vraiment les arbres mal placés, je dirais que c'est l'élément le plus fréquemment vu.
1: Et Christophe, ces arbres mal placés, est-ce qu'ils sont voués à la coupe ou on a une solution pour se dire, bon, ça fait 30 ans qu'il est là, ça serait quand même dommage de le dégager ?
0: Suivant où ils sont placés, on n'a pas d'autre choix que de le couper. Hein. C'est un peu dommage, mais c'est vrai que si on est trop près d'une construction, c'est compliqué. Un arbre qui a, je dirais, plus de, à partir d'une dizaine d'années, même 20, 30 ans, c'est quasiment impossible de le transplanter. Donc, on n'a pas d'autre choix que de le couper.
2: Est-ce que vous diriez, Christophe, qu'aujourd'hui, peut-être, on recherche davantage la simplicité ou alors on envisage les choses sur le long terme plus qu'auparavant ?
0: Je dirais que ça dépend un petit peu des cas, mais on essaye en tout cas nous de guider en tant que paysagiste nos clients à voir un petit peu le long terme et puis à réfléchir déjà à l'avenir du jardin. Et c'est vrai que quand on plante, typiquement un jardin, on a des fois la sensation que c'est un peu vide, mais finalement il faut penser à ce qui va se passer plus tard, à comment il va évoluer, et puis ça, c'est des choses qu'on doit vraiment prendre en considération dès le départ.
1: Merci beaucoup Christophe, on va se retrouver après un peu de musique, la météo et l'inforoute, et on va parler entre autres des grandes tendances actuelles de ce jardin idéal de 2026, et puis vous prendrez aussi le temps de répondre aux questions de nos auditeurs. À tout de suite.
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2: 7h44 chez les jardinières, on arrive gentiment au terme de notre émission. Place aux questions que vous nous avez envoyées durant toute cette semaine, soit via les formulaires que vous trouvez sur notre site ou alors par SMS. Vous pouvez toujours nous transmettre votre question en tapant le mot jardin au début du message, laissez un espace suivi de votre question au 939. Et on débute par une première question de Roland de Tramelan.
1: Oui, on a reçu via le formulaire sur notre site des photos des pommiers de Tramelan, de Roland de Tramelan, qui nous dit bonjour, nous avons planté deux pommiers l'automne passé qui ont donné bien des fleurs ce printemps. Les branches n'étant pas très solides encore, faut-il déjà enlever les petites pommes? Donc il a envoyé ces photos que vous avez pu voir, Christophe. Alors c'est vrai qu'on voit ce petit pommier, tout petit, mais avec tellement de pommes dessus. Alors comment bien faire pour avoir des pommes et un pommier qui vit longtemps?
0: Voilà, mais c'est intéressant. Et je pense que pour les auditrices et les auditeurs, il faut dire que ces pommiers, ils sont relativement petits et jeunes. Et ce qui est important, c'est de penser, souvent on plante un pommier, forcément on veut des pommes, mais les premières années, il faut sacrifier un peu cette récolte. Parce que l'objectif, c'est que l'arbre, déjà, il puisse construire une structure en faisant de belles branches fortes et solides pour la suite de sa vie. Donc, moi, personnellement, j'enlèverais toutes les pommes pour vraiment favoriser la croissance de l'arbre et pas oublier que... Pour avoir une bonne structure, c'est important de le tailler régulièrement, donc chaque année. On fait ça, je dirais, à entre novembre et mars, et vraiment de lui créer une structure. Donc, s'il veut laisser quelques pommes, éventuellement, mais le risque, c'est que ça épuise l'arbre un peu trop vite, et que finalement, il n'ait pas une bonne structure, ou même pire, qu'une branche casse.
2: Merci Christophe, on a encore une question qui nous vient de Germaine de Villeray. Elle nous écrit ceci. Bonjour aux jardinières. Une ou deux limaces ont certainement pondu dans ma petite serre. Les plantons sont presque tous dévorés par de minuscules limaces que j'ai de la peine à repérer, donc à enlever. Faut-il mettre des granulés et sacrifier la culture dans cette serre cette année? Merci pour vos bons conseils et bon week-end.
0: Ouais, c'est toujours un peu délicat, hein, ces limaces. On a eu de la pluie. Après, dans une serre, si vous arrosez pas trop, parce que vous avez la possibilité de pas trop arroser, ça va permettre justement sur sol sec, elles vont moins se balader dans la serre s'il fait un peu chaud et puis sec. Après, on peut les ramasser à la main si on les voit. Sinon, il existe aussi des pièges, mais je mettrai pas tellement de granulés. C'est pas top. Donc, plutôt des pièges à limaces qu'on peut trouver un peu dans le commerce.
1: Et puis, on entend souvent hein, pour ces limaces, il y a la bière, le café, les coquilles d'œufs. Ça marche ou c'est plutôt...
0: Ça marche assez bien. La bière, ça marche vraiment super bien.
1: Donc, c'est pour les limaces, hein, pas pour le jardinier qui est en dépression.
0: Ou les matchs de foot. Mais c'est vrai que la bière, on n'aime pas la sacrifier. Mais effectivement, dans ce cas-là, ça peut être une bonne chose. Et les coquilles, ça fonctionne aussi. Mais il en faut quand même passablement, hein, suivant la zone à couvrir. Mais voilà, si c'est pour mettre un petit peu autour de certains plants. Mais si j'ai bien compris, il y a quand même un peu toutes les... Je ne sais pas si c'est des salades ou des plantons. Je ne sais pas exactement ce que c'est, mais elles sont très friandes. Puis après, il existe aussi des moyens mécaniques avec des collerettes qui évitent aux limaces de venir manger les plantes. Donc ça, c'est aussi une possibilité qu'elle a.
1: Merci Christophe. On va enchaîner avec une question qui est en rapport avec notre première partie d'émission. Quelle est la meilleure période de l'année pour enlever une haie de thuya ? Mon mari a enfin décidé de l'enlever. Grâce à votre émission, grâce à vos conseils, Christophe.
0: Oui, alors, une haie de thuya, comme c'est une passion pour moi d'enlever les haies de thuya, je dirais qu'on peut le faire n'importe quand. L'abattage, arrachage de la haie de thuya, il peut se faire vraiment à tout moment. Maintenant, ça va être plutôt la plantation d'une nouvelle haie, je pense à une haie vive, parce que souvent c'est ce qu'on fait, où là, on a deux périodes qui sont bien pour une nouvelle plantation, c'est en automne, c'est celle que je favorise pour que la plante se mette bien en place durant l'hiver, c'est-à-dire que la terre se tasse bien autour des racines et qu'au printemps, elle parte rapidement. Et sinon, si on n'a pas le temps de le faire à l'automne, on peut le faire aussi également au printemps. Mais on devra veiller un petit peu à bien arroser durant la première saison.
2: Merci beaucoup Christophe pour vos réponses. On se retrouve dans quelques minutes, juste après un peu de musique, pour la suite et la fin des jardinières.
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2: Ensemble pour quelques minutes encore dans les jardinières avec une dernière question d'auditeur pour vous, Christophe. On nous a envoyé deux photos par WhatsApp, une avec une chenille toute seule et une autre d'un buisson, apparemment un thuya. Alors, on n'a pas de question associée. On a essayé de la reformuler ensemble, Christophe. Selon vous, c'est cette chenille qui est en train de détruire ce thuya?
0: Oui, alors c'est pas un thuya, c'est un buis.
2: Un buis,
0: on a
2: pardon,
0: parlé beaucoup
2: pardon,
0: de thuya dans l'émission, ça. Mais buis. Non, ça, c'est un buis et puis... sur l'image, on voit bien cette chenille qui est la fameuse pyrale du buis, qui est un fléau depuis quelques années. Je pense, voilà, à mon avis, c'est de savoir comment lutter. Donc, je dirais que pour lutter, il y a des moyens biologiques. Hein, donc, il y a des pièges à phéromones qui vont créer des confusions au niveau du vol des insectes. Et puis après, quand on a ces chenilles, on peut les ramasser à la main, mais c'est assez fastidieux. Sinon, il existe toujours encore des produits qu'on peut utiliser qui sont vendus dans le commerce. Donc on a des moyens de lutte. Je dirais, il faut privilégier les moyens doux et biologiques. Et puis après, il existe des produits un petit peu plus chimique, mais à éviter.
1: Merci beaucoup Christophe. On rappelle que tous vos conseils seront possibles d'être réécoutés en cours de matinée sur notre site. On rappelle que vous êtes paysagiste au Noirmont et propriétaire de Jardin Conseil. On vous souhaite un bon week-end et puis déjà à la semaine prochaine chez les jardinières, si je ne me trompe pas.
0: Merci.
2: Et oui, puisque la semaine prochaine, on restera en votre compagnie, Christophe. On abordera cette fois-ci la phase de transformation de son jardin. Comment bien réussir ce passage? On en saura plus dans une semaine. Et on rappelle que vous pouvez toujours nous faire parvenir vos questions en remplissant le formulaire sur notre site. Bon week-end, Mylène.
1: Merci, bon week-end à toutes et à tous. Et puis, à samedi prochain.
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0: La douceur de Monsieur Matt Pokora pour ce titre quand même à 6h24.
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2: Et de la douceur de Matt Pokora, on va passer à l'énergie des Canadiens de Sum 41, les petits jeunes qui sont plus si jeunes que ça hein, aujourd'hui. Je ne sais pas si vous avez vu des récentes vidéos de... je crois d'ailleurs, que, sauf erreur, que c'est leur dernière tournée. Il me semble qu'ils arrêtent gentiment. Mais les dernières vidéos de eux en concert, bon, bah, sans vouloir être méchant, ils ont pris un petit coup dans l'aile, les Sum 41. Bah, oui.
0: Après, ça fait un petit moment qu'ils sont dans le game.
2: Oui, oui. Alors justement, à l'époque où ils ont sorti le titre qu'on va écouter d'ici quelques secondes, c'est vrai qu'ils étaient encore jeunes, fringants, hein, presque des adolescents. Et après, voilà, les années ont fait leur office, les tournées aussi, les excès peut-être un peu de rockstar.
0: Certainement.
2: Hein. Et bah, voilà, on se retrouve à, quoi, je pense gentiment 40 ans pour les Sum 41 avec de la fatigue et peut-être un petit peu de lassitude aussi. En tout cas, on va replonger dans les années où ils avaient la patate, la grosse patate, et où ils nous jouaient Into Deep en guise de son qui réveille.

0: Into Deep, c'était Sum 41, on a vérifié dans la foulée du morceau, et effectivement, le groupe est officiellement dissous. Ils ont terminé leur dernière tournée mondiale intitulée Tour of the Setting Sum. C'était lors d'un concert à Toronto le 30 janvier dernier, donc voilà, depuis 6 mois maintenant, ce sont d'heureux retraités, les jeunes Canadiens.
1: Et quand même un groupe qui aura marqué près de 30 ans de musique, marqué de leur empreinte, avec notamment cette chanson qui a fait une apparition dans le film American Pie 2, également dans un épisode de Malcolm. Et pour finir peut-être le tour des infos autour de Sum 41, bien le leader Derek Whibley, ou Derek Jason Whibley, a deux surnoms, un qui est un peu bof-bof et l'autre qui est parfait. D'un côté, on l'appelait, ou on l'appelle toujours Busy D, et de l'autre, on l'appelle Sven.
0: C'est lequel que vous trouvez parfait, c'est lequel que...
1: Je pense que c'est le deuxième qu'elle
0: ouais, d'accord.
1: Ce qui a permis de tenir aussi longtemps. mais on aimerait bien savoir, en tout cas moi j'aimerais bien savoir, où est-ce qu'on part de Derek Jason Whibley pour finir sur Sven, et puis que c'est un surnom. Enfin, il doit y avoir une histoire assez dingue là derrière.
0: Ça paraît curieux, c'est vrai. Ouais. On va enquêter, tiens.
1: On va l'appeler. Et donc, sortez le numéro, on l'appelle tout de suite.

0: No Doubt à l'instant sur RJB avec le titre Don't Speak et sa chanteuse Gwen Stefani.
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1: La Confédération suisse va acheter des quantités massives de papier pour les prochaines années, et ce malgré sa stratégie de numérisation. Un volume qui peut sembler paradoxal à l'heure du tout digital, Régis.
0: C'est ce que détaille le 20 minutes ce matin. L'Office fédéral des constructions et de la logistique lance un appel d'offres pour environ 600 millions de feuilles de papier sur 5 ans. Pour vous donner une idée, cela représenterait une pile d'environ 70 km de haut, soit près de 8 fois la hauteur de l'Everest, la plus haute montagne du monde.
1: Et selon la Confédération, sa consommation de papier a pourtant fortement baissé ces dernières années.
0: Oui, il y a 20 ans, on dépassait les 15 000 feuilles par employé et par an. Aujourd'hui, les estimations tournent plutôt autour de 3 000 feuilles par collaborateur pour une administration qui compte environ 40 000 employés et un budget annuel proche des 90 milliards de francs.
1: Et Régis, comment justifier un volume de papier encore aussi élevé malgré la numérisation ?
0: Dans le quotidien gratuit, l'administration explique qu'une grande partie des processus reste encore basée sur des documents imprimés, notamment pour des raisons juridiques et administratives. Malgré cette baisse, le papier représenterait encore près de 8% des émissions de gaz à effet de serre de l'administration fédérale. Pour le conseiller national vert fribourgeois Gerhard André, ce volume reste important, trop important. Dans le 20 minutes, il rappelle aussi que la transition numérique ne règle pas tout, notamment avec le développement de technologies comme l'intelligence artificielle, elle aussi très consommatrice de ressources.
1: Et dans d'autres actualités maintenant, on apprend ce matin que les femmes donnent davantage leurs organes que les hommes en Suisse.
0: C'est ce que remarque ce matin 24 heures et la Tribune de Genève. Entre 2011 et 2024, l'Office fédéral de la santé publique a recensé 62% de femmes parmi les donneurs vivants, alors que les receveurs étaient majoritairement des hommes. Les femmes représentent également 64% des inscriptions au registre des cellules souches prélevées dans le sang et qui correspondent à un don de moelle osseuse selon Transfusion CRS Suisse. À noter toutefois que cette tendance s'inverse en ce qui concerne les dons de sang. En 2025, 59% des donneurs réguliers actifs étaient des hommes contre 41% de femmes.
1: Et on va terminer, Régis, ce tour des journaux par un petit détour non loin de chez nous, au Landron, dans le canton de Neuchâtel, où un habitant qui courait vendredi dernier sur un chemin de campagne le long d'une forêt a été pris pour cible par une buse.
0: Oui, c'est ce que relate ce matin Arc Info. Il s'en est sorti avec 5 griffures assez profondes à la tête. Les attaques de buse contre des promeneurs restent exceptionnelles, explique dans le journal Chloé Pang, porte-parole de la station ornithologique suisse. Nous en recensons une douzaine par année, ajoute-t-elle, soulignant que la plupart du temps, il s'agit d'attaques d'intimidation et qu'elles surviennent presque toujours entre mai et juillet en période de nidification.
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0: À la recherche d'amour, c'était Sia, Gimme Love à l'instant sur RJB.
1: Et si vous cherchez de quoi regarder un film, vous faire une toile, ne cherchez pas plus loin, vous êtes au bon endroit. Le mercredi, c'est notre journée cinéma. Plus tard ce matin, vous pourrez tenter de gagner d'ailleurs vos entrées pour aller au ciné. Pour tout de suite, on vous parle des sorties ou d'une des sorties de la semaine en compagnie de Joël et Vincent Haddad, en vous rappelant que le programme cinéma est disponible sur notre site.
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3: Chaque retour de Steven Spielberg sur grand écran est un événement et le film de la semaine, Vincent Haddad, ne déroge pas à la règle. Spielberg qui revient avec Disclosure Day.
4: Autrement dit, le jour de la révélation. Il faut savoir que dans le langage des ufologues, ce jour de la révélation, cela désigne en fait le moment où enfin l'existence des extraterrestres sera bel et bien prouvée et ça constituera, selon toujours ces mêmes ufologues, un tournant dans l'histoire de l'humanité. Alors le film commence en suivant deux personnages. Un premier personnage qui est un informaticien qui vient de dérober des archives très compromettantes. J'en dirai pas plus, hein. Ne divulgation surtout pas. Ce film qui est beaucoup basé sur l'élucidation du mystère. Donc en fait, il a dérobé ces images d'archives et il menace de les révéler au monde. Rien que ça.
5: Qu'est-ce que tu vas faire ?
6: Je vais tout révéler au monde entier. Cette révélation va complètement bouleverser l'ordre mondial. Si vous faites ça, ce sera irréversible.
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1: Indochine et ce titre No Name pour nous accompagner dans la création de cette matinée.
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0: 130 francs de cadeau, c'est juste
1: 40.
0: 140 francs de cadeau.
1: Il a retiré 10
0: balles.
1: Ouais,
0: j'ai essayé de les mettre dans la poche.
1: Et non.
0: Ça n'a pas marché.
1: On vous pique.
0: Eh oui, il a tout vu, notre ami Sven. Je les remets dans la cagnotte. 140 francs de cadeau donc pour vous ce matin. Si vous avez la bonne réponse autour de notre son mystère, que voici.
1: On sait qu'il y a deux objets dans notre son mystère. On sait qu'il a été enregistré à l'intérieur et on sait qu'il n'y a pas d'eau. Alors, qu'est-ce que c'est que ce son pour ces 130 francs de cadeaux? À vous de nous le dire dès maintenant. 032 482 60 20, le standard est ouvert et vous attend en vous rappelant aussi au passage que ce n'est pas le bruit qu'est fait quand on règle une minuterie, ni même d'une bille dans un pot qu'on fait tourner. À vous donc de tenter votre chance tout de suite. Vous êtes là, bonjour.
7: Oui, bonjour.
1: Bienvenue parmi nous, comment ça va?
7: Mais très bien, merci à vous.
1: Mais bien, bien, merci beaucoup. Vous êtes le premier appel, donc vous pouvez gagner un bonus autour de notre son mystère. Pour ça, il faut choisir une question et ça se fait aléatoirement en me donnant un chiffre entre 1 et 5, s'il vous plaît. La deuxième qui est la suivante. Quelle guerre a duré de 1337 à 1453? C'est une guerre qui porte pas du tout bien son nom en fait.
7: La guerre de sécession.
1: Ah non. Non zut, zut. C'est la guerre de 100 ans. Qui finalement n'a pas duré 100 ans du tout. Pas grave, pas de bonus aujourd'hui, mais quand même cette possibilité pour vous de nous faire votre proposition autour du son mystère. Selon vous, c'est quoi son origine?
7: Alors, mettre une bille dans un objet en plastique et le faire tourner.
1: Mettre une bille dans un gobelet en plastique et le faire tourner, on est très proche. On a fait énormément de chemin grâce à vous, mais ce n'est pas tout à fait la bonne réponse pour ce matin. Mais c'est très bien essayé, merci beaucoup. On vous souhaite une belle journée. À bientôt, au revoir. 032 482 60 20, la précision ultime sur ce jeu, on vous le rappelle, pour tenter de gagner ces 140 francs de cadeaux.
0: Allô, bonjour.
1: Oh, on n'est pas encore là.
0: Pardon.
1: On y est presque. J'ai cru. On y est presque.
0: Hein, on
1: est
0: sent là. On sent la tension monter autour de ce jeu. On est pas loin de la bonne réponse. Donc peut-être que ça tombe aujourd'hui. Qui est avec nous ce matin?
8: Bonjour Christian.
0: Bonjour Christian, comment allez-vous?
8: Et vous?
0: Ça va bien, merci. On espère que vous avez entendu la proposition précédente, celle qui vient d'arriver à l'antenne, parce qu'elle peut peut-être vous aider à décrocher ces 140 francs de cadeaux. À quoi pensez-vous?
8: La même chose, mais avec deux billes dans
0: Ah, c'est malin, Christian, c'est malin. Deux billes. Mais malheureusement, ouais. Non, ce n'est pas deux billes dans un verre en
1: dans
0: plastique.
1: Dans un gobelet en
0: dans
1: plastique.
0: Dans un gobelet en plastique, ouais. Il va falloir réessayer encore. Merci d'avoir joué avec nous, Christian.
8: Encore et encore. Allez,
0: bonne journée. À vous aussi, merci, au revoir.
1: Bon, ben, on a fait énormément de chemin ce matin. Mais encore une fois, donc, la précision qui est ultime dans ce jeu du son mystère, et c'est là que se jouent ces 140 francs de cadeaux, peut-être encore d'ici à 9h, ou bien alors demain avec 10 francs en plus dans la cagnotte.
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1: L'administration biennoise est bien bilingue et fière de l'être, Régis, depuis 30 ans et un jour précisément. Le 9 juin 1996, la pratique égale du français et de l'allemand a été inscrite dans le règlement de la ville.
0: Pour marquer cet anniversaire, les autorités ont fait le point hier sur le bilinguisme de son personnel. Un constat tout d'abord, les francophones représentent un peu plus de 44% des employés, une proportion presque égale à celle de la population de la ville. Pour la maire de la cité célandaise, ce bilinguisme officiel est central à l'identité de la commune. Reste qu'il s'agit aussi d'une responsabilité. Glenda González-Bassi.
9: Eh bien, le bilinguisme implique justement qu'on applique la réalité des deux langues vécues. Mais ce n'est pas statique, ça doit évoluer et ça évolue en permanence en raison du tissu économique, en raison de l'évolution démographique, en raison des incitations ou des opportunités qui se présentent, mais au niveau de l'administration aussi. Donc il faut aussi répondre à ce défi en étant tout le temps en train de pousser, de soutenir et de développer nos possibilités pour les personnes d'acquérir l'autre langue, mais aussi de développer le bilinguisme.
10: À l'heure actuelle, on l'a vu, hein, le personnel de l'administration est quasiment le reflet finalement de la population en termes de bilinguisme. C'est une parité parfaite selon vous ou il faudrait atteindre le 50-50?
9: Alors non, il ne faut pas atteindre le 50-50 si la population n'est pas à 50-50, je dirais. On est vraiment le miroir, le reflet exact des équilibres dans la population. Par contre, ce qu'il y a, et là où il y a un défi, c'est qu'il faudrait que cette égalité, cette parité se reflète aussi de manière transversale, ce qui n'est pas nécessairement le cas. On a justement, ça c'est une moyenne à l'ensemble de l'administration, et forcément les gens qui sont au guichet sont beaucoup plus bilingues que des gens qui travaillent dans des métiers qui ne sont pas exposés au public directement.
10: J'allais dire, ça c'est un prochain chantier peut-être, de s'assurer qu'au sein de chaque département, on ait cette parité.
9: On aimerait, on y tend justement, et là le défi c'est de réussir à avoir les responsables qui promeuvent aussi ça, et pour ça c'est tellement important d'avoir des cadres dans les deux langues, dans les deux communautés.
10: En 30 ans de bilinguisme, comment ça se fait que tous les cadres justement n'ont pas été entre guillemets recrutés sur ce principe-là?
9: Parce qu'en fait, on tend toujours à un équilibre, mais je dois dire la vérité, une grande partie de nos cadres est bilingue. Mais voilà, ça ne veut pas dire que nous avons dans ce bilinguisme appliqué une parité entre francophone et germanophone. Un germanophone bilingue, ça reste une personne bilingue, comme un francophone bilingue.
10: Et puis ça a aussi un coût forcément, le bilinguisme. Est-ce qu'on arrive à chiffrer en 30 ans ce que ça a coûté à Bienne?
9: Non, et on n'y tient pas. C'est notre identité et on la défend comme telle, mais évidemment c'est un coût. Évidemment c'est aussi une charge de travail. Mais c'est ça qui rend la chose aussi passionnante et aussi stimulante, c'est qu'en tendant et en appliquant ce bilinguisme, de plus en plus il devient tellement naturel qu'il intègre totalement l'identité des gens.
1: C'était Glenda González-Bassi, maire de Bienne, et elle répondait à Anthony Montandon. Pour marquer ce 30e anniversaire, le Forum du bilinguisme a remis une nouvelle fois le label du bilinguisme à l'administration municipale.

0: Dance Monkey par Tones and I.
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2: La Coupe du Monde de football débute demain et Régis, avec elle, comme lors de chaque grande compétition sportive, une forte hausse attendue des paris sportifs en ligne.
0: Et dans ce contexte, les cantons lancent une nouvelle campagne de prévention contre les risques liés aux jeux d'argent baptisée Game Changer. Pour en parler ce matin, nous sommes en compagnie de Luca Notari, chef de projet recherche à Addiction Suisse. Bonjour.
3: Bonjour.
0: Quand on parle d'addiction aux jeux d'argent aujourd'hui en Suisse, de quoi est-ce qu'on parle exactement? J'imagine qu'on ne parle bien sûr pas que de casino.
3: Non, pardon. Tous les jeux de hasard et d'argent, ils ont un potentiel addictif, certains plus que d'autres. Donc on parle de jeux de casino, on parle de surtout aussi de paris sportifs. Hein, et on peut aller jusqu'aussi à des pratiques comme les paris sur les marchés financiers.
0: Bon, là, on est dans une période, hein, on l'a dit, un peu particulière, puisque demain commence la Coupe du Monde de football. Mais est-ce que les problèmes, finalement, liés aux jeux d'argent sont en augmentation, on va dire, de manière générale, hors même des périodes de grandes compétitions sportives?
3: Oui, sur les dernières années, on a observé une augmentation constante des problèmes liés aux jeux d'hasard et d'argent en Suisse. Et c'est pour ça qu'une campagne a été lancée par les cantons.
0: Est-ce que les paris sportifs et les jeux en ligne ont changé la donne par rapport aux jeux qu'on va dire plus traditionnels, ceux qu'on trouve par exemple dans les casinos qu'on mentionnait tout à l'heure?
3: Oui, les jeux en ligne ont changé la donne. Ils sont disponibles en tout moment. Il n'y a plus besoin d'aller au kiosque, il n'y a plus besoin d'aller au casino. On peut jouer pendant la nuit, on peut jouer pendant la pause à l'école ou au travail. Surtout, ils sont beaucoup plus attractifs. Hein. Il y en a plusieurs. Je pense qu'il y a des infiniment possibilités de jeux différents en ligne plus que dans les lieux physiques.
0: On sait que dans les lieux physiques, il y a toujours cette possibilité de se faire interdire, hein, lorsqu'on a un problème d'addiction. Est-ce qu'on a la même possibilité finalement en ligne? Est-ce qu'il est possible de rendre inaccessibles ces sites de paris sportifs, par exemple, pour des personnes qui souffriraient d'addiction?
3: Oui, si on joue sur les plateformes suisses, donc les casinos suisses et loterie romande et Swiss Laws, il y a cette possibilité qui est offerte. Si on joue sur des plateformes étrangères, donc en Suisse serait interdite, là, cette possibilité n'est pas offerte aux joueurs.
2: Luca Notari, on observe que les jeunes hommes sont particulièrement concernés par ceci. Comment est-ce que vous expliquez ce phénomène?
3: Il y a plusieurs facteurs, hein. On peut dire il y a des facteurs, une partie c'est des facteurs biologiques, hein. On peut dire c'est souvent lié au testostérone, hein, surtout en jeune âge, mais il y a aussi et beaucoup en facteurs, hein, des facteurs sociaux. Les hommes sont un peu socialisés à la prise de risque, hein, au sport, et quand on met tout ensemble, on obtient ce facteur de prendre plus de risques, de jouer plus et d'avoir plus de problèmes d'addiction.
0: On parle avec vous d'addiction au jeu. Hein. Est-ce que cette appellation, qui conserve donc une sorte de dimension un peu ludique, elle contribue aussi, selon vous, à banaliser le problème?
3: Oui, malheureusement, ça vaut pour le français, pour l'allemand et pour l'italien, les jeux d'argent sont appelés jeux. C'est pas le cas pour l'anglais où c'est gambling, donc c'est un mot qui est dédié à ça, et ça aide à banaliser, hein, quand on pense que c'est vraiment en jeu. Ça peut être en jeu, mais dès qu'il y a de l'hasard, hein, c'est plus vraiment en jeu anodin, ça peut devenir en jeu risqué, et donc c'est malheureusement les mots, mais il n'y en a pas d'autres, aide à banaliser cette pratique.
0: Est-ce qu'il faudrait trouver une nouvelle appellation, selon vous?
3: Ouais, dans l'idéal, mais je pense pas qu'on peut arriver. Nous, on a essayé de voir s'il y avait d'autres alternatives, mais non, c'est appelé jeu d'hasard et d'argent. On peut juste sensibiliser les personnes au fait que c'est pas vraiment un jeu comme les autres.
0: On l'a dit, hein, tout à l'heure, demain démarre donc la Coupe du Monde de football, une grande compétition sportive qui va attirer beaucoup de paris sportifs. Pourquoi les grandes compétitions comme la Coupe du Monde, elles sont des périodes à risque particulières?
3: que c'est le moment où il y a des études qui le montrent aussi en Suisse, c'est la période où l'industrie du jeu, l'industrie des paris sportifs lance beaucoup de campagnes publicitaires pour attirer des nouveaux joueurs surtout. On essaye d'une part de fidéliser ceux qui jouent déjà, mais aussi et surtout d'attirer les personnes que normalement on ne parierait pas, les pousser à essayer et peut-être ils espèrent qu'ils pourraient rester même après la Coupe du Monde.
0: Luca Notari, on va continuer de parler avec vous de cette thématique. Vous ne bougez pas, on vous retrouve dans un instant pour discuter ensemble des conséquences de cette addiction et surtout de l'accès à l'aide possible qui malheureusement arrive souvent tard.
2: Et ça, Régis, ce sera juste après Pink en musique.

0: All Out Fight, c'était Pink à l'instant sur RJB.
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2: En Suisse, environ 10% des hommes âgés de 15 à 24 ans présentent un comportement de jeu problématique. Selon l'enquête suisse sur la santé 2022, cela représente plus de 40 000 personnes, soit l'équivalent, Régis, de la ville de Neuchâtel.
0: En 2024, dans notre pays, plus de 18 000 exclusions de jeux ont d'ailleurs été prononcées. Les pertes liées aux jeux d'argent sont, elles, estimées à plus de 2 milliards de francs. Et c'est dans ce contexte que les cantons et addictions suisses lancent la campagne Game Changer pour encourager une prise de conscience plus précoce du problème. Pour en parler, nous sommes toujours avec Luca Notari, chef de projet recherche à Addiction Suisse. Luca Notari, pourquoi est-ce que les personnes concernées consultent-elles souvent tard, voire même peut-être trop tard ?
3: Il y a sûrement plusieurs facteurs, mais une, c'est que souvent les problèmes liés aux jeux d'hasard et d'argent sont assez invisible, c'est pas comme si on consomme, si on a un problème d'alcool ou avec des substances, l'entourage, on voit l'effet, il est conscient qu'il y a quelque chose qui va pas. Donc souvent, on arrive à le cacher, et donc c'est encore plus difficile d'aller demander de l'aide, car il faudrait se confronter à la fois avec le fait qu'on a un problème et avec l'entourage. Ça, c'est sûrement une des raisons.
0: Il y a donc une notion de honte. Les personnes qui souffrent de cette addiction peuvent avoir honte et avoir peur de demander de l'aide.
3: Oui, mais ça c'est valable pour tous les addictions. Et surtout, on vit dans une société où on a souvent l'impression que demander de l'aide, c'est un signe de faiblesse. En réalité, moi, je pense que c'est un signe de grand courage d'arriver à accepter qu'on n'arrive pas. Tout le monde peut se trouver confronté à des problèmes au long de sa vie. On n'arrive pas à résoudre ce problème, on est un peu perdu. Et donc, c'est un signe de courage le fait d'aller demander de l'aide à quelqu'un qui est expert dans le domaine et qui peut vraiment nous aider à s'en sortir.
0: Votre étude montre qu'une partie des joueurs n'a jamais été informée des risques liés aux paris sportifs. Est-ce que ça aussi, c'est une donnée clé qui peut expliquer pourquoi les personnes concernées par cette addiction consultent souvent tard ?
3: Oui, c'est une des autres raisons pour lesquelles on consulte tard, c'est qu'on connaît peut-être pas qu'il y a une offre qui est mise à disposition. C'est une offre qui existe dans tous les cantons, c'est une offre qui existe à niveau national aussi. Donc, c'est pour ça qu'il y a aussi cette campagne, c'est pour dire l'offre existe, on va pas inventer quelque chose de nouveau, l'offre est déjà là et il y a toute une liste sur le site de la campagne Game Changer qui montre aux joueurs ou aux proches à qui on peut contacter en cas de question, en cas de problème.
2: Luca Notari, on sait que la publicité est très présente autour des paris sportifs. Enfin, je pense qu'il n'y a pas un jour où je ne vois pas quelque chose passer sur mon téléphone perso. Est-ce que ça crée un déséquilibre ? Est-ce qu'il faudrait peut-être limiter cette publicité selon vous ?
3: Ouais, nous on se bat depuis quelques années pour limiter la publicité des jeux d'hasard et d'argent en général. Dans l'enquête qu'on a menée, dont on a publié les premiers résultats, c'était une enquête auprès des jeunes de 15 à 29 ans. La moitié des jeunes a dit voir des publicités pour les paris sportifs souvent ou très souvent. Donc la moitié, et surtout sur les réseaux sociaux et dans les applications. Et quand on leur demande aussi combien de jeunes vous pensez autour de vous, jeunes de votre âge qui parient, les jeunes estiment à presque un tiers, qu'en réalité c'est autour de 4-5%. Donc ça c'est un effet évident de la publicité qui nous fait croire que tout le monde le fait, qu'en réalité ça reste fréquent mais assez marginal.
0: Si on entre un peu plus dans le concret, quelles sont aujourd'hui les possibilités d'aide disponibles en Suisse si on souffre d'addiction aux jeux d'argent ? Vers qui on peut se tourner ? Qu'est-ce qu'on peut faire ?
3: Chaque canton a des offres d'aide. Il y a des lignes téléphoniques qui sont gratuites, qui sont mises à disposition. Il y a une chat qui est anonyme si on veut poser des questions. Et après, dans chaque canton, il y a des services d'aide ou spécifiques pour les jeux d'hasard et d'argent ou pour les addictions plus en général. Et on peut se tourner vers ces offres cantonales.
0: Et si on est, par exemple, au contact d'une personne qui souffre de cette addiction, qui a des problèmes avec des jeux d'argent, quel message simple on peut lui adresser, peut-être sans le brusquer, sans le vexer, sans lui faire peur ?
3: Moi, je pense qu'il faut essayer de l'aider, de l'accompagner, de pas le juger, que sinon on essaye de, peut-être la personne essaye de, on peut échapper. Donc, il faut l'accompagner, il faut être avec elle. Et c'est quand même, je voudrais souligner aussi que cette offre, elle s'adresse pas que aux joueurs et joueuses qui ont des problèmes, des soucis avec le jeu, mais aussi aux personnes que dans l'entourage ils ont quelqu'un qui a des problèmes. Donc, ces offres, ils permettent aussi à ces personnes, à l'entourage, de poser des questions sur comment faire. Et après, je pense que aussi chaque cas est différent.
0: Merci beaucoup, Luca Notari, d'avoir accepté notre invitation ce matin pour apporter vos éclairages autour de cette nouvelle campagne donc de prévention contre les risques liés aux jeux d'argent. Elle est baptisée Game Changer. Je rappelle que vous êtes chef de projet recherche à Addiction Suisse. On vous souhaite une excellente journée.
3: Merci.
2: Et notez que vous pourrez trouver cet entretien en intégralité. Ce sera en ligne sur notre site rjb.ch pour le replay dans le courant de la matinée. En vous invitant, bien sûr, à vous faire aider si vous sentez que vous ne maîtrisez plus tout.
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0: Il nous faut, c'est le titre de cette chanson que vous venez de découvrir avec Elisa Tovati et Tom Dice sur RJB.
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0: Lola Yang et ce titre Messi pour nous accompagner sur la création de ce mercredi matin qu'on vous souhaite toujours aussi bon avec nous et avec de la nouveauté musicale pour 8h19 tout juste.
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2: On va parler d'une rumeur autour de la participation de Taylor Swift au 5e volet de Toy Story, une rumeur qui est enfin levée, Sven. Elle a bien fait un titre pour le film d'animation qui sortira la semaine prochaine.
0: Et oui, le teasing était plutôt bon avec des affiches entre les États-Unis et l'Europe. On avait aussi eu un démenti d'Andrew Stanton, l'allié de Pixar et réalisateur du film. Mais comme passablement de monde d'Hollywood, eh ben, ce n'est pas un mec qu'il faut croire. Car aujourd'hui, avec la sortie de la chanson « I Know You », on sait que T.S. entre dans l'univers T.S. Taylor Swift,
2: ah,
0: Story.
2: Oui.
0: Pas mal, hein?
2: Oui, je l'ai dit justement, vous parlez duquel, mais...
0: Fallait la faire, celle-là. Via cette chanson, donc, Taylor Swift met en avant le personnage de Jessie, la co-girl de la bande. Qui dit co-girl et qui dit Taylor Swift dit country, bien sûr. C'est là que je me frotte les mains. C'est exactement le style hein, de la chanson qui l'a fait revenir finalement sur le terrain de ses débuts avec de la guitare et un peu d'harmonica. Tout ça pour nous parler de nostalgie avec les retrouvailles de deux personnages qui s'étaient perdus de vue. 8h20, voici le résultat qui est plutôt épuré. Voici I Knew It, I Knew You par Taylor Swift.

0: I knew it, I knew you. C'était Taylor Swift avec ce tout nouveau morceau extrait de la bande originale du nouveau film d'animation Toy Story qui sort la semaine prochaine.
1: Et Dieu sait qu'il devrait avoir du job, hein, parce que je crois que les pelouses sont pas toutes les mêmes entre tous les stades qu'il y a là, parce qu'ils ont dû en remplacer pas mal, puisque en foot américain, on joue beaucoup sur du synthétique. Et c'est pas un synthétique qui est hyper intéressant pour le soccer, comme on l'appelle là-bas, parce que les balles rebondissent moins apparemment.
0: Donc,
1: ils ont dû changer tout ça. D'ailleurs, il y a plein d'autres spécialités autour de la Coupe du Monde aussi là-bas. Et il paraîtrait, c'est encore à confirmer, qu'aux États-Unis, si 5 miles autour de l'événement, il y a un éclair, l'événement doit s'arrêter pendant 30 minutes. Okay. C'est-à-dire, et ça se repousse à chaque nouvel éclair. Ça peut être une catastrophe, à confirmer.
0: Chris Martin et ses copains de Coldplay à l'instant sur RJB avec le titre Paradise.
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1: On est déjà à 6h26, le temps file et il est justement temps de faire une incartade dans votre playlist du matin pour s'intéresser à ces chansons que vous aimez au réveil. Et celle-là, elle nous ramène quelques années en arrière. Elle nous rappelle les soirées qu'on a passées à gauche, à droite. Peut-être ça vous rappellera ce que vous avez fait exactement dans ces soirées. Rendez-vous ce matin pour bien se réveiller avec Robin S. et ce très bon Show Me Love. Une des chansons très reprises dans le monde de

0: Papa, c'était Viana, j'ai dit.
1: Viana, c'est Vianney bourré.
0: Ouais, ok, Viana, non, oui. Non, ça marche pas. Vianney, c'est beaucoup mieux, avec cette chanson dans vos oreilles.
1: Il est 6h passé de 40 minutes, restez avec nous, on a plein de belles choses à faire ensemble.
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1: Et notamment parler des produits locaux qui pourraient être mieux mis en valeur dans la région.
0: Dans le cadre de son projet de développement régional Produire et Manger Local, le parc chassera la tenue mardi à La Couronne, à Sonsbeau, une soirée d'échange entre producteurs, commerces et restaurants. Objectif, retrouver plus de produits locaux dans les rayons et les menus de la région. Sarah Lina Thiévan, directrice adjointe au parc chasseral et coordinatrice du projet Produire et Manger Local.
3: C'était l'occasion en fait de se faire rencontrer les producteurs du Grand Chasseral et les points de vente, les restaurateurs du Grand Chasseral qui souhaitent en fait intégrer plus de produits de la région dans leurs assiettes ou dans leurs assortiments.
4: Parce qu'aujourd'hui, quelle place concrètement occupent les produits locaux dans les commerces et les restaurants de la région?
3: Ça dépend des commerces et des restaurants de la région, mais on voit qu'il y a quand même une certaine présence de ces produits. Et puis nous, ce qu'on aimerait, c'est que ça devienne encore plus important. Et puis on voit qu'il y a du potentiel et qu'on a vraiment des super produits locaux qui sont en développement aussi et qu'il y a vraiment un potentiel d'intégration encore davantage.
4: Quels avantages les commerçants et les restaurateurs ils peuvent trouver à travailler plus avec des producteurs de la région ?
3: Eh bien, moi, je pense que ça contribue à une forme de souveraineté alimentaire régionale, de pouvoir s'approvisionner localement. Ça réduit le circuit des produits, d'avoir encore des infrastructures de transformation. Ça crée aussi une résilience pour la région, d'être capable de se nourrir, en fait.
4: Selon vous, il y a quoi encore comme principaux obstacles qui pourraient freiner encore une plus grande présence de ces produits dans les commerces locaux et les restaurants?
3: Premièrement, peut-être des fois c'est compliqué d'avoir accès à ces produits, notamment la centralisation de la commande et de la livraison, c'est-à-dire de devoir contacter 30 producteurs différents pour pouvoir avoir des produits locaux, et peut-être aussi une méconnaissance des produits disponibles dans la région qui sont importants dans le domaine des produits laitiers, qui sont importants dans le domaine des produits carnés. Il y a aussi un grand développement au niveau céréalier. Donc en fait, on a des produits de base en volume qui sont intéressants et qui pourraient aussi être mieux consommés localement.
4: Ce serait quoi la solution, avoir un transporteur pour tout le monde?
3: Ça peut être une solution. Il existe en fait, nous on a dans le cadre d'un autre PDR voisin en Val-de-Ruhr, on a développé une plateforme qui s'appelle Déclic Terroir. Je sais qu'il y a aussi une initiative qui est en train de se mettre en place du côté jurassien. Et ces structures-là, elles permettent finalement de rassembler une large palette de produits et de permettre la centralisation de la commande et la livraison en commun. Au niveau de la couronne, où il y a la boutique qui a été mise en place, on fonctionne avec un système centralisé par Déclic Terroir.
1: Et c'était Sarah Lina Thiévan, directrice adjointe du parc Chasseral et coordinatrice du projet Produire et Manger Local. Elle répondait à Diana D'Acosta.
0: 16 stands de producteurs régionaux étaient présents mardi soir à Sonsbeau pour trouver de potentiels nouveaux partenaires à l'association. Espère organiser à l'avenir d'autres soirées d'échanges similaires, toujours dans le cadre de ce même projet.

0: Roxette Joyride pour nous accompagner sur ce jeudi matin. Le temps de vous dire que Bruno Mars va s'occuper de la musique aussi. Le titre I Just Might qui va nous accompagner là dans quelques instants. Il est à 6h47 déjà.
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0: Après l'inhumation et la crémation, une troisième voie pourrait-elle un jour s'imposer en Suisse ? Le Conseil national a refusé en tout cas hier d'étudier l'introduction de l'humanité.

0: humusation, une pratique parfois surnommée le compostage humain, Régis.
1: Et c'est le 20 minutes qui revient sur le sujet ce matin. Le Conseil national ne veut pas pour l'instant ouvrir le débat au niveau fédéral sur l'humusation. Les députés ont rejeté hier par 113 voix contre 75 un postulat du Vert Valaisan, Christophe Cliva. L'élu demandait au Conseil fédéral un rapport sur cette pratique funéraire qui consiste donc à transformer naturellement un corps en humus. Rappelons qu'aujourd'hui en Suisse, seules deux options officielles existent après un décès, l'inhumation ou la crémation.
0: Régis, selon ses défenseurs, l'humusation présente pourtant plusieurs avantages.
1: Le corps enveloppé dans un linceul biodégradable est placé dans un mélange de bois et de matière organique. Des micro-organismes se chargent ensuite de la décomposition. Après environ un an, le processus produit près d'un mètre cube et demi d'humus, une technique présentée comme plus écologique que les pratiques actuelles puisqu'elle ne nécessite pas d'énergie fossile et ne génère pas d'émissions liées à la crémation. Mais pour le Conseil fédéral, la question ne relève pas de Berne. Le président de la Confédération, Guy Parmelin, a rappelé que les règles en matière d'inhumation sont de compétences cantonales et communales.
0: Et d'ailleurs, Régis, plusieurs cantons ont déjà commencé à s'y intéresser.
1: Oui, c'est le cas par exemple dans le canton de Vaud, qui possède un site expérimental qui teste actuellement le biocompostage de corps humain afin de vérifier que l'humus obtenu ne présente aucun risque sanitaire ou toxicologique. La Suisse, qui n'est d'ailleurs pas la seule à explorer cette piste, rappelle le 20 minutes. Le compostage humain est par exemple déjà autorisé dans plusieurs États américains, tandis que l'Allemagne, elle, teste des projets pilotes. En Belgique et en France, le sujet fait aussi l'objet de recherches et de débats depuis plusieurs années. Même rejeté pour l'heure au Parlement fédéral, la question est donc loin d'être enterrée. Les résultats des expériences en cours pourraient alimenter les discussions ces prochaines années.
0: On verra si les tomates poussent mieux avec papy et mamie. Dans d'autres actualités maintenant, on apprend ce matin que le canton de Saint-Gall veut interdire le port de symboles religieux par les enseignants des écoles publiques.
1: C'est ce qu'affirme le 24 heures. Le Parlement cantonal a accepté hier une motion en ce sens par 70 voix contre 46. Cette décision fait suite à une polémique sur l'engagement d'une enseignante qui souhaitait porter le voile islamique en classe. Face aux protestations de parents, l'école concernée avait finalement renoncé à l'engager l'an dernier, rappelle le quotidien vaudois. Le gouvernement saint-gallois doit maintenant préparer une modification de la loi pour appliquer cette mesure.
0: Et enfin, Régis, en tournant les pages des journaux de ce matin, vous pourrez aussi découvrir la mésaventure de ce Suisse de 42 ans qui a été arrêté lundi soir à la frontière germano-suisse après avoir demandé son chemin à des policiers allemands.
1: Ouais, c'est ce qu'on peut lire dans le Blick. Lors d'un simple contrôle d'identité, les agents de douane ont découvert qu'un mandat d'arrêt avait été émis contre le conducteur. L'homme avait été condamné en Allemagne à une amende de 1 800 € pour vol à main armée, mais il ne l'avait jamais payé. Incapable de régler cette somme sur place, il a été placé en détention et il purge désormais une peine de plusieurs semaines de prison.

0: I Just Might, c'était Bruno Mars.
1: Juste avant de laisser sa place à Thierry Meury qui nous donne sa vision de l'actu.
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3: La Coupe du Monde de football commence officiellement ce soir, mais le cirque autour de cet événement, cirque auquel on pouvait s'attendre grâce au talent inné du clown blond à cravate rouge, fait déjà parler de lui. Et je commence par un point de détail aperçu dans la dernière édition d'un canard dominical. Les montres du mondial ont été confiées à une marque américaine inconnue. Comme quoi, ça valait la peine, il n'y a pas si longtemps, que nos grands patrons, dont ceux de l'horlogerie, aillent faire la cour, et je suis poli, aux clowns américains déjà cités. Mais puisque je parlais poliment de faire la cour, il y en a un autre qui a dû faire bien plus que ça aux locataires de la Maison Blanche, au point de se dire qu'il a dû confondre bureau ovale et bureau anal. Je veux parler bien sûr d'Infantino, président de la FIFA, un Infantino qui a gardé le silence suite au premier dérapage, plus ou moins attendu, de son nouveau grand copain. Avec tout d'abord l'exclusion d'un arbitre somalien, dont pourtant tous les papiers étaient en ordre, y compris son visa. Puis le refus d'autoriser l'entrée sur le sol américain aux supporters du Sénégal et les difficultés rencontrées par l'équipe d'Iran et son staff pour se rendre dans le pays. Et je finirai ici sur les problèmes rencontrés par notre attaquant Mbolo, ce qui n'est pas le plus grave, mais quand même révélateur quand on songe qu'hormis l'équipe iranienne dont je viens de parler, les sanctions et interdictions ne touchent que des gens de race noire. Curieux hasard. Cela dit, je pense que nous ne sommes pas au bout de nos surprises et je ne serais pas étonné si un de ces jours, Trump signait un décret interdisant aux équipes étrangères de battre les États-Unis. Mais bon, pour revenir plus proche de nous, j'ai vu que le rappeur Naps, condamné il y a peu en France à 7 ans de prison pour viol, mais en liberté provisoire car il a fait appel, était l'invité d'un club de Porrentruy. D'où évidemment une grosse polémique, certains affirmant que si à Porrentruy, les Français étaient interdits de piscine, ceux qui sont condamnés pour viol sont les bienvenus. Autrement dit, on attend avec impatience la venue de Patrick Bruel à la salle de l'Inter. Un Bruel qui a été placé il y a quelques jours en garde à vue, une garde à vue qui normalement dure 24 heures, mais qui a été finalement prolongée d'un jour. Et c'est con pour lui, parce que s'il s'était mis à chanter, il aurait certainement été libéré bien plus rapidement. Quoi qu'il en soit, je terminerai par deux infos concernant l'autre extrémité de la Suisse romande, autrement dit la cité de Calvin. Soit, et pour commencer, cette mauvaise nouvelle pour l'environnement de la région, avec ce titre dans un quotidien du coin, « Le scarabée japonais débarque à Genève ». D'où ma question, est-ce qu'il est venu en quart? Enfin, et toujours au bout du lac Léman, cette autre mauvaise nouvelle, annoncée par le même journal, je cite, « Genève est la capitale suisse de la consommation de cocaïne ». Une information qui a été démenti par les autorités du coin, affirmant que c'était une fake news, ou si vous préférez, de la poudre aux yeux.
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0: Blinding Lights de Weeknd pour nous accompagner dans ce jeudi matin.
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2: Un jeudi matin qui vous offre 150 francs de cadeaux. À vous de nous appeler et de nous faire une proposition, si possible la bonne. Hein. Enfin, surtout si vous voulez gagner les 150 francs, parce que si ce n'est pas le cas, évidemment qu'on ne vous donnera rien si ce n'est une accolade pour vous consoler. Petite tape sur le dos comme ça pour vous dire allez, retentez votre chance, tout ira bien, on finira par l'avoir ensemble, ce son mystère. Appelez-nous donc maintenant pour jouer avec nous sans plus attendre et d'ici là, eh bien, on réécoute ce son mystère.
0: À 7h passées de 13 minutes, on vous attend au 032 482 60 20. Vous pourrez même peut-être gagner un bonus autour de notre son mystère avant de tenter votre chance pour ce début de fin de semaine. Vous êtes là, bonjour.
3: Bonjour.
0: Bienvenue, comment ça va ?
3: Bien, et vous?
0: Bien, merci. Premier appel donc sur cette journée de son mystère. Vous pouvez gagner un bonus en répondant à une question de culture générale. Pour choisir la question, en fait, c'est très simple. Vous nous donnez un chiffre entre 1 et 5, s'il vous plaît.
3: Alors, 2.
0: La deuxième. Ah bah tiens, c'est d'actualité. On va parler de foot. Vous aimez le foot, la Coupe du Monde, vous suivez?
3: Oui, je suis ça. On verra si les Suisses, on espère qu'ils aillent loin.
0: On espère tout ça. Avant d'y arriver, avant de savoir tout ça, et on a besoin de savoir pour vous aujourd'hui cette question très simple. Citez-nous, une des deux équipes qui va jouer le match d'ouverture ce soir.
3: Le Mexique.
0: Eh ben voilà, c'est dans la poche.
2: Bien joué.
0: Mexique face à l'Afrique du Sud, ce sera à partir de 21h, heure suisse. Grâce à cette bonne réponse, vous pouvez poser une question autour du son mystère en sachant qu'avec Régis, on ne répondra que par oui ou par non. Quelle est votre question sur ce jeudi matin, histoire de resserrer les recherches?
3: Alors, est-ce qu'il y a des dés dans le son mystère?
2: Il n'y a pas de dés non plus.
0: Donc,
2: dans le son mystère.
0: En sachant ça, il n'y a pas des dés.
2: Voilà.
0: À vous de nous faire votre proposition pour ces 150 francs de cadeaux.
3: Alors moi, je dirais des cailloux que l'on mélange dans un gobelet en plastique.
0: Des cailloux mélangés dans un gobelet en plastique, c'était bien essayé, mais c'est malheureusement pas ça. Bien joué quand même. On vous souhaite une bonne journée et belle Coupe du Monde.
3: Bonne journée.
0: À bientôt.
3: Merci.
0: Au revoir. 032 482 60 20, c'est à votre tour. Vous pouvez aussi tenter votre chance sur ce jeudi matin.
2: Allô, bonjour.
4: Oui, bonjour.
2: Quel est votre prénom?
4: Pour le jeu, René.
2: René, vous êtes au bon endroit, au bon moment. On écoute votre proposition. À quoi vous fait penser ce son mystère?
4: Alors écoutez, ce son, moi j'ai pensé que c'était des dés qui sont numérotés de 1 à 6. Il y en a 2 ou 3 dans un verre qu'on mélange et qu'on retourne après sur la table pour compter les numéros qui sortent.
2: Aïe, aïe, aïe, René, vous n'avez juste pas, peut-être pas pu entendre la proposition qui vient d'être faite à l'antenne puisque vous essayez de nous appeler. La proposition a été tournée autour de dés justement. Non, ce n'est pas des dés qu'on secoue dans un gobelet.
4: Ah,
2: même en les renversant ensuite sur la table, c'est quand même pas des dés. Navré.
4: Ah, alors tant pis. Merci.
0: Bien essayé, bonne journée.
2: À bientôt, bonne journée.
4: Au revoir.
0: Bon, ben on a fait un peu d'avance quand même. On est sûr et certain ce matin qu'il n'y a pas d'histoire de dés dans notre son mystère. À vous peut-être de tenter votre chance plus tard ou alors demain.
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0: C'est aujourd'hui que démarre la Coupe du Monde de football. Et Régis, alors que la planète tout entière va vibrer au rythme de la compétition, on s'intéresse ce matin à un autre terrain que celui des matchs, celui des supporters, des idées et des solidarités qui gravitent parfois autour du jeu.
2: Et on démarre au Canada, un des pays qui accueille d'ailleurs la compétition, où une idée très simple devrait quelque peu transformer la manière de vivre cette Coupe du Monde. Selon une récente étude, 43% des fans de football canadien prévoient de soutenir plus d'une équipe pendant le tournoi, le Canada évidemment, mais aussi un autre pays souvent lié à leurs origines ou à leur histoire familiale. Partant de ce constat, une plateforme de paris sportifs et une agence créative ont eu la bonne idée de créer une écharpe réversible. Et ça va vous intéresser, c'est Sven, joli, puisque ça. Vous soutenez à la fois la Suisse et l'Espagne. D'un côté, donc, le drapeau du Canada, et de l'autre, une autre nation parmi les 47 engagées dans la compétition. L'idée est de matérialiser cette double appartenance très présente dans un pays où les liens avec l'immigration et plus de 200 nations sont profondément ancrés. Loin du simple gadget marketing, ces écharpes deviennent un véritable symbole, celui d'un supporter qui n'a plus une seule équipe, mais plusieurs histoires à raconter.
0: Bah tiens, on va en commander chacun une. En parlant de retourner des choses, on prend la direction de l'Écosse, Régis.
2: Oui, à Édimbourg précisément, où un pub irlandais, non pas écossais, fait beaucoup parler de lui autour de la Coupe du Monde de football. L'Irlande, qui, vous le savez peut-être, n'est malheureusement pas qualifiée pour le Mondial 2026. Mais plutôt que de se résoudre à des soirées tristes et plutôt calmes, le Biddy Mulligan, c'est le nom du pub, a décidé de choisir une autre équipe à soutenir, à savoir la Côte d'Ivoire. Et tout part d'un détail visuel. Les couleurs du drapeau des deux pays sont en réalité identiques. Elles sont juste complètement inversées. Dans une vidéo devenue virale sur les réseaux sociaux, le patron du bar apparaît alors avec un drapeau irlandais sur les épaules et puis il leur retourne pour révéler celui du pays que le pub supportera, à savoir donc la Côte d'Ivoire. Résultat, plus d'un million de vues et une idée qui échappe complètement à son auteur. Ce qui était censé être une blague devient donc un projet communautaire. Le pub décide alors de jouer le jeu à fond. Bière et cuisine ivoirienne pendant les matchs et ambiance musicale africaine dans l'établissement. L'établissement qui se transformera d'ailleurs en véritable fan zone improvisée, comme quoi parfois il suffit simplement de retourner un drapeau pour renouer avec l'esprit populaire du football.
0: Et puis on va terminer ce tour des actualités positives de ce jeudi 11 juin avec un détour non loin de chez nous, en France voisine, à Mèche, où une panne d'ascenseur dans un home a été au centre d'un grand élan de solidarité sportive.
2: C'était il y a quelques jours, les deux ascenseurs de la résidence sont tombés en panne en fin de journée, empêchant plusieurs résidents à mobilité réduite de regagner leur chambre. En urgence, la directrice contacte alors les associations locales pour demander de l'aide. Très vite, les joueurs du club de rugby du pays méchois répondent présents, rejoints dans la foulée par quelques footballeurs. Leur mission, porter les résidents un par un dans des chaises adaptées jusqu'aux étages. En tenue de sport, les joueurs ont alors transformé cet imprévu en véritable chaîne de solidarité. Et ce qui devait être un entraînement est devenu un moment de partage intergénérationnel. Les résidents ont finalement pu retrouver leur chambre dans la bonne humeur, surpris et touchés par cette aide sportive. Spontané. Alors que démarre aujourd'hui la Coupe du Monde de football, cette histoire rappelle que le sport collectif ne se limite pas uniquement à la compétition. Parfois, il se joue aussi simplement dans la capacité à porter les autres au sens propre comme au figuré.
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0: change pas, c'est la conclusion de Céline Dion après avoir bien étudié le sujet. Elle qui ne change pas non plus, hein, du coup, puisqu'elle continue à faire son petit bonhomme de chemin. Elle sera d'ailleurs à Paris prochainement. On vous souhaite d'avoir eu des places. Je crois que c'est un petit peu compliqué d'obtenir le précieux sésame pour aller voir la Céline.
1: Mais du coup, elle a flairé le bon coup.
0: Ah bah oui, parce qu'elle a rajouté 10 dates.
1: Et voilà.
0: Et puis elle va rajouter encore 10 dates derrière. Et puis
1: finalement, elle fera une présence sur 3 ans.
0: C'est ça. Et puis finalement, ça aura été facile d'avoir un billet, quoi. Sauf voilà. Pour les premiers qui seront un petit peu battus.
1: Et qui seront fait douiller parce que ça parlait quand même de places qui avaient des prix fluctuants suivant la demande et ça. Donc ça peut faire mal de se dire, je suis allé, j'ai payé 800 balles mon billet. Alors que si j'avais attendu, elle remettait 10 dates derrière et je l'avais pour la moitié moins.
0: Mais on n'est jamais sûr que l'artiste va remettre des dates derrière. Ouais. Donc c'est pour ça que, ça que ça fonctionne. Quoi.
1: Toujours compliqué. En tout cas, joli coup de Céline. Et on espère que si vous pouvez y aller, vous pourrez profiter pleinement de ceci. N'hésitez pas d'ailleurs à nous mettre un petit mot si vous avez des précieux sésames. Ça pourrait nous intéresser d'en parler avec vous, pourquoi pas.
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1: Une aventure musicale en immersion au cœur de la nature. Régis, voilà ce que propose André Aurier. Médiatrice culturelle, elle a imaginé cette activité dans le cadre d'un projet, d'un appel à projet du Forum Culture.
0: Trois samedis du mois de juin, les participants se plongeront dans l'univers du compositeur classique Robert Schumann. Une activité gratuite pensée pour les familles. Le premier rendez-vous a eu lieu samedi à Sorvillers. André Aurier nous parle de ce projet.
4: J'aime proposer des trucs que j'aime faire, genre me balader dans la forêt, c'est parfait. J'aime la musique classique et j'avais envie de proposer aux familles une immersion dans le monde de Schumann, des Waldszenen, donc en français les scènes de la forêt, tout en se baladant dans ce même milieu. Schumann aimait beaucoup se balader dans la forêt, ça l'inspirait beaucoup. Évidemment, c'est très inspirant ce milieu-là avec le bruit des oiseaux, avec le vent, avec tout ce qu'il y a dans la nature. C'est inspirant pour composer. Et du coup, il a fait ses 9 scènes. C'est un opus 82, avec des histoires qui racontent la nature.
5: Comment vous êtes, Maud Burger, entrée dans ce projet?
6: J'étudie aussi un master en pédagogie musicale à la Haute École de Berne. Et je connais André parce que c'est une dame qui m'a accompagnée aussi dans mes débuts en tant que petite enfant musicale. On se connaît depuis quelques années à Moutier.
5: Qu'est-ce que ça vous fait, vous, d'aller jouer aux abords d'une cabane dans la forêt? C'est pas un cadre habituel pour jouer du piano?
6: Alors, tout à fait. C'est vraiment une expérience hors du commun. Autant pour ceux qui vont écouter la musique dans le cadre de la forêt que pour moi en tant que pianiste d'avoir toute cette inspiration, ces couleurs. Enfin, on sort de la salle classique. C'est une très belle expérience.
5: Vous ciblez les familles, donc il y a autant des parents que des enfants. Comment les faire apprécier un moment alors qu'on n'a pas forcément les mêmes centres d'intérêt?
4: Ça, c'est tout le challenge en fait, et puis c'est ce qui est passionnant dans la médiation. On peut vraiment s'inspirer, j'imagine, de la même manière que Schumann l'a fait pour entrer dans ses pièces. Et c'est ça qui est beau, c'est qu'on aura des ateliers pour nous permettre de nous donner des clés d'écoute pour écouter à la fin un récital classique, comme si on était dans un auditorium très silencieux, mais en ayant des clés au travers des jeux qu'on aura fait de piano, de rythme et une chanson.
1: C'était André Aurier, médiatrice culturelle, qui nous parlait de ses balades musicales en forêt, une activité imaginée dans le cadre d'un appel à projet du Forum Culture. Et André Aurier qui était au micro de Séverine Bowie.
0: À noter qu'elle et Maud Burgui seront accompagnées par la chanteuse Fanny Anderey, qui cette dernière a composé spécialement des morceaux pour ce projet. Si vous êtes intéressé, on rappelle que l'activité est gratuite, mais il faut s'inscrire à balade avec un L et au pluriel musical@blue.ch.

0: Zou par Shakira qui nous proposait ici un extrait de la bande originale du film Zootopia signé par Disney.
1: Ouais, Shakira qui sera sur le devant de la scène là depuis jeudi pour toute cette Coupe du Monde de football qui va nous tendre les bras avec plein d'autres artistes. On va découvrir d'ailleurs jeudi même une autre chanson qui devrait peut-être motiver nos voisins français. On espère pas trop les motiver non plus pour pas aller chercher une troisième étoile, faut pas déconner non plus. Mais voilà, pour un peu rythmer en tout cas leurs trois premiers matchs. Si après il y en a pas plus, bah, c'est pas trop grave. Il est 6h24. Est-ce que c'est vous qui diriez le contraire ?
0: Non. Ouais, c'est vrai.
1: Il y a une petite rancœur depuis quelques années
0: bah,
1: encore.
0: Oui, hein. Bah cette bonne guerre.
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1: Il est donc 6h passées de 24 minutes déjà. C'est cette chanson qui réveille qui va nous intéresser. Celle que vous écoutez de bon matin. Celle qui vous fait plaisir, qui vous donne la banane et qui vous aide à bien vous lancer dans la journée. Vous pouvez d'ailleurs nous faire vos propositions toujours sur le WhatsApp de la radio au 079 689 20 20. Chanson qui réveille signée ce matin, Anastasia.

0: Paid My Dues, c'était Anastasia avec son timbre de voix reconnaissable entre mille et souvenez-vous ses petites lunettes bleues.
1: Ouais, elle n'avait pas des fois des... Il me semble qu'elles étaient toujours
0: jaune,
1: différentes des fois.
0: Jaune.
1: Elle changeait, tout dépend
0: du moi, je vois du bleu et je vois du jaune. Mais je crois que c'est... Il me semble qu'elle varie un petit peu entre les deux.
1: Et ouais, ça c'était une icône hein, à l'époque toujours. Elle reste très connue dans l'histoire de la musique. Et sachez qu'elle tourne toujours, parce que c'est vrai que quand on a lancé la chanson, on s'est dit « Ah mais c'est vrai, on l'avait un peu oublié. »
0: Oui, j'avoue, ouais.
1: Et ben sachez qu'elle tourne toujours, Anastasia. Elle sera d'ailleurs à Dubendorf, chez nous, en Suisse, à la salle des Halles. Ce sera le 6 octobre prochain.

0: Zombie, c'était les Cranberries à l'instant.
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2: La fête hier des enseignants de sport réunis dans la région. Régis, les membres de l'ASEP, l'association suisse d'éducation physique à l'école, se sont retrouvés samedi à Delémont pour leur 46e assemblée des délégués.
0: Parmi les thèmes abordés lors de ces assises, le rôle du sport scolaire par rapport au culte du corps chez les jeunes, le nouveau président de l'ASEP, Jonathan Badan, nous détaille en quoi consiste cette problématique.
3: Ce fait de pratiquer du sport, c'est une excellente chose. C'est le fait d'avoir du plaisir à se sentir bien dans son corps, à se sentir valorisé. Ça, c'est une excellente chose. Par contre, il ne faut pas que ce soit quelque chose qui soit mal géré et qui devienne quelque chose proche du pathologique. Et notre rôle en tant que prof de sport, c'est de déceler peut-être une transformation physique chez un jeune. Je parle surtout du secondaire 1, secondaire 2, peut-être le primaire un petit peu moins. Et de dire, ah, attention, ok, c'est bien, tu prends du muscle, c'est super, tu te construis, c'est sain, mais attention à ne pas exagérer. Et du coup, expliquer, soutenir, guider et l'orienter vers des partenaires professionnels à l'extérieur de l'école qui soient compétents en la matière pour soutenir ce jeune et éviter toute dérive. Par exemple, soucis alimentaires, prenons un des exemples les plus flagrants.
4: C'est un phénomène qui est en augmentation avec les années, ces dernières années. Vous remarquez ça, vous, à votre niveau?
3: Nous, on n'a pas de statistiques, mais à titre personnel, en tant que prof de sport, je constate effectivement une augmentation. Mais voilà, encore une fois, c'est une situation subjective de ma part. Il faudrait aller regarder les statistiques officielles.
4: Il y a des signes, des indices auxquels vous devez être particulièrement attentif?
3: Prise de masse très rapide chez un jeune garçon la plupart du temps, donc là il faut faire attention. Et chez les, peut-être tant les garçons que chez les filles, une perte de poids subite. Ça, c'est des signaux qui, chez nous, en tant que professionnels du sport scolaire, font tilt et nous disent oh, attention, là peut-être ça mérite une petite discussion pour voir ce qui se passe.
2: C'était Jonathan Badan, le nouveau président de l'Association suisse d'éducation physique à l'école. Et il répondait à Alexandre Rosset. L'ASEP rassemble quelques 3500 enseignants de cette branche.
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0: De 47 minutes.
2: Il semblait bien. Il y avait un peu moins de secondes, mais elles arrivent, les 47 secondes. Allez Régis, c'est l'histoire d'un selfie qui pourrait coûter cher à un conseiller national. Le député PLR Soleroy Simon Michel est au cœur d'une polémique après la publication d'une photo prise au volant de sa voiture sur l'autoroute, Régis.
0: C'est ce qu'on peut lire dans la Welt Vorée. Tout part d'une simple publication sur les réseaux sociaux. Le conseiller national PLR apparaît sur un selfie pris au volant d'une voiture. Sur l'image, il tient son smartphone dans une main et fait signe du pouce avec l'autre. Problème, selon l'hebdomadaire Zurichois, plusieurs indices, notamment le reflet visible dans les lunettes de soleil du député, laissent penser que le cliché a été pris alors qu'il circulait sur l'autoroute. Rappelons qu'en Suisse, l'utilisation d'un téléphone portable au volant est passible de sanctions.
2: Interrogé, Simon Michel a d'abord contesté avoir pris la photo pendant qu'il conduisait avant de reconnaître les faits.
0: Et il explique que l'autoroute était alors quasiment vide et qu'il s'est permis de prendre brièvement ce selfie. Avec le recul, il admet que ce n'était certainement pas la meilleure idée. Une photo qui n'avait pourtant rien d'anodin puisque Simon Michel l'utilisait dans le cadre de la campagne en faveur de la révision de la loi sur le service civil soumise au vote populaire le 14 juin prochain. On le voit d'ailleurs en uniforme militaire. Précisons d'ailleurs que le député est major dans l'armée suisse.
2: Et Régis, l'affaire attire aussi l'attention parce que l'élu avait déjà été condamné il y a 2 ans pour une infraction routière.
0: Il avait provoqué un accident sur l'A1 et écopé d'une peine pécuniaire avec sursis ainsi que d'une amende de près de 23 000 francs, rappelle la Welt Vorée. Entrepreneur et patron du groupe de technologie médicale Ipsomed, contrôlé par sa famille, Simon Michel fait partie des parlementaires les plus fortunés de Suisse. C'est d'ailleurs ce niveau de revenu qui avait été pris en compte pour calculer sa précédente sanction, conclut le journal.
2: Et on va rester dans le domaine militaire avec l'entreprise d'armement suisse RUAG qui a payé Régis une rançon après une cyberattaque visant sa filiale américaine.
0: Et c'est ce qu'on peut lire dans le 20 minutes. Le groupe de hackers Akira avait volé une importante quantité de données à l'automne dernier et exigeait un paiement pour les restituer. Selon le président du conseil d'administration, RUAG a alors versé un montant qualifié de modeste et a pu récupérer l'ensemble des données. Cette décision va pourtant à l'encontre des recommandations de l'Office fédéral de la cybersécurité qui déconseille de payer les rançons. L'affaire suscite des critiques politiques, certains élus estimant que ce paiement envoie un mauvais signal aux cybercriminels.
2: Et enfin, Régis, en tournant les pages des journaux ce matin, on découvre aussi qu'un avion de la compagnie suisse reliant Zurich à New Delhi a dû faire demi-tour mort hier après environ 2 heures de vol.
0: C'est ce que révèle le Blick ce matin. En cause, un message d'erreur signalant un possible problème sur l'un des moteurs, ainsi que la présence potentielle de particules dans le circuit carburant-huile. Par mesure de précaution, l'équipage a donc décidé de revenir à Zurich en accord avec les spécialistes au sol. Les 151 passagers ont été réacheminés sur d'autres vols. Le vol retour entre New Delhi et Zurich, qui devait transporter 218 passagers, a également été annulé.

0: Bad, c'était Michael Jackson à l'instant sur RJB.
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0: Hold My Hand, Lady Gaga, pour nous accompagner sur ce lundi matin.
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2: Bah tiens, nous aussi, on peut vous tenir la main, en tout cas sur un petit bout de chemin. Après le dernier bout, il faudra quand même le faire tout seul pour le son mystère. Ce qu'on peut vous dire, par exemple, comme indice, c'est que ce n'est pas du pop-corn qui saute dans une casserole. On peut vous dire aussi, par exemple, que...
0: Ça a été enregistré à l'intérieur.
2: Que ça a été enregistré à l'intérieur, exactement. C'est un indice qu'on a pu trouver autour du son mystère.
0: Et on sait qu'il y a deux objets.
2: Voilà. Il y en a d'autres, des indices, mais on va déjà commencer avec ça, c'est pas mal. Et surtout, écoutez vos nouvelles propositions qui peut-être seront les bonnes et vous permettront de gagner 120 francs de cadeau, ou peut-être seront pas les bonnes et au moins auront le mérite de faire un petit peu avancer les choses. Appelez-nous maintenant et faites-nous vos propositions autour de ce son mystère que voici.
0: C'est là, tout de suite. Et maintenant, pour tenter de remporter ces 120 francs de cadeaux, histoire de bien se lancer dans cette 24e semaine de l'année. Vous êtes là, bonjour.
3: Oui, bonjour Michel.
0: Et comment il va Michel ?
3: Il va bien, je vous remercie, et vous ?
0: Magnifique, très bien, merci beaucoup. Michel, bien. Vous êtes notre premier appel ce matin, donc ça veut dire que vous pouvez essayer de gagner un bonus autour du son mystère. Pour ça, il faut nous donner un chiffre entre 1 et 5, s'il vous plaît.
3: Le 2, s'il vous plaît.
0: La 2, ça donne donc cette deuxième question. Qui est ou qui était Picasso ?
3: Un peintre.
0: Ah ben voilà, tout facile, dans la poche. Et du coup, grâce à cette bonne réponse, vous pouvez nous poser une question autour du son mystère, en sachant qu'avec Régis, on pourra répondre que par oui ou par non. Quelle serait votre question en ce lundi matin ?
3: Est-ce qu'il y a du bois dans le bruit, dans ce bruit ? Est-ce qu'il y a du bois ?
2: Alors, je ne crois pas qu'il y ait de bois. Non, il n'y a pas de bois, Michel.
3: Ah.
0: Donc, en sachant ça maintenant, qu'est-ce que vous pouvez nous faire comme proposition autour de l'origine de ce son mystère ?
3: Alors moi, je pensais une essoreuse à salade, justement avec des pièces en bois, ou comme des dés par exemple, et qu'on tourne toutes.
0: Voilà, donc, des dés dans une essoreuse à salade ?
3: Oui.
0: Eh ben c'est bien essayé, j'espère que vous ne faites pas ça à la maison, sinon ça peut fracasser les dés, plus que les souris à salade, on ne sait pas. Mais c'était bien essayé quand même, merci beaucoup.
3: C'est moi, bonne journée.
0: Une excellente journée, à bientôt Michel, au revoir.
3: Au revoir, merci.
0: 032 482 60 20, c'est à vous de jouer donc pour 120 francs de cadeaux aujourd'hui, ce n'est donc pas des dés qu'on met dans une souris à salade.
2: Allô, bonjour.
4: Bonjour.
2: Quel est votre prénom ?
4: Mariette.
2: Bonjour Mariette, comment allez-vous ?
4: Je vais bien et merci, et vous ?
2: Ça va bien aussi, merci. On espère que vous avez la bonne solution pour faire tomber enfin ce son mystère et ses 120 francs de cadeau. Dites-nous.
4: Je pensais à la roue de la fortune.
2: La roue de la fortune, c'est-à-dire le bruit de la roue quand on la lance.
4: Oui, quand on tourne.
2: D'accord. Je me tourne vers Sven. Est-ce que vous avez participé récemment à la roue de la fortune, Sven, et que vous auriez par hasard pris un micro dans votre poche
0: pour Qu'est-ce que j'aurais eu envie de ça ?
2: C'est vrai ?
0: Ouais. Malheureusement
2: mais pas. Mais je crois pas, Non.
4: Ah, bon,
2: Mariette, ce n'est pas la bonne solution. Merci d'avoir joué avec nous. Mais oui, continuez vos investigations.
4: Merci. Bonne journée.
0: Au revoir.
4: Merci.
0: Eh ben voilà, on a fait de l'avance au moins, c'est l'avantage sur ce lundi matin. 120 francs qui vous attendent toujours, ce sera peut-être plus tard dans le courant de ce matin, ou bien alors demain avec 10 balles en plus dans cette cagnotte.
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0: Try par Pink à 7h passée de 22 minutes.
1: Ils se préparent, ils sont deux, ils ont cartonné au moment de la sortie de la chanson et même les années après. David Guetta et Sia vont nous accompagner. C'était leur premier gros carton ensemble, hein. Titanium, on s'en souvient, ça rappelle justement de bons souvenirs. Il est 7h22.
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1: Maison d'Issier d'ailleurs œuvre depuis maintenant 10 ans à Saint-Imier. Et Régis, l'association a pour but de favoriser le vivre ensemble en proposant des cours et des activités multiculturelles.
0: Depuis l'ouverture de ses portes, l'association a vu passer plus de 1000 participants. Ils ont principalement suivi des leçons de français. Elles sont données plusieurs fois par semaine. Nous avons pu suivre un cours auquel participaient 6 femmes au programme Atelier de compréhension de texte.
3: Les jeunes de la région confient de plus en plus leurs soucis à lire.
4: Soucis à lire, c'est dit quoi? Soucis à lire. Soucis? Oui, explique-moi, s'il vous plaît.
5: Soucis, c'est inquiétant.
3: Oui, quand on est inquiet, quand on a des soucis.
6: Aurélie Juira, je suis directrice de Maison d'Issier d'ailleurs à Saint-Imier. Les cours de français, c'est vraiment la première chose qui est importante pour l'intégration et l'inclusion, mais c'est aussi une excuse pour les gens de sortir de chez eux, de venir dans un lieu comme MIA. Au début, c'est un peu, on appelle souvent ça un petit cocon MIA, où les gens ils viennent, ils se rassurent, ils font connaissance aussi avec les valeurs, la culture aussi de la région, ce qui s'y passe, comment se déplacer, quoi faire.
3: Qui veut donc lire.
7: Nous aimions avoir un aperçu de comment ils sont par notre pays. Expliquer et éloigner.
8: Mon prénom Anna. J'aime beaucoup parler avec les autres. J'ai pu apprendre autre culture parce que c'est très différentes personnes, très différentes cultures, très différentes nationalités. J'aime ça parce que quand j'habite en Ukraine, j'ai pas vu beaucoup de personnes d'autres nationalités parce que j'habite petite ville. Pour moi, c'est mieux parce qu'il nous explique beaucoup de traditions pour autres cultures et tout les apprendre quelque chose de nouveau tous les jours. Pour moi, c'est très bon.
9: Et maintenant que vous parlez français, qu'est-ce que ça vous permet?
8: Quand je commence à parler un peu mieux, je cherche beaucoup d'amis. Je fais des activités avec la municipalité, avec l'espace de jeunesse, avec Mia. Nous faisons avec l'espèce noire quelque chose de positif.
3: Là, c'est un peu le résumé de l'article. Hein. C'est de quoi on va parler.
6: Et comment est-ce que vous vous faites connaître? Le bouche à oreille fait beaucoup. On a des bons rapports aussi avec le service social et puis la Croix-Rouge qui envoie par exemple des réfugiés. Mais on remarque que dans la publicité, les sites internet, pas comme ça qu'on se fait connaître. C'est vraiment le bouche à oreille justement des gens qui arrivent dans leur communauté qui disent « Ah mais il fallait prendre des cours à Mia ». Ça se passe souvent comme ça.
10: Je n'aime pas beaucoup utiliser le chat GPT, mais si la question est difficile, je utilise ça.
3: Super.
1: C'était un reportage de Séverine Boé sur les 10 ans de Maison d'Issy et d'ailleurs à Saint-Imier. L'association célébrera donc son anniversaire le 30 juin dès 18h sur l'esplanade à Saint-Imier.
0: Avec un apéritif dînatoire et des animations qui seront proposées, objectif de la soirée, rencontrer des gens, avoir des échanges et passer un bon moment. Titanium par David Guetta et Sia.
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1: Longtemps considéré comme une lecture réservée aux adolescents, les mangas ont aujourd'hui conquis toutes les générations.
0: Notre invité ce matin en est passionné, oui. Je reprendrai la bonne page, histoire qu'on puisse arriver au bon endroit. Voilà, derrière ces bandes dessinées venues du Japon se cachent des univers extrêmement variés, capables de parler d'aventure, d'écologie, d'histoire, de sport ou encore de société. Et notre invité ce matin, on y arrive justement, est tombé dans cet univers dès son enfance, une passion qui l'a accompagné pendant des années, jusqu'à le conduire, à près de 50 ans, à publier son propre manga. Bonjour Steve Feuzier.
11: Bien bonjour, merci de l'invitation.
0: Avec plaisir, vous habitez Reconvigné. Bourvilliers, vous travaillez dans le domaine de la logistique. Rien ne vous prédestinait à la base à devenir, à publier votre propre manga. Vous êtes donc scénariste de manga sous le pseudonyme de Feu Feu. Et vous êtes avec nous ce matin pour parler de cette passion pour les mangas. Alors, on va commencer par le commencement. D'où est-ce qu'elle vous vient, cette passion pour les mangas? Racontez-nous.
11: On a toute la journée.
0: On n'a malheureusement pas toute la journée. Mais...
11: Alors, bien évidemment, depuis mon enfance, moi, je suis né dans les années 70, 76, et moi j'ai connu assez jeune la venue des animés, des animés à la télévision dans les années 80. On a commencé à être envahi de ces dessins animés japonais. Et puis, ça m'a plus lâché. On va dire que j'ai découvert un univers incroyable. Et puis, comme plus tard, avec la maturité, j'ai eu un peu de peine à lâcher tout ça, c'est toujours resté dans le coin de ma tête. J'ai toujours un peu suivi l'évolution, puisque ça s'est transformé plus tard en culture, carrément, dans notre région, en tout cas, notre continent européen. Et puis, j'ai gardé toujours ça... pas trop loin de mon esprit, et puis j'ai continué de suivre l'évolution de cette culture. Alors voilà d'où ça vient.
0: Vous parlez de ces dessins animés dans les années 80, 90 aussi, on connaissait ces dessins animés japonais avant même de savoir finalement qu'ils venaient de l'univers des mangas. Vous qui êtes de cette génération, vous souvenez, quels souvenirs vous gardez de cette époque?
11: Alors, un souvenir très très riche, puisque... Moi, j'ai la chance d'être dans cette génération qui a vécu toute l'évolution des tout premiers animes. On connaît tous, même si on suit pas Goldorak,
0: par exemple,
11: ce robot. Voilà, j'ai commencé avec ça, et puis
0: les Chevaliers du Zodiaque.
11: Voilà, exactement. Le Club Dorothée, je suis tombé dedans. Et puis, j'ai eu cette chance, moi, ce que n'ont pas les nouvelles générations, c'est de voir toute cette évolution. Puis c'est vrai que les mangas, c'était pas tellement répandu. Je vous avoue que quand les premiers mangas sont venus dans nos contrées, je trouvais ça pas tellement intéressant. Il fallait déjà les lire dans le sens inverse.
0: À l'inverse, ouais.
11: Voilà, ça m'a pas plu tout de suite.
0: Ok.
11: Donc j'ai mis ça de côté, je suis vraiment resté sur les animes, et puis je me suis créé vraiment une grosse culture dans ce milieu. Et puis on avait dans le temps, on n'avait pas forcément tous des jeux digitaux comme aujourd'hui, donc on devait, avec nos jouets dans nos chambres, se créer des petites histoires. Puis je pense que ces petites histoires, elles ont grandi au fil du temps. Voilà.
0: Qu'est-ce qui vous fascinait dans ces histoires? Je me souviens notamment, quand on parle de ces animés qui ont débarqué chez nous dans les années 80-90, de toute une polémique autour de la violence de ces dessins animés japonais. Les adultes trouvaient ça extrêmement violent, les enfants disaient « bon, finalement, ça va ». C'était quoi votre opinion sur la question? Est-ce qu'elle a évolué d'ailleurs depuis?
11: Bon, alors, vous comprenez, quand les premiers animés arrivent à la télévision, nous, on était resté au baby-bouchette, donc c'est vrai qu'il
0: y avait un petit décalage.
11: C'est vrai qu'il y a un petit décalage et puis une explosion d'univers qui arrive. Donc nous, on avait les yeux qui brillaient à notre âge, on voyait pas vraiment le mal. Et puis dans ces animés japonais, il y a beaucoup de messages positifs. Au-delà de la violence qu'il pourrait y avoir, on peut toujours voir le dépassement de soi, l'amitié, ce genre de choses qui étaient toujours mis très en valeur. Et puis, je crois, en tant qu'enfant, c'est ça qui nous touchait le plus, au-delà de la violence, quoi, je veux dire. C'est clair qu'avec des regards d'adultes, ça pouvait un peu faire peur.
1: Steve Fezier, vous avez longtemps été lecteur avant de devenir... Feu-feu, créateur donc, à quel moment est-ce que vous êtes passé, on va dire, du simple plaisir de lire des mangas à l'envie de créer vos propres histoires?
11: Alors moi j'ai une âme de créateur, je suis très créatif dans tous les domaines, j'ai de la peine à être passif et juste consommateur, c'est le cas aussi dans mes loisirs, surtout dans mes loisirs, mais aussi dans mon métier. Et c'est clair que dans nos vallées jurassiennes, ici, c'est un peu compliqué de se dire bah, « tiens, je vais rentrer dans ce milieu de l'édition, dans ce milieu féerique ». Et puis, il y a, durant le Covid, encore un qui a découvert quelque chose durant cette période, je me baladais sur Internet et j'ai vu un nouveau format de publication, ce qui est le Webtoon. Le webtoon, c'est une bande dessinée adaptée au smartphone où l'on scrolle. case par case. Et moi, le numérique, j'aimais pas tellement, peut-être dû à mon âge, mais ce format-là, je le trouvais agréable. Et le site internet permettait aux amateurs de pouvoir publier ces histoires. Et là, je me suis dit, tiens, il y a un petit truc à faire. Malheureusement, comme je dessine encore des bâtonnets, des petits bonhommes avec des bâtonnets, donc c'était pas possible de s'engager dans cette voie-là. Et là, je me suis mis à la recherche d'un dessinateur et j'ai rencontré Graffreneur, Philippe, un contemporain en France, qui rentre avec moi dans l'aventure. On a commencé comme ça sur internet. Quoi.
0: On va en parler un peu plus en détail de votre création. Vous restez avec nous dans la matinale dans un instant. Steve Feuzier, on attaque la deuxième partie de notre interview consacrée justement à Gaïa Heroes, votre œuvre en manga née dans le Jura bernois mais qui nous emmène jusqu'au cœur de l'Amazonie brésilienne.
1: Et ça, ce sera juste après Pierre Garnier. Je vais

0: Ce qu'on était, c'était Pierre Garnier.
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0: Et notre invité ce matin y est pourtant arrivé sous le pseudonyme de Feu, le reconvillérin Steve Feuzier a publié Gaïa Heroes, une série de mangas qui mêle l'aventure, écologie et culture autochtone au cœur de l'Amazonie. Steve Feuzier, vous êtes toujours avec nous.
3: Toujours, oui.
0: Et vous allez quand même gentiment laisser la place à Feu, je crois, parce qu'on va parler justement de cet ouvrage. Avant cela, un mot peut-être sur l'objet qu'on vous a demandé de prendre avec vous. On vous a demandé de prendre un objet qui, selon vous, caractérisait le mieux votre passion pour les mangas. Et vous avez choisi un personnage bien connu des enfants des années 80. C'est Musclor, personnage des maîtres de l'univers. Pourquoi avoir choisi ce petit bonhomme qui est juste ici sur la table avec nous?
3: Oui, alors, bon, au-delà du Musclor, c'est surtout la figurine, puisque j'en parlais tout à l'heure. Dans les années 80, ces animes nous ont aussi amené ces figurines dans les rayons des magasins de jouets. Et puis, c'est clair que quand on regardait les dessins animés et que se retrouvait dans la chambre avec le héros de ce dessin animé, eh bien, l'aventure continuait. Et puis, comme il fallait que j'amène quelque chose qui peut un peu sourcer cette inspiration que j'ai eue de faire un manga, bah, je pense que ces petites figurines dans ma chambre ont commencé par être créatif chez moi. Voilà.
0: Vous étiez collectionneur, vous en aviez plusieurs à
3: Alors, collectionneur, quand les parents voulaient bien m'en acheter,
0: oui, c'était
3: horriblement
0: pas donné, en
3: cher.
0: Plus, hein.
3: Et puis surtout quand les cousins ne me cassaient pas les jouets, donc voilà, parce que moi j'étais assez précoce.
0: Je vois qu'on a les mêmes expériences, ouais, on a les mêmes cousins probablement. Un mot sur votre pseudonyme Feu, avant qu'on rentre un peu plus dans le détail de votre ouvrage. Qu'est-ce qu'il dit ou révèle de vous? Pourquoi l'avoir choisi?
3: Ouh, alors, il ne faut pas aller chercher très très loin.
0: Feuzier.
3: Voilà, exactement. Et puis, comme ça permet d'éviter de bégayer, bah, je l'ai doublé. donc, mais en fait, ce n'est pas moi qui l'ai choisi. Mes amis m'appellent Feu. Je le traîne depuis de longues années. Et donc, voilà, je l'ai gardé pour le manga. Voilà, tout simplement.
2: Et ben justement, on va garder Feu avec nous pour la suite. Quand on pense manga, on imagine souvent des grandes villes, hein, futuristes, souvent japonaises, un peu à l'image de Tokyo. Pourquoi est-ce que vous avez choisi l'Amazonie brésilienne comme décor principal de votre histoire?
3: Alors, il y a une raison créative et stratégique, on va dire. Alors, je vais déjà vous parler de la stratégique. Le marché du manga aujourd'hui, il est saturé. Il y a des histoires, il y a énormément d'histoires. Les histoires notables sont bien en place. Et donc, pour un peu se profiler, être original, je cherchais où est-ce que le manga n'avait pas d'histoire. Il y en a aux États-Unis avec le comics, il y en a en Europe maintenant, en Afrique ça émerge. L'Afrique est très dynamique en ce moment. Puis l'Asie, on n'en parle pas, je veux dire. Alors, je me suis dit, mais tiens, en Amérique du Sud, il y a aucune œuvre notable. Et donc, je me suis intéressé à l'Amérique du Sud. Et puis, c'est vrai que l'environnement aujourd'hui, c'est thème d'actualité. Et puis j'ai fait un mix de tout ce que je connaissais, que je voulais voir dans une histoire, et je l'ai placé au milieu de cette forêt amazonienne qui m'a inspiré. Puis au fil de l'écriture, ça a été une révélation pour moi d'évoluer là au milieu.
0: Alors votre manga met en scène le peuple Awa et déborde des thèmes comme la déforestation, l'exploitation des ressources naturelles. Vous avez voulu intégrer une dimension bien réelle dans un récit de fiction. Pourquoi?
3: Pourquoi? Pour la profondeur, bien évidemment. Parce que j'essaie que le lecteur puisse, alors, s'identifier à un indigène d'Amazonie, c'est difficile, mais pouvoir s'identifier à son époque, je dirais, quand on lit son... Trouver le sens des enjeux de l'histoire, c'est important pour moi. Voilà.
0: Les mangas connaissent un succès énorme aujourd'hui, vous en parliez, hein, il y a un marché qui est saturé, des histoires dans tous les sens, qui se passent partout, y compris d'ailleurs en Suisse romande. Comment vous expliquez-vous ce phénomène, cet engouement autour de cette littérature?
3: Je crois que c'est le format. Aujourd'hui, on aime quand ça va vite. Aujourd'hui, un manga, on peut le lire en 20 minutes, 30 minutes. Donc, il y a déjà, c'est des histoires dynamiques avec une pagination qui est dynamique. Donc, je pense que ça va bien avec ce que recherchent les jeunes. Et puis, il y a cet aspect mélancolique aujourd'hui qu'il n'y avait pas il y a 20, 30 ans en arrière. Les vieux comme moi qui ont vécu les premiers animés, bon, on est mélancolique, on recherche un peu peu ce qu'on a ressenti quand on était plus jeune. Voilà.
2: Et si maintenant, il y a des gens qui nous écoutent qui n'ont pas encore goûté au manga, qu'est-ce que vous pourriez leur conseiller comme premier manga pour se glisser dans l'univers ?
3: Alors, j'ai pas vraiment de... Les œuvres sont tellement hétéroclites aujourd'hui, mais je leur conseillerais un one-shot plutôt qu'une série de 40 tomes. Donc, choisissez plutôt une histoire courte pour vous lancer dedans qu'une longue série qui peut-être être décourageante à la longue.
0: D'un point de vue économique aussi, je pense que c'est, oui. Ça peut être intéressant. Parce
3: effectivement,
0: que...
3: si vous voulez toute l'œuvre de One Piece, aujourd'hui c'est 800 balles. Donc,
2: faut aimer, hein, faut être sûr d'aimer du coup.
3: Mais je serai à Tavannes ce week-end à la librairie Pierre Pertuis. Donc, si vous voulez venir m'en parler et que vous voulez des conseils, je serai là. Quoi.
0: Voilà. Ben voilà, comment continuer la discussion avec Steve Feuzier. Merci beaucoup en tout cas d'avoir partagé avec nous votre passion pour les mangas ce matin. On vous souhaite une très belle journée et plein succès pour la suite de l'aventure Gaia Heroes.
3: Merci beaucoup.
2: Et notez qu'on vous glissera également le replay de cet entretien sur notre site en intégralité, direction rjb.ch dans le courant de la matinée.
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0: Memories par Maroon 5 à 8h, repassé de 12 minutes.
1: On vous invite sur notre site rjp.ch, plein de choses à faire et à voir, notamment répondre à notre sondage de la semaine, un sondage qui est le suivant: nous sommes de plus en plus nombreux à payer avec notre smartphone. Comment effectuez-vous vos paiements au quotidien? Est-ce que vous utilisez justement toujours votre smartphone avec quoi, Twint, Apple Pay, Google Play ou d'autres applications bancaires? Est-ce que vous faites ça avec votre carte sans contact? Est-ce que c'est plutôt la carte physique? Est-ce que vous utilisez encore des espèces? Ou alors est-ce que vous faites avec un peu tous ces moyens? À vous de nous donner votre avis sur la question. C'est notre sondage de la semaine. À 8h passées de 17 minutes, Control, c'était Zoé Wyss avec nous.
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0: À tout juste 19 ans, Ambre fait son entrée sur la scène musicale avec deux pointures de l'industrie, Sven.
1: Ouais, après avoir gagné la Starac en début d'année, la chanteuse a pris son temps pour se rassurer, un peu savourer et bien faire les choses autour de son premier single. Un titre qui est aujourd'hui disponible sous le nom de « Je me demande ». Il s'agit d'un extrait sous forme de ballade pop au piano classique, mais classe également, qui lui permet de justement mettre en avant les doutes qui l'ont assailli après son sacre devant près de 3 millions de téléspectateurs et face à notre Léa qui aurait tout autant mérité cet honneur. 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

0: Je me demande, titre de Ambre, la gagnante de la Starac, de cette dernière saison en tout cas de la Starac, avec son premier single qui nous est donc arrivé en fin de semaine dernière.
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0: L'énergie nucléaire pourrait faire son grand retour cette semaine en Suisse. Le Conseil national se prononce sur l'initiative populaire Stop au Blackout et son contre-projet.
2: Une majorité pourrait décider de lever l'interdiction de construire de nouvelles centrales nucléaires, alors que le peuple a voté sur cette mesure il y a moins de 10 ans. Comment en est-on arrivé là? On revient sur ce changement de cap avec notre correspondante à Berne, Marie Vieumier.
3: 58,2% de oui. La stratégie énergétique 2050 a été largement soutenue par le peuple suisse. C'était le 21 mai 2017. La conseillère fédérale en charge du dossier s'exprimait alors au téléjournal de la RTS. On écoute Doris Leuthart.
4: Je pense vraiment que le peuple suisse a accepté la stratégie du Conseil fédéral, qu'on est d'accord qu'on sort du nucléaire, qu'on est d'accord qu'il faut renforcer les énergies renouvelables en Suisse et qu'on a un potentiel où on peut travailler sur l'efficacité énergétique.
3: Mais depuis, le développement des énergies renouvelables s'est révélé plus compliqué que prévu. La guerre en Ukraine a éclaté et l'Europe a affronté une crise énergétique majeure. La crainte de manquer d'électricité est revenue en Suisse et avec elle, le lobby du nucléaire. Une initiative populaire a été lancée pour rouvrir la porte à l'atome et un ministre UDC a pris la direction du département fédéral de l'énergie. Albert Rösti a élaboré un contre-projet indirect à l'initiative qui propose simplement de supprimer dans la loi l'interdiction de construire de nouvelles centrales nucléaires. Une solution qui a déjà convaincu le Conseil des États en mars dernier. Béat Rieder, sénateur du Centre.
5: C'est seulement une intention et après, c'est clair que les marchés, les entreprises doivent prouver s'il y a vraiment un cas du business pour faire une nouvelle centrale nucléaire. C'est pas quelque chose qui vient demain et on a clairement dit que c'est pour le futur parce qu'on va très vite parler de la prolongation de Betznau 1 et 2. Alors, cette discussion va se prolonger. Alors, on a au minimum prévu que quand un acteur du marché voit qu'il y a un cas de produire énergie par une centrale nucléaire, on a cette possibilité dans le loi.
3: Le débat s'annonce plus animé cette semaine au Conseil national. Les décisions ont été prises à une voix près en commission et certains élus du centre pourraient rester fidèles à la ligne de leur ancienne ministre Doris Leuthart. Les scientifiques sont aussi montés au front. L'Académie suisse des sciences a rendu un rapport détaillé l'an dernier. Elle conclut qu'une nouvelle centrale ne pourra pas voir le jour avant 2050 et qu'elle devra être massivement subventionnée par l'État. L'ONG Greenpeace, active depuis toujours contre les énergie nucléaire, a salué la prise de position des scientifiques. Floriane Kasser, chargée des questions nucléaires chez Greenpeace Suisse.
6: Un regard scientifique sur la question du nucléaire est urgent parce que les sujets qui dominent le débat actuellement, tant en Suisse qu'en Europe d'ailleurs, ce sont souvent des sujets qui sont portés par l'industrie nucléaire elle-même. Donc on est plutôt dans le domaine du marketing que des faits et le travail du SCNA, des scientifiques, recadre un peu le débat, remet l'église au milieu du village en corrigeant certaines informations qui correspondent juste pas à la réalité, tant au niveau technique qu'au niveau des délais de construction pour une centrale en Suisse.
3: Dans tous les cas, le peuple sera amené à se prononcer sur ce retour du nucléaire. On verra s'il confirme ou non son vote de 2017.
0: C'était un sujet de Marie Vieumier, notre correspondante à Berne, qui revenait sur l'initiative populaire Stop au Blackout et son contre-projet qui seront étudiés aujourd'hui et demain par le Conseil national.

0: Crazy par Aerosmith à 8h40, tout pile.
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2: Ils étaient des centaines à piocher au fond de leurs réserves pour une grande aventure sportive et humaine. 801 sportifs sont arrivés samedi au bout des 100 km de Bienne en individuel. Et à 74 ans, Kurt Wyss a participé et terminé cette épreuve pour la 50e fois, c'était ce samedi. Ce tramelot, aujourd'hui habitant de Porte, a parcouru la distance en 17h47. Bonjour Michel Léoni.
3: Bonjour.
2: À vous accueillir justement en direct ce sportif hors du commun.
3: Oui, bonjour Kurt Wyss.
4: Bonjour.
3: Bienvenue. Déjà, rassurez-nous, vous n'êtes pas venu en courant aujourd'hui.
4: Non, pas du tout.
3: Même pas, mais comment vont les jambes?
4: Moi, les jambes vont très bien.

0: Bien, merci.
1: Vous le disiez, c'est une force, votre plus grande force peut-être la récupération.
0: Je pense, parce que comme je vois l'état que je suis, que ma musculature est toute souple comme ça, donc j'ai bien géré les 100 kilos.
1: Alors, à 74 ans, expliquez-nous, c'est quoi la recette finalement pour arriver au bout d'une telle distance?
0: Bon, je pense que, vous savez, j'ai changé mon optique. Quand j'ai fait 8h38, je sortais le matin, midi, soir, trois sorties, 160 km par semaine. J'ai dit, comme ça, je vais pas durer longtemps. Donc, j'ai changé mon optique de course. Et je me fais plaisir, je regarde, j'admire la nature. Et j'alterne, je cours et je marche. Et je vais bien, même après 100 km, comme ça, je serai prêt à repartir aujourd'hui.
1: Vous le disiez, hein, physiquement ça va bien, c'est avant tout mentalement que ça se passe, et là vous êtes particulièrement fort aussi, si je puis dire, puisque vous avez aussi subi des alertes médicales, des problèmes de santé, mais vous êtes toujours là et toujours au bout de ces 100 km.
0: Ouais, je dis même avec des cas ouais, d'opération, j'ai pas été ménagé, le dos, hein, le cœur, tout ça, mais il faut prendre ça positif, il faut savoir médecine sur 100 km. Il y a toujours des recettes. Par exemple, des fois, on me regarde un peu bizarrement, j'ai des problèmes d'estomac, vous allez demander une glace à 2h du matin, tout le monde a froid, alors, il est un peu gaga, ce gars, mais voilà, ça stabilise l'estomac, et puis c'est des petites recettes qu'il faut savoir.
1: Oui, parler de recettes, cette expérience et puis la connaissance finalement du parcours, vous devez pouvoir le faire les yeux fermés, ça vous aide aussi.
0: Oui, ça, c'est clair qu'on sait où ça monte, on sait où ça descend, on sait gérer, mais moi j'entends comme vous dire, en alternant course et marche, il n'y a pas de problème. Puis après on trouve des personnes de contact, on est avec eux, on marche ensemble. Comme cette année, ben, puisqu'il y avait six militaires devant moi, donc sur l'Imparthal où il fait très froid, je me suis mis derrière, j'étais à l'abri.
1: Ça, c'est l'expérience, justement. Et puis, si on revient un peu sur ce demi-siècle, si on peut l'appeler comme ça, de 100 km de Bienne, quelles sont les images fortes peut-être que vous gardez?
0: Bon, l'image forte que je garde, c'est quand il y avait l'Expo 02, quand on a passé à l'Arthéplage. Alors que j'étais un petit Jésus, je courais sur le lac de Bienne. C'était magnifique.
1: Et des images quand même aussi de ce 50e, on imagine ce jubilé. Vous arborez d'ailleurs un très joli t-shirt. Ça a été un moment émotionnel pour vous?
0: Oui, ça c'est. J'étais la surprise, je ne savais pas ce qui m'attendait, mais tout d'un coup, voilà, la famille, ils avaient préparé un grand 50. Et puis des maillots pour ma femme et moi. Puis après, ben, je suis rentré comme ça. Les gens étaient restés à Bienne. Ils m'applaudissaient. Tout le monde était debout. C'était grandiose, quoi. On est prêt à chialer, quoi.
1: Vous chialerez peut-être à la 51e, parce que comme vous m'avez dit avant, c'est pas fini.
0: Ouais,
1: L'aventure
0: j'ai pas
1: continue.
0: fini. J'ai vu la vidéo, le montage de ma fille ce matin. Puis c'est là que j'avais les larmes aux yeux, quoi, de voir ce montage.
1: On n'en a jamais marre. Vous allez continuer
0: Ah, ben
1: jusqu'à ce que
0: ça,
1: vous ne pourrez plus.
0: tant que mes jambes ou mon corps acceptent ces distances, il n'y a pas de problème. Moi, je me réjouis déjà pour la suivante.
1: Bien, merci beaucoup, Kurt Wyss, d'avoir été en direct avec nous ce matin. On rappelle que vous avez terminé samedi pour la 50e fois quand même, hein, les 100 km de Bienne. Très belle journée à vous et merci d'être venu.
0: Merci à vous.
2: Et c'est très honorable encore une fois. Notez que vous allez trouver cet entretien sur notre site pour le replay dans le courant de la matinée. Direction donc rjb.ch, site où vous pouvez directement aller maintenant pour revivre les courses de Bienne. En images, Damien Carnal est allé tirer le portrait de quelques-uns de ses coureurs.

0: I love it, c'était Icona Pop.
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2: Mathieu, lui aussi, vous l'aimez. Vous aimez le détester parfois, hein, mais vous l'aimez quand même bien parce qu'il vous rapporte des petits sous-sous dans la poche. Le son mystère qui est toujours parmi nous dans la matinale et qui continue son petit bonhomme de chemin tranquillement. Nous en sommes à 130 francs de cadeaux. Exactement, Sven me fait signe de la tête. Il a recompté les petits sous dans la bourse ce matin. On en est bien à 130 francs.
0: A ajouté les 10 surtout qu'il fallait depuis hier.
2: Ben c'est ça, oui, 120 hier. Le son n'est pas tombé malgré vos propositions intéressantes. Hein. Il y a eu des réponses qui ont fait un petit peu avancer les choses. Mais pas de bonnes réponses. Donc 130 francs ce matin, ils sont pour vous si vous avez la bonne réponse, celle qui se cache derrière notre son.
0: On vous rappelle que ce n'est pas le bruit de pop-corn qui saute dans une casserole, ce n'est pas non plus une cuillère en bois qu'on prend pour touiller un œuf. Il ne s'agit pas de 2 dés secoués dans un gobelet pour un jeu et ce n'est pas non plus la roue de la fortune. Donc à vous de continuer vos investigations, de faire vos tests et de tenter votre chance tout à l'heure. On jouera juste après les infos de 7h et possiblement à un autre moment dans cette matinale, donc soyez à l'affût.
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0: Gone Gone Gone par David Guetta, Teddy Swims et Tones and I.
1: On continue cette matinée du mardi avec notamment Tom Gregory dans quelques minutes. I'm down in the mud while you're moving on. Rather Be You, c'est ce qui arrive en musique dans quelques minutes. Donc, ce matin, on va aussi s'intéresser à l'équipe de Suisse de football, s'intéresser aux analyses vidéo, parce que ça prend de plus en plus de place et ça a une grande importance. On vous en parlera sur les alentours de 6h35. Nous allons également jouer donc avec notre son mystère. Ce sera sur les alentours de 7h10, juste après les infos. Et puis sinon, on fera le point sur les 10 ans du réseau Migration Valbir, c'est environ. C'est prévu pour 7h20, sans oublier la nouveauté musicale aujourd'hui, en compagnie de Muse. Ça va décaper. Pour ça, rendez-vous à 8h15. Tout de suite, il est 6h passé de 17 minutes et c'est Calogero qui s'occupe de la musique.

0: Un jour au mauvais endroit, c'était Calogero et c'est ce qui ne vous arrive pas si vous écoutez la matinale sur RJB puisque vous êtes au bon endroit, j'ai même envie de dire au bon moment.
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2: Et 6h passées de 21 minutes à l'horloge, le moment d'entrer dans votre playlist du matin parce que vous nous partagez ces chansons qui réveillent via notre WhatsApp au 079 689 20 20. Chansons qui vous mettent de bonne humeur, c'est ce titre qui vous permet de bien vous lancer dans la journée. Vous avez peut-être passé une super nuit, et bien vous savez qu'en mettant telle ou telle chanson, hop, ça repart comme en l'an 40. On va prendre la direction de Fort Worth au Texas pour suivre Kelly Clarkson. Elle avait sorti il y a un petit moment ce titre « Strong ».

0: Un petit détour par le Texas, chez Kelly Clarkson, avec ce titre Stronger en guise de son qui réveille. Morceau qui a mis en joie notre ami Sven ce matin, puisque je vous le rappelle, enfin d'ailleurs je me le rappelle aussi à moi-même, hein, parce que j'ai quand même pris soin de vérifier l'information avant de la donner au grand public. Sven, vous êtes toujours dans votre vibe country, ça fait déjà quelques ouais. semaines, hein, voire même quelques...
1: Quelques mois.
0: Quelques longs mois. Quelle traîne, là. Est-ce que vous avez la panoplie qui va avec le chapeau, les Santiago le...
1: Encore pas. Alors les Santiago, je sais pas, c'est un pas, c'est le cas de le dire, mais c'est un pas qui, je suis pas sûr d'avoir le style qui va avec. Par contre, le chapeau, là, ouais, je pense que...
0: Ouais, vous avez une tête à chapeau, vous.
1: Alors ça, je suis pas sûr,
0: mais
1: j'ai l'envie en tout cas.
0: C'est déjà pas mal, moitié du chemin est fait, c'est bien. Oui.
1: Puis celui qui n'aime pas, il regardera ailleurs.
0: Exactement.
1: Si j'ai un chapeau un jour, il viendra des États-Unis, je ne l'achèterai pas ici.
0: D'accord.
1: Il fera son chemin, il sera fait confectionner devant moi. J'ai vu 2-3 vidéos, là, on peut aller dans des endroits où justement...
0: Avec ces gens qui brûlent, qui modèlent le chapeau avec des chalumeaux, c'est assez impressionnant. Ouais.
1: Exactement. Alors peut-être que ça coûte un demi-rein, mais...
0: Probablement. Bon,
1: au moins, il est fait à la bonne taille. Comme
0: c'est ça. Donc, il va falloir y retourner. C'est ça que vous êtes en train de nous dire.
1: C'est un peu ça, maintenant.
0: Bon, ben voilà.
1: J'appelle ma banque.
0: Exactement. Sortie. 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

0: Cosa della vita, c'était Eros Ramazzotti et Tina Turner.
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2: L'équipe de Suisse de football est entrée dans la dernière ligne droite de sa préparation en vue de la Coupe du Monde. Régis, le coup d'envoi de la compétition sera donné ce jeudi.
0: On espère que tout se passera bien côté feu et côté serpent pour la Nati. Ouais. On croise les doigts.
2: C'est mal barré, mais bon.
0: Voilà. Bon, en tout cas, le feu, ça semble ne plus être un problème pour le moment. La Nati, elle disputera donc son premier match samedi à 21h heure suisse face au Qatar, puis passe à la Bosnie et au Canada. Pour aborder ces trois rencontres de groupe, le sélectionneur Murat Yakin, son staff et les joueurs peuvent s'appuyer sur une équipe d'analystes vidéo. Elle est composée de trois hommes, dont Adnan Alicaïc, le Vaudois, nous explique comment cette Coupe du Monde a été préparée.
3: Beaucoup de vidéos en amont, donc on récupère les images parce qu'il y a une plateforme FIFA qui permet de regrouper tous les matchs en vue tactique, donc c'est pas les vues télé qu'on utilise pour la télé, donc c'est une vue tactique, c'est 20 joueurs de champ plus un gardien, et on récupère ces vidéos sur la plateforme, ensuite on séquence et on prépare une sorte de playlist avec les actions offensives, défensives, les transitions et les balles arrêtées.
4: Ça consiste en des heures et des heures de visionnage et de montage ?
3: En effet, je pense que oui, ça. Il faut s'imaginer un match, c'est environ une journée d'analyse et ensuite discuter des scènes, ça peut, je sais pas, des 6 scènes offensives, ça peut prendre des heures à en discuter.
4: Vous pouvez nous donner un chiffre de ce que ça représente ?
3: Là, comme ça, je pourrais pas vous donner, mais depuis le moment où on a eu nos adversaires, on a passé, moi personnellement, j'ai passé des semaines à regarder les matchs de la Bosnie. Donc, ouais, des semaines, des jours.
2: L'analyse vidéo fait partie intégrante du quotidien du staff de l'équipe de Suisse de football. Plusieurs séquences sont ensuite montrées aux joueurs pour les aider dans certaines situations. Adnan Alicaïc revient sur l'importance de la vidéo et de son travail pour mener la Suisse à la victoire.
3: C'est un outil qui est utilisé au quotidien et c'est pas possible, à mon avis, de l'imaginer sans. Que ce soit Murat Yakin, David Ekala, Patrick Folletti ou les deux analystes, donc mon chef et le deuxième analyste, on est tous au quotidien avec la vidéo et on passe beaucoup de temps devant les écrans. Oui.
4: Comment vous percevez votre travail ? Est-ce que vous avez l'impression que votre travail permettrait à l'équipe de Suisse de gagner un match ?
3: Je pense qu'avant tout, ce sont les joueurs qui jouent les matchs. Nous, on peut leur donner des pistes d'action ou des problématiques auxquelles ils seront confrontés durant le match. Mais à la fin, c'est toujours les joueurs qui font la différence.
0: Un dossier signé Jean-Paul Pitchy sur l'équipe d'analystes vidéo qui entoure la sélection nationale. La Suisse qui entre donc en lice samedi à 21h à la Coupe du Monde de football où elle affrontera le Qatar.
2: Et d'ailleurs, on vous rappelle que vous pouvez pronostiquer la toute première rencontre de ce mondial encore jusqu'à jeudi soir à 21h pour gagner de beaux cadeaux. On vous en parlera encore dans la suite de ce mardi.
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2: La crise iranienne continue de laisser des traces sur le tourisme suisse. Les hôtels enregistrent encore moins de réservations pour cet été en provenance d'Asie et des pays du Golfe, deux marchés traditionnellement importants pour la saison estivale, Régis.
0: C'est ce que révèle le Blick ce matin. Les chiffres d'avril donnaient déjà le ton. Les nuitées des touristes suisses ont progressé de plus de 5%, alors que celles des visiteurs étrangers ont, elles, reculé de près de 6%. Ce sont surtout les clientèles asiatiques et du Moyen-Orient qui manquent à l'appel. Pas de quoi menacer l'ensemble de la saison touristique, rassure toutefois Suisse Tourisme qui se veut plutôt optimiste. Les principaux marchés que sont la Suisse, l'Allemagne, les États-Unis, le Royaume-Uni et la France continuent de constituer un socle solide. Les touristes suisses en particulier compensent une partie du manque à gagner et permettent d'éviter un véritable trou d'air.
2: Et pourtant, Régis, certains marchés restent très affaiblis.
0: Oui, même si un retour des visiteurs saoudiens et émiratis est attendu ces prochaines semaines, il arrive trop tard pour combler le retard accumulé. Dans le Blick, Suisse Tourisme explique prévoir encore une baisse d'environ 30% des nuitées en provenance des pays du Golfe cet été. Du côté asiatique, l'Inde et plusieurs pays d'Extrême-Orient restent également en net recul.
2: Et Régis, tous les hébergements ne sont pas touchés de la même manière.
0: Non, les hôtels de luxe résistent, eux, plutôt bien et les réservations dans les établissements 4 et 5 étoiles se sont stabilisées. En revanche, les hôtels plus modestes restent davantage sous pression. À l'inverse, la para-hôtellerie se porte bien. Les campings, les villages de vacances réca ou encore les auberges de jeunesse affichent tous une hausse des réservations. Un signe que les touristes de proximité continuent de privilégier la Suisse, perçue comme une destination sûre et stable malgré le contexte international.
2: Et puis dans d'autres actualités, on apprend ce matin qu'en Suisse, l'adresse où l'on grandit continue d'avoir une influence importante sur le parcours scolaire.
0: C'est ce qu'affirme le journal 24 heures qui détaille une nouvelle étude de l'Office fédéral de la statistique. Plus de 91% des jeunes Suisses obtiennent un diplôme du secondaire 2. Mais derrière cette moyenne se cachent d'importantes disparités entre villes, communes et même parfois quartiers. Pour la première fois, l'OFS a cartographié ces écarts. À Lausanne, par exemple, un jeune du quartier de Montjoie-Bourdonnette a deux fois moins de chances d'obtenir un diplôme du secondaire 2 qu'un jeune de Montrioncourt. Les différences sont également marquées pour l'obtention d'une maturité. Selon l'OFS, ces inégalités s'expliquent notamment par la concentration de ménages à faible revenu, de bénéficiaires de l'aide sociale ou encore d'élèves allophones dans certains quartiers.
2: Et enfin, Régis, à quelques jours du début de la Coupe du Monde de football, les spécialistes des addictions mettent en garde contre les risques liés aux paris sportifs.
0: C'est ce qu'on peut lire ce matin dans le 20 minutes. Selon Addiction Suisse, le nombre de personnes qui parient en ligne sur des événements sportifs a augmenté d'environ 40% au cours des 10 dernières années. Les jeunes hommes sont particulièrement concernés. Près de 10% des 15 à 24 ans présentent un comportement de jeu problématique. Les spécialistes expliquent que les paris sportifs sont souvent perçus comme un simple prolongement du football et du divertissement, plutôt que comme une forme de jeu d'argent. Pendant une Coupe du Monde, la publicité et la présence des bookmakers renforcent encore cette visibilité. À noter qu'on parlera de ce sujet plus en détail demain matin avec Luca Notari, chef de projet recherche à Addiction Suisse. Il sera en direct avec nous dans la matinale dès 7h35.
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5: Un artiste multiforme retrouve son projet le plus doux. Mathieu Ardoin ressort Falane. Pour un EP fidèle à lui-même, il en parle avec Steve.
6: Musique boisée et spleen vagabond, Falane revient nous promener dans ses mélancolies acoustiques avec un nouvel EP Resident Fool, en split avec l'américaine Geese Tooth. Mathieu Ardoin, père du projet Falane, est notre invité. Bonjour Mathieu.
7: Bonjour Steve.
6: Vous avez mille et un projets, Falane, mais aussi l'orchestre tout puissant Marcel Duchamp, Grey Lips, Claude Wave, Hardwin. Ça faisait un bout de temps qu'on n'avait pas de nouvelles de Falane, à peu près une dizaine d'années. Qu'est-ce qui lui a redonné vie?
7: Alors, pas de nouvelles depuis 10 ans, non, parce que j'ai quand même un petit peu continué de tourner cet album qui est sorti, effectivement, il y a longtemps. Qu'est-ce qu'il a fait hiberner? Qu'est-ce qu'il a mis au frigo dans la morgue? C'est le Covid, les petits problèmes aux cordes vocales que j'ai eu quand j'ai commencé à enregistrer le nouvel album, qui est quasi prêt, mais qui n'attend qu'à être sorti. Et voilà ce qui s'est passé. Et là, de retrouver des compères et des comparses pour accompagner ce projet, ça a aussi donné un petit coup de reviens-y, de retour.
6: Musicalement, vous restez dans ce qu'on connaît de Falane, ce rock plutôt acoustique, folk, indé, et une mélancolie un peu sous-jacente, en tout cas un spleen qui vous poursuit. Falane reste Falane finalement.
7: Ouais, Falane est divers aussi. C'était aussi mon premier projet solo, entre guillemets, donc quand j'ai commencé il y a 13 ans ce projet-là. Du coup, c'est le fruit de certaines influences, un peu entre Pedro the Lion, Blonde Redhead, Low, ce genre de groupe.
6: Mais il n'y a pas envie d'emmener le projet dans des choses plus extravagantes, dans de l'électro ou des choses comme ça. Là, vous êtes vraiment sur cette ligne assez folk.
7: Ouais, indie rock, folk. Les albums sont quand même beaucoup plus rock. Celui-là, il est quand même assez un peu acoustiquement étouffé, comme ça, un peu plus doux. Mais non, en fait, ouais, c'est vraiment... En fait, au lieu de faire qu'un projet aille dans plein de directions, je fais des projets qui vont dans différentes directions. Et puis, grâce à ça, je suis très content de ce que je fais.
6: Pour ces trois titres, vous avez bossé avec Louis Jucker, grand Manitou de l'artisanat musical. Qu'est-ce qu'il a apporté concrètement à part enregistrer toute cette poésie intime?
7: Il m'a beaucoup aidé donc sur la production du prochain album qui sortira l'année prochaine probablement. Et suite à ça, il nous a invités à venir faire pain fromage dans son studio, c'est-à-dire en toute décontraction exactement, pour bosser ses deux, trois, quatre chansons, on savait pas. Et puis en fait, ça a tombé pile au même moment où j'étais en train de travailler cette histoire de tourner avec Guistous. Et puis du coup, c'est hyper bien tombé. Et puis voilà, enfin, Louis, super. Enfin, c'était génial comme expérience de retourner à un enregistrement quasi analogique, un truc plus simple, vraiment pas de prise de tête, contrairement à ce que j'ai fait ces dernières années.
6: Vous avez aussi bien sûr avec vous pour vous épauler Berthe à la guitare et Tiff à la batterie.
7: Bertrand, je le connais depuis un petit moment, et en fait on est un peu dans cette même scène, enfin on se croisait beaucoup. Bertrand, il avait ce projet qui s'appelait, bon, il jouait dans Los Orioles, mais il avait aussi ce projet qui s'appelait Harpe, et là il a Ruisseau Cerise, qui sont des projets avec une espèce de sensibilité pas similaire, mais avec une affinité. Voilà, pour Tiffany, en fait, c'est parce qu'elle est géniale, c'est pour ça.
6: Mathieu, on va écouter un premier extrait de cet EP, on continuera la discussion juste après, notamment pour évoquer la face B de la cassette, ce fameux split. Voici donc le titre phare, Reasonful Fallen.

0: Falan irrité doucement sur le titre Rise and Fall, tiré de l'EP à tout frais du même nom. Boss du projet Mathieu Ardoin et des nôtres. Mathieu, pour donner corps à cette chanson, vous avez fabriqué un clip dans le cadre enchanteur de l'ancien stade de la Gourde-Solonne à Bienne, filmé par ce qui me semble être une vieille caméra. Un étrange personnage de papier joue au foot avec un étrange ballon de papier. C'est bien étrange tout ça.
1: Beaucoup d'étranges dans une seule phrase. Oui, alors c'est... Donc à la base, donc ça, on revient à cette histoire d'insulte qui devait être une histoire de briques, de lait. Et pendant la Noël à Bienne, en passant devant un espace d'art temporaire de la place du Jura, y avait une performance d'un artiste qui avait créé cet habit, ce personnage-là, avec cette grande tête ronde. Et c'est juste ces deux petits trous pour les yeux, ce petit trou pour la bouche. Et voilà, toute son apparence, ça m'a fait flash quand je voulais faire le visuel de ce split. Me dire, ah mais en fait, ça correspond totalement à l'humeur de cette chanson. Et du coup, je l'ai contacté et il était OK pour qu'on se serve de ce costume contre le fait qu'on ne cite pas son nom.
0: On en parle depuis tout à l'heure, cette EP est un split. C'est donc... Vous partagez l'espace avec l'EP d'une autre artiste, en l'occurrence, il s'agit de Geese Tooth, américaine, qui publie Pêche Juteuse. Pourquoi cette collaboration et ce partage de l'espace ?
1: Donc, Geese Tooth, qui s'appelle en réalité de son vrai prénom Fiona, je l'ai rencontré au cours de la tournée aux États-Unis de l'Orchestre Tout-Puissant Marcel Duchamp l'année dernière. À Washington DC, donc sur une place un peu mythique de Washington où il y a eu plein de concerts. Et elle jouait avec son groupe qui s'appelle Light Beams, qui est sur Discord Records, donc le groupe de Ian McKay de Fugazi, qui était là d'ailleurs, il y avait genre presque tout Fugazi qui était là, on était un peu complètement comme des teenagers fans. Et en fait, le courant est passé, puis on est resté en contact, on a essayé de faire des musiques, j'ai essayé de mixer certaines de ses chansons, enfin faire un peu de la prod ou des trucs comme ça. Ça n'a pas donné grand-chose, mais après, en fait, elle revenait en Europe là, le mois dernier. Et du coup, tout est découlé de là. En fait, elle voulait qu'on fasse un concert ensemble, et j'étais là, on n'a qu'à faire un split et une tournée. Puis du coup, voilà, ça s'est fait.
2: Ouais.
1: Et ça, c'est rapide de produire une cassette, c'est quand même... beaucoup plus rapide qu'un vinyle, même qu'un CD, je pense. Bon, peut-être les CD, ça va, mais... Puis il y avait ce côté split, sur le CD, c'est plus difficile.
0: Oui, sur un CD, effectivement. Le disque, du coup, la cassette est sortie. Est-ce qu'on attendra encore une dizaine d'années avant le retour de Falan ?
1: Alors, j'espère que non. Normalement, il y a un nouveau disque avec toutes les chansons qu'on joue, justement, actuellement en live avec Tiffany et Bertrand. Et voilà, c'est en attente d'un label, quoi. Donc ça pourrait venir incessamment sous peu ou dans un petit moment. Mais voilà, ça va être un super disque.
0: On l'attend de pied ferme. Merci beaucoup, Mathieu.
1: Merci à toi.
0: Mathieu Ardoin, porteur du projet Falan, qui nous racontait cette EP Recent Fool en split avec Pêche Juteuse de Geese Tooth. En guise de conclusion, voici la première track de la cassette, Cruel Water, Falan.

0: Les eaux troubles de Fallan dans AOC, extrait du dernier EP du jeune voix Reasonful. Une cassette qu'il a partagée avec l'américaine Guy Stouff. Comment, pourquoi, combien ? Fallan nous dit tout dans l'interview qu'on vous a rangée sur notre page internet.
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0: La douceur de Monsieur Matt Pokora pour ce titre quand même à 6h24.
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2: Et de la douceur de Matt Pokora, on va passer à l'énergie des Canadiens de Sum 41, les petits jeunes qui sont plus si jeunes que ça hein, aujourd'hui. Je ne sais pas si vous avez vu des récentes vidéos de... je crois d'ailleurs, que, sauf erreur, que c'est leur dernière tournée. Il me semble qu'ils arrêtent gentiment. Mais les dernières vidéos de eux en concert, bon, bah, sans vouloir être méchant, ils ont pris un petit coup dans l'aile, les Sum 41. Bah, oui.
0: Après, ça fait un petit moment qu'ils sont dans le game.
2: Oui, oui. Alors justement, à l'époque où ils ont sorti le titre qu'on va écouter d'ici quelques secondes, c'est vrai qu'ils étaient encore jeunes, fringants, hein, presque des adolescents. Et après, voilà, les années ont fait leur office, les tournées aussi, les excès peut-être un peu de rockstar.
0: Certainement.
2: Hein. Et bah, voilà, on se retrouve à, quoi, je pense gentiment 40 ans pour les Sum 41 avec de la fatigue peut-être un petit peu de lassitude aussi. En tout cas, on va replonger dans les années où ils avaient la patate, la grosse patate, et où ils nous jouaient Into Deep en guise de son qui réveille.

0: Into Deep, c'était Sum 41, on a vérifié dans la foulée du morceau, et effectivement, le groupe est officiellement dissous. Ils ont terminé leur dernière tournée mondiale intitulée Tour of the Setting Sum. C'était lors d'un concert à Toronto le 30 janvier dernier, donc voilà, depuis 6 mois maintenant, ce sont d'heureux retraités, les jeunes Canadiens.
1: Et quand même un groupe qui aura marqué près de 30 ans de musique, marqué de leur empreinte, avec notamment cette chanson qui a fait une apparition dans le film American Pie 2, également dans un épisode de Malcolm. Et pour finir peut-être le tour des infos autour de Sum 41, bien le leader Derek Whibley, ou Derek Jason Whibley, a deux surnoms, un qui est un peu bof-bof et l'autre qui est parfait. D'un côté, on l'appelait, ou on l'appelle toujours Busy D, et de l'autre, on l'appelle Sven.
0: C'est lequel que vous trouvez parfait, c'est lequel que...
1: Je pense que c'est le deuxième qui est
0: ouais, d'accord.
1: C'est ce qui a permis de tenir aussi longtemps. mais on aimerait bien savoir, en tout cas moi j'aimerais bien savoir, où est-ce qu'on part de Derek Jason Whibley pour finir sur Sven, et puis que c'est un surnom. Enfin, il doit y avoir une histoire assez dingue là derrière.
0: Ça paraît curieux, c'est vrai. Ouais. On va enquêter, tiens.
1: On va l'appeler. Et donc, sortez le numéro, on l'appelle tout de suite.

0: No Doubt à l'instant sur RJB avec le titre Don't Speak et sa chanteuse Gwen Stefani.
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1: La Confédération suisse va acheter des quantités massives de papier pour les prochaines années, et ce malgré sa stratégie de numérisation. Un volume qui peut sembler paradoxal à l'heure du tout digital, Régis.
0: C'est ce que détaille le 20 minutes ce matin. L'Office fédéral des constructions et de la logistique lance un appel d'offres pour environ 600 millions de feuilles de papier sur 5 ans. Pour vous donner une idée, cela représenterait une pile d'environ 70 km de haut, soit près de 8 fois la hauteur de l'Everest, la plus haute montagne du monde.
1: Et selon la Confédération, sa consommation de papier a pourtant fortement baissé ces dernières années.
0: Oui, il y a 20 ans, on dépassait les 15 000 feuilles par employé et par an. Aujourd'hui, les estimations tournent plutôt autour de 3 000 feuilles par collaborateur pour une administration qui compte environ 40 000 employés et un budget annuel proche des 90 milliards de francs.
1: Et Régis, comment justifier un volume de papier encore aussi élevé malgré la numérisation ?
0: Dans le quotidien gratuit, l'administration explique qu'une grande partie des processus reste encore basée sur des documents imprimés, notamment pour des raisons juridiques et administratives. Malgré cette baisse, le papier représenterait encore près de 8% des émissions de gaz à effet de serre de l'administration fédérale. Pour le conseiller national vert fribourgeois Gerhard André, ce volume reste important, trop important. Dans le 20 minutes, il rappelle aussi que la transition numérique ne règle pas tout, notamment avec le développement de technologies comme l'intelligence artificielle, elle aussi très consommatrice de ressources.
1: Et dans d'autres actualités maintenant, on apprend ce matin que les femmes donnent davantage leurs organes que les hommes en Suisse.
0: C'est ce que remarque ce matin 24 heures et la Tribune de Genève. Entre 2011 et 2024, l'Office fédéral de la santé publique a recensé 62% de femmes parmi les donneurs vivants, alors que les receveurs étaient majoritairement des hommes. Les femmes représentent également 64% des inscriptions au registre des cellules souches prélevées dans le sang et qui correspondent à un don de moelle osseuse selon Transfusion CRS Suisse. À noter toutefois que cette tendance s'inverse en ce qui concerne les dons de sang. En 2025, 59% des donneurs réguliers actifs étaient des hommes contre 41% de femmes.
1: Et on va terminer, Régis, ce tour des journaux par un petit détour non loin de chez nous, au Landron, dans le canton de Neuchâtel, où un habitant qui courait vendredi dernier sur un chemin de campagne le long d'une forêt a été pris pour cible par une buse.
0: Oui, c'est ce que relate ce matin Arc Info. Il s'en est sorti avec 5 griffures assez profondes à la tête. Les attaques de buse contre des promeneurs restent exceptionnelles, explique dans le journal Chloé Pang, porte-parole de la station ornithologique suisse. Nous en recensons une douzaine par année, ajoute-t-elle, soulignant que la plupart du temps, il s'agit d'attaques d'intimidation et qu'elles surviennent presque toujours entre mai et juillet en période de nidification.
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0: À la recherche d'amour, c'était Sia, Gimme Love à l'instant sur RJB.
1: 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Le mercredi, c'est notre journée cinéma. Plus tard ce matin, vous pourrez tenter de gagner d'ailleurs vos entrées pour aller au ciné. Pour tout de suite, on vous parle d'une des sorties de la semaine en compagnie de Joël et Vincent Haddad, en vous rappelant que le programme cinéma est disponible sur notre site.
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3: Chaque retour de Steven Spielberg sur grand écran est un événement et le film de la semaine, Vincent Haddad, ne déroge pas à la règle. Spielberg qui revient avec Disclosure Day.
4: Autrement dit, le jour de la révélation. Il faut savoir que dans le langage des ufologues, ce jour de la révélation, cela désigne en fait le moment où enfin l'existence des extraterrestres sera bel et bien prouvée et ça constituera, selon toujours ces mêmes ufologues, un tournant dans l'histoire de l'humanité. Alors le film commence en suivant deux personnages. Un premier personnage qui est un informaticien qui vient de dérober des archives très compromettantes. J'en dirai pas plus, hein. Ne divulgâchons surtout pas ce film qui est beaucoup basé sur l'élucidation du mystère. Donc en fait, il a dérobé ces images d'archives et il menace de les révéler au monde. Rien que ça.
5: Qu'est-ce que tu vas faire ?
6: Je vais tout révéler au monde entier.
7: Cette révélation va complètement bouleverser l'ordre mondial.
8: Si vous faites ça, ce sera irréversible.
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1: Indochine et ce titre No Name pour nous accompagner dans la création de cette matinée.
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0: 130 francs de cadeau, c'est juste.
1: 40.
0: 140 francs de cadeau.
1: Il a retiré 10
0: ouais,
1: balles.
0: J'ai essayé de les mettre dans la poche.
1: Eh non.
0: Ça n'a pas marché.
1: On vous pique.
0: Eh oui, il a tout vu, notre ami Sven. Je les remets dans la cagnotte. 140 francs de cadeau donc pour vous ce matin. Si vous avez la bonne réponse autour de notre son mystère, que voici.
1: On sait qu'il y a deux objets dans notre son mystère. On sait qu'il a été enregistré à l'intérieur et on sait qu'il n'y a pas d'eau. Alors, qu'est-ce que c'est que ce son pour ces 130 francs de cadeaux? À vous de nous le dire dès maintenant. 032 482 60 20, le standard est ouvert et vous attend en vous rappelant aussi au passage que ce n'est pas le bruit que fait quand on règle une minuterie, ni même d'une bille dans un pot qu'on fait tourner. À vous donc de tenter votre chance tout de suite. Vous êtes là, bonjour.
10: Oui, bonjour.
1: Bienvenue parmi nous, comment ça va?
10: Mais très bien, merci à vous.
1: Mais bien, bien, merci beaucoup. Vous êtes le premier appel, donc vous pouvez gagner un bonus autour de notre son mystère. Pour ça, il faut choisir une question et ça se fait aléatoirement en me donnant un chiffre entre 1 et 5, s'il vous plaît.
10: Deux.
1: La deuxième qui est la suivante. Quelle guerre a duré de 1337 à 1453? C'est une guerre qui porte pas du tout bien son nom en fait.
10: La guerre de sécession?
1: Ah non. Non zut. Zut. C'est la guerre de 100 ans. Qui finalement n'a pas duré 100 ans du tout. Pas grave, pas de bonus aujourd'hui, mais quand même cette possibilité pour vous de nous faire votre proposition autour du son mystère. Selon vous, c'est quoi son origine?
10: Alors, mettre une bille dans un objet en plastique et le faire tourner.
1: Mettre une bille dans un gobelet en plastique et le faire tourner, on est très proche. On a fait énormément de chemin grâce à vous, mais ce n'est pas tout à fait la bonne réponse pour ce matin. Mais c'est très bien essayé, merci beaucoup. On vous souhaite une belle journée. À bientôt, au revoir. Au revoir. 032 482 60 20, la précision ultime sur ce jeu. On vous le rappelle pour tenter de gagner ces 140 francs de cadeaux.
0: Allô, bonjour.
1: Zéro, on n'est pas encore là.
0: Pardon.
1: On y est presque.
0: J'ai cru.
1: On y est presque.
0: Hein,
1: on est
0: sent
1: là.
0: On sent la tension monter autour de ce jeu. On est pas loin de la bonne réponse. Donc peut-être que ça tombe aujourd'hui. Qui est avec nous ce matin?
11: Bonjour Christian.
0: Bonjour Christian, comment allez-vous?
11: Et vous?
0: Ça va bien, merci. On espère que vous avez entendu la proposition précédente, celle qui vient d'arriver à l'antenne, parce que elle peut peut-être vous aider à décrocher ces 140 francs de cadeaux. À quoi pensez-vous?
11: La même chose, mais avec deux billes dans
0: Ah, c'est malin, Christian, c'est malin. Deux billes. Mais malheureusement, oui. Non, ce n'est pas deux billes dans un verre en
1: dans
0: plastique.
1: Dans un gobelet en plastique, ouais.
0: Il va falloir réessayer encore. Merci d'avoir joué avec nous, Christian.
11: Allez,
0: bonne journée. À vous aussi, merci, au revoir.
1: Bon, ben, on a fait énormément de chemin ce matin. Mais encore une fois, donc, la précision qui est ultime dans ce jeu du son mystère, et c'est là que se jouent ces 140 francs de cadeaux, peut-être encore d'ici à 9h, ou bien alors demain avec 10 francs en plus dans la cagnotte.
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1: L'administration biennoise est bien bilingue et fière de l'être. Régis, depuis 30 ans et un jour précisément, le 9 juin 1996, la pratique égale du français et de l'allemand a été inscrite dans le règlement de la ville.
0: Pour marquer cet anniversaire, les autorités ont fait le point hier sur le bilinguisme de son personnel. Un constat tout d'abord, les francophones représentent un peu plus de 44% des employés, une proportion presque égale à celle de la population de la ville. Pour la maire de la cité célandaise, ce bilinguisme officiel est central à l'identité de la commune. Reste qu'il s'agit aussi d'une responsabilité. Glenda González-Bassi.
12: Eh bien, le bilinguisme implique justement qu'on applique la réalité des deux langues vécues. Mais ce n'est pas statique, ça doit évoluer et ça évolue en permanence en raison du tissu économique, en raison de l'évolution démographique, en raison des incitations ou des opportunités qui se présentent, mais au niveau de l'administration aussi. Donc il faut aussi répondre à ce défi en étant tout le temps en train de pousser, de soutenir et de développer nos possibilités pour les personnes d'acquérir l'autre langue, mais aussi de développer le bilinguisme.
13: À l'heure actuelle, on l'a vu, hein, le personnel de l'administration est quasiment le reflet finalement de la population en termes de bilinguisme. C'est une parité parfaite selon vous ou il faudrait atteindre le 50-50?
12: Alors non, il ne faut pas atteindre le 50-50 si la population n'est pas à 50-50, je dirais. On est vraiment le miroir, le reflet exact des équilibres dans la population. Par contre, ce qu'il y a, et là où il y a un défi, c'est qu'il faudrait que cette égalité, cette parité se reflète aussi de manière transversale, ce qui n'est pas nécessairement le cas. On a justement, ça c'est une moyenne à l'ensemble de l'administration, et forcément les gens qui sont au guichet sont beaucoup plus bilingues que des gens qui travaillent dans des métiers qui ne sont pas exposés au public direct.